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1: On vous rappelle cet accident et intervention sur la 43 en Isère en direction de Lyon, l'axe Chambéry vers Lyon. On a toujours deux véhicules accidentés, dont une voiture sur la voie de droite, bande d'arrêt d'urgence, kilomètre 55. Après la sortie 10, les Abrets, la voie de droite est donc neutralisée. Soyez bien prudents quand vous passez dans le secteur. Il y a toujours du personnel autoroutier sur place. Et puis on parlait d'un accident sur la 6 en Côte d'Or en direction de Lyon. Il y a bien une voiture accidentée sur l'accotement au kilomètre 224. Elle est après la sortie 22 d'Avallon. Mais a priori, il n'y a pas de gêne à la circulation, et c'est tant mieux. Le rappel de quelques fermetures nocturnes qui sont en place cette nuit, notamment dans le bassin Genevois en direction de Paris. Il faut prendre la sortie 20 Salanches qui est donc obligatoire, puis reprise de l'autoroute par la même entrée jusqu'à 6h. Des travaux également du côté de Lens. C'est une fermeture jusqu'à 6h de l'A40 dans les deux sens, entre la sortie 8 Hauteville et la sortie 10 de Bellegarde. La déviation se fait par les itinéraires S7 ou S22 selon votre destination. Comptez 20 à 30 minutes de temps de parcours supplémentaire. Autre fermeture sur la 430 direction Albertville, sortie obligatoire à l'échangeur 24 de Frontenay jusqu'à 6h. Et puis pour rester en Savoie, la 43 Maurienne est fermée dans les deux sens entre le péage de Saint-Michel de Maurienne et la sortie 30 de Modane Albertville jusqu'à 6h pour des travaux dans le tunnel d'Aurel. La déviation se fait par le réseau secondaire via la départementale 1006.
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1: Prochain point complet, 2h30 sur Autoroute Info. Avant ça, on écoutera Dua Lipa, Aventura ou encore Adèle Castillon. Pour l'instant, on va parler de l'achat de nouveaux véhicules. Vous devez sûrement commander une carte grise si vous avez acheté récemment un nouveau véhicule. Mais au fait, à quoi sert-elle? Hugo Amiot nous répond.
2: Elle est obligatoire car elle permet la circulation et l'identification du véhicule pendant toute sa durée de vie. Elle fournit des informations essentielles comme le numéro d'immatriculation, les caractéristiques du véhicule, comme le nombre de chevaux, le type de carburant ou encore la capacité de chargement. Vous devez l'obtenir dans un délai d'un mois après l'achat du véhicule. Si vous ne présentez pas votre carte grise lors d'un contrôle routier, vous pouvez être sanctionné d'une amende de 135 euros. Vous pouvez également être amené à refaire cette carte grise dans des cas particuliers. Si vous changez d'état civil, si votre véhicule présente des changements majeurs comme le modèle énergétique ou en cas de perte ou de vol. Dans le cas où vous déménagez, il vous suffit de mettre à jour votre nouvelle adresse sur le site France Titre. Vous recevrez ensuite une étiquette à coller sur votre carte grise.

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1: 2h, bientôt 30 minutes, vous êtes à l'écoute d'Autoroute Info. Cette nuit, les conditions de circulation restent très bonnes. On va seulement rappeler ces deux interventions toujours en cours. La première sur l'autoroute A43 en Isère, en direction de Lyon, pour des véhicules accidentés. Sur bande d'arrêt d'urgence, les voies de droite neutralisées. Au kilomètre 55, après la sortie d'Isle-les-Abrets, la voie de droite reste neutralisée. Il y a du monde, personnel autoroutier et force de l'ordre sur place. Autre accident impliquant une voiture sur la 6 en Côte d'Or, en direction de Lyon. Voiture sur bande d'arrêt d'urgence, personnel autoroutier. Routier également sur place, kilomètre 224. C'est après la sortie 22 pour Avallon. La voie de droite est donc également neutralisée. Et puis on l'a déjà tous constaté, certains automobilistes restent sur la voie du milieu ou celle de gauche, sans jamais se rabattre, ce qui est pourtant interdit. Jérémy Esclavard.
2: Sur autoroute, on roule à droite. Rodolphe Cyr, des autoroutes APRR.
3: Comme le stipule le code de la route, article R412-9, sur autoroute, on roule à droite, bien sûr, sans empiéter sur la bande d'arrêt d'urgence. Les autres voies, quelles que soit leur nombre, ce sont des voies qui sont dédiées au dépassement. Sur une autoroute, par exemple, à trois voies, dès lors qu'on n'a personne sur la voie de droite, on n'a rien à faire sur la voie médiane ou sur la voie de gauche. On doit rouler sur la voie de droite, très clairement.
2: Rouler sans raison valable sur une autre voie que celle de droite sur autoroute est puni par l'amende de 35 euros prévue pour les contraventions de deuxième classe.
1: On se retrouve à 2h45 sur Autoroute Info ou plus tard. Avant ça, on écoutera Destiny's Child, David Hallyday ou encore Alex Warren. Pour l'instant, on part au Mupop de Montluçon. Ce musée des musiques populaires abrite l'une des plus impressionnantes collections d'instruments de France, avec plus de 2000 objets exposés. Visite avec Victor Simonet.
4: Passer du Paris au temps du bal musette à l'arrivée du jazz en France, en passant par le tout début du rock dans l'Hexagone porté entre autres par Johnny Hallyday, le tout en quelques pas, c'est possible au Mupop de Montluçon.
5: On est vraiment sur le musée de la musique en France à posséder autant de collections. On est sur 3300 m² de musée qui se fait du coup en parcours de 3 étages.
4: Manon Nicosia, animatrice au sein du musée, elle nous ramène à une période cruciale de la diffusion de la musique, le milieu du XXe siècle.
5: On va plutôt avoir des moyens de diffusion qui vont être numériques alors qu'avant c'était plutôt des moyens de diffusion qui était par la parole, en fait, on communiquait entre nous. Là, on va plutôt passer par la télé, on va passer par les CD. Fin des années 50, on va en retrouver des jukebox. Là, on va passer sur le jukebox en formica avec la grosse bulle en verre. Dans l'idée des années 60, hein, les vinyles sont présents à l'intérieur. On met sa pièce à l'intérieur de la machine, on sélectionne ce qu'on veut écouter et on a le son qui se diffuse. Et on a aussi le scopitone qui, lui, permet en même temps d'avoir le son. Vous avez également l'image. Même principe, on met sa pièce, on sélectionne et on peut regarder son clip et écouter la musique.
4: Au milieu des centaines d'instruments, quelques-uns ont leur particularité.
5: Et on a Axel Bauer qui nous a donné sa Les Paul, donc qu'on puisse la mettre en avant dans notre musée. Donc c'est sa guitare à lui, hein. il a joué dessus, on le voit d'ailleurs sur l'affiche sur scène.
6: Donc en parallèle du rock, c'est la musique électronique, c'est un petit peu le début d'une nouvelle ère de la musique.
5: Exactement, c'est ça. Donc on va se servir de synthé, de platine pour modifier un petit peu les sons. À cette époque où il y a les DJ hein, qui arrivent, un peu plus tard, on va avoir des groupes comme Depeche Mode, Blue Monday, Order.
6: Là, plus les années avant, j'imagine que plus les styles musicaux sont imprégnés rapidement en France.
5: C'est ça. Et puis chacun met sa patte, met sa graine dans le style musical, ce qui permet aussi de créer des groupes. Là, au niveau du rap, Supreme NTM, IAM, etc., qui eux ont su s'identifier à toute cette période breakdance, graffiti, pour ramener leur patte en France. Et ça a bien marché, puisque c'est encore des groupes qu'on écoute encore, donc c'est plutôt pas mal.
4: Un vrai voyage musical à retrouver au Mupop de Montluçon, accessible depuis l'autoroute A714.

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1: À 2h45, on vous rappelle les deux événements qui sont d'actualité sur les axes que vous empruntez. Les trois événements, pardon. Il s'agit tout d'abord d'un accident sur l'autoroute A6 au kilomètre 400. Deux poids lourds accidentés sur bande d'arrêt d'urgence, voie de droite, direction Lyon. On est donc en Saône-et-Loire sur A6, kilomètre 400. C'est après la sortie 29 de Mâcon Sud en quittant le secteur de Mâcon et avant d'arriver secteur de Villefranche-sur-Saône. Et puis, on a un autre accident sur l'A6, cette fois en Côte d'Or, direction Lyon, c'est kilomètre 224. Un véhicule sur l'accotement, mais voie de droite neutralisée. C'est après la sortie.

0: numéro 22 pour Avallon. Et puis pour terminer avec ces accidents, on en a un autre impliquant plusieurs véhicules sur la 43 en Isère, l'axe Chambéry vers Lyon, kilomètre 55, la voie de droite toujours neutralisée, personnel autoroutier, force de l'ordre sur place après la sortie numéro 10 pour les Abrets. On vous rappelle quelques fermetures nocturnes qui sont en place cette nuit, notamment la 43, l'axe Lyon-Chambéry. Fermeture cette nuit de la 43 Maurienne, donc entre Chambéry et Turin. Une fermeture qui est en place entre la sortie numéro 30 de Modane et la barrière de péage de Saint-Michel de Maurienne jusqu'à 6h pour des travaux. Dans un tunnel, la déviation se fait par le réseau secondaire, réouverture a priori à 6h. Fermeture toujours en Savoie de la 430 dans le sens Chambéry vers Albertville. La sortie obligatoire à l'échangeur 24 de Frontenay jusqu'à 6h. Et puis dans l'Ain, sur l'autoroute A40, fermeture jusqu'à 6h dans les deux sens, entre la sortie 8 pour Hauteville et la sortie 10 de Bellegarde. La déviation se fait par les itinéraires S7 et S22 selon votre destination.
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0: On est reparti en musique pour votre divertissement jusqu'à 3h. Ce sera Amy Stewart, Clara Luciani ou encore Sound of Legend. Pour l'instant, on va parler de la carte grise de votre véhicule. Peut-être que vous allez devoir commander ou renouveler la vôtre. Hugo Amiot vous donne la marche à suivre pour obtenir ce document obligatoire.
2: Depuis 2017, tout se passe en ligne. Plus besoin d'aller en préfecture pour faire sa démarche. Il faut aller sur le site de l'Agence nationale des titres sécurisés, la NTS, à savoir France Titres. Pour commencer, vous devez vous connecter, puis inscrire les informations demandées pour, dans un second temps, fournir plusieurs documents administratifs. Par exemple, la carte grise originale, un justificatif d'identité, votre permis de conduire ou encore le justificatif d'achat du véhicule. Si vous n'avez pas de quoi scanner tous ces documents ou si vous êtes un phobique de la paperasse, vous pouvez vous diriger vers un professionnel de l'automobile habilité par France Titres. Je parle bien de garage ou de concessionnaire. Oubliez les agences d'immatriculation automobile. Évitez également les sites douteux. Et si vous avez peur de perdre votre portefeuille, vous pouvez numériser votre carte grise sur l'application France Identité.

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1: J'espère que vous passez une bonne nuit, un bon trajet. On est là pour vous accompagner 24h sur 24, 7 jours sur 7 sur Autoroute Info. Et sans plus attendre, on va tout de suite rappeler les accidents gênants sur votre trajet. On part sur l'A6 en Côte d'Or tout d'abord, direction Lyon, kilomètre 224. Une voie de droite neutralisée pour s'occuper d'une voiture accidentée sur le bord des voies après la sortie 22 pour Avallon. Personnel autoroutier, force de l'ordre sur place. Sur l'A6 toujours, mais cette fois en Saône-et-Loire, direction Lyon, kilomètre 400. Après la sortie 29 de Mâcon Sud, attention, deux poids lourds accidentés sur voie de droite. Personnel autoroutier sur place neutralise la voie de droite. Et on a un des poids lourds qui est transport de matière dangereuse. Décalez-vous donc bien sur la voie de gauche quand vous arrivez à hauteur de cette zone d'accident. En levant en retour caméra, les véhicules ralentissent en passant à hauteur de ces véhicules accidentés. Et puis, dernier accident, intervention en cours, c'est sur l'A43 dans le département de l'Isère, l'axe Chambéry vers Lyon. Une voiture toujours accidentée sur bande d'arrêt d'urgence, voie de droite neutralisée après la sortie numéro 10 pour les Abrets. Et puis pour rouler en toute sécurité, il faut particulièrement adapter votre conduite aux autres types de véhicules, notamment la cohabitation entre poids lourds et voitures. Hélène Calba.
2: Sur la route, vous croisez souvent des poids lourds. On a tendance à l'oublier, mais ils ont des freins très puissants. Pensez à conserver une distance de sécurité suffisante lorsque vous suivez un poids lourd. Ils tiennent également une place importante sur la chaussée. Un allongement de la distance de sécurité vous permettra par exemple d'améliorer votre visibilité. Enfin, lorsque vous doublez un poids lourd, méfiez-vous du souffle que vous rencontrez en arrivant à hauteur de l'avant du véhicule et redoublez de vigilance par vent fort.
1: On se retrouve à 3h30 au plus tard sur Autoroute Info. Entre-temps, on écoutera Mika, Laura Branigan ou encore Mauvais Joe. Et on retrouve à présent notre série consacrée aux expéditions extraordinaires avec l'épave de l'endurance. Le bateau mythique d'Ernest Shackleton a été retrouvé en mars 2022. Antoine Oppard nous raconte l'incroyable tentative de traversée de l'Antarctique qui a débuté en 1914. Récit mis en onde par Stéphane Schmidt.
3: Je vous le dis tout de suite, l'Irlandais Ernest Shackleton et son équipe ne parviendront jamais à traverser l'Antarctique. Cette expédition n'en est pas moins extraordinaire. L'objectif est de parcourir à pied les 2700 km entre la mer de Weddell et la mer de Ross. Tout débute le 5 décembre 1914 sur l'île de Géorgie du Sud, point de départ pour les 27 hommes menés par Shackleton qui embarquent sur l'Endurance, un bateau censé pouvoir briser la glace. Mais rien ne va se passer comme prévu. Une fois dans la mer de Weddell, le navire se retrouve confronté à une banquise plus épaisse que prévu et est rapidement pris au piège. Dès la fin du mois de janvier 1915, la progression de l'équipage est stoppée. En attendant les beaux jours et la fonte de la glace, les hommes installent un campement sur la banquise et débarquent la soixantaine de chiens de traîneau chargés initialement de transporter le matériel et les provisions. Les mois passent, la nuit australe s'installe et les températures descendent de plus en plus, frôlant les moins 40 degrés. Les glaces, de plus en plus épaisses, finissent par broyer la coque de l'Endurance. Pour Shackleton, il n'est désormais plus question de terminer l'expédition, mais de sauver la vie de tous ses hommes en rejoignant l'une des îles les plus proches, située à plusieurs centaines de kilomètres. Et pour cela, il faut progresser sur la banquise, puisque vous l'aurez compris, il n'est pour le moment pas possible de mettre des embarcations sur l'eau. Tout est gelé. L'équipe emporte alors les trois canots de sauvetage et abandonne sur place le bateau. Mais la progression est difficile et les hommes doivent s'interrompre à de nombreuses reprises. Les provisions s'amenuisent, les manchots et les phoques qui servaient de nourriture se font rares. Shackleton met alors en place un rationnement avant de prendre la décision d'abattre les chiens. Au printemps 1916, la banquise se fragilise enfin. Les hommes embarquent dans les canots de sauvetage direction l'île de l'Éléphant. Plusieurs jours de traversée dans des conditions climatiques épouvantables seront nécessaires pour atteindre leur objectif, l'île de l'Éléphant. Une nouvelle terre sur laquelle l'équipage peut s'installer. Mais personne ne sait où ils sont, personne ne viendra les chercher ici, au milieu de nulle part, sur cette île vierge de présence humaine. C'est alors qu'Ernest Shackleton décide de tenter l'impossible. Il faut rejoindre l'île de Géorgie du Sud, là où tout a commencé, à 1300 km de là. Il embarque alors avec 5 autres hommes à bord d'un petit canot, affronter une mer déchaînée et des températures difficilement supportables. Le 8 mai 1916, 2 semaines après leur départ, la côte ouest de l'île est en vue. Les 6 aventuriers sont épuisés et assoiffés. Toutefois, ils décident d'attendre le lendemain matin pour mettre les pieds sur terre afin d'éviter un accostage de nuit sur une côte inconnue et non répertoriée. Une décision qu'ils vont regretter. Des vents d'une force inouïe vont s'abattre sur eux. La mer se déchaîne pendant 9 heures. 9 heures, ils vont concentrer le peu de force qu'il leur reste à éviter les récifs et à maintenir le petit canot à flot. Et encore une fois, ce sera une réussite. Le 10 mai, les voilà enfin sur la terre ferme, tous sains et saufs. Mais ils ne savent pas encore qu'ils ne sont pas au bout de leur peine, puisque la station baleinière la plus proche se trouve de l'autre côté de la montagne, à une 30aine de kilomètres, à vol d'oiseau. Le canot ayant subi les dégâts de la traversée, impossible de reprendre la mer. Il faut donc passer par la montagne, une montagne alors inexplorée. 3 des hommes trop fatigués pour tenter l'ascension, ce sont les 3 autres, dont Shackleton évidemment, qui vont terminer le voyage à l'aide d'un équipement des plus rudimentaires. Des clous fixés à leurs semelles leur serviront de crampons et une herminette, une sorte de petite hache, leur permettra d'avoir un piolet. C'est tout. Et c'est avec ça qu'en 36 heures, ils parviennent à rejoindre la station baleinière, là où tout avait commencé. Un véritable exploit quand on sait qu'aujourd'hui, des alpinistes chevronnés et parfaitement équipés auraient du mal à tenir ces délais. Ce n'est que de longues semaines plus tard, le 30 août 1916, près de 2 ans après son départ d'Angleterre et après 3 tentatives infructueuses, qu'Ernest Shackleton retrouve à bord d'un navire les 22 autres hommes naufragés sur l'île de l'Éléphant. Aucun membre de l'expédition Endurance n'aura perdu la vie. Il faudra attendre 42 ans et l'année 1958 pour voir les premiers hommes réussir la traversée terrestre de l'Antarctique.

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1: 3h30, vous êtes à l'écoute d'Autoroute Info cette nuit sur votre trajet. On vous rappelle les accidents qui sont toujours d'actualité, notamment pour vous qui roulez sur l'A6 en commençant en Saône-et-Loire en direction de Lyon. Un accident impliquant deux poids lourds sur bande d'arrêt d'urgence, dont un transport de matière dangereuse. Kilomètre 400, c'est après la sortie 29 de Mâcon Sud. La voie de droite est toujours neutralisée et le personnel autoroutier est sur place. Sur A6, Côte d'Or, cette fois-ci en direction de Lyon, kilomètre 224. La voie de droite est neutralisé pour un véhicule accidenté sur bande d'arrêt d'urgence. Le dépanneur doit se rendre sur place. Pour le moment, il n'y a que le personnel autoroutier. Kilomètre 224 après la sortie 22 pour Avallon. Une intervention toujours d'actualité si vous roulez sur la 43, l'axe Chambéry vers Lyon. Un accident s'est produit plus tôt dans la nuit. Maintenant, la voie de droite reste neutralisée et une intervention est toujours en cours. Kilomètre 55 après la sortie numéro 10 pour les Abrets. Et puis ces sangliers qui se baladent toujours sur la 6 en Côte d'Or, signalés au bord des voies, kilomètre 240 entre la sortie 23 de Semur-en-Auxois et la jonction avec l'autoroute A38. La musique revient dans quelques instants. On aura Meredith Brooks, Moby ou encore Miles Smith. Pour l'instant, on va partir en Haute-Marne pour une expédition forestière. Hugo Amiot vous propose de visiter la forêt d'Arc-en-Barrois près de l'A31 et l'A5.
2: La forêt d'Arc-en-Barrois est un des lieux d'intérêt du parc national de forêts, un espace protégé qui regroupe plusieurs massifs forestiers, comme nous l'explique Sébastien Murcia, responsable communication.
3: Évidemment, une des principales forces de cet espace, c'est d'avoir des forêts qui sont remarquables, déjà par leur diversité, puisqu'on va y trouver, comme vous pouvez le voir autour de nous, des charmes, des hêtres, des chênes. En termes de faune, on compte plus de 2200 espèces au sein du parc national de forêts, comme les cerfs, les chevreuils ou les sangliers, et des espèces plus rares, comme par exemple la cigogne noire, l'emblème du parc national de forêts.
2: La forêt abrite une réserve biologique intégrale de 3000 hectares, ce qui en fait la plus grande de France, une réserve où l'humain n'interviendra pas pendant 15 ans. Une forêt qui propose un terroir gastronomique à découvrir avec un atout majeur.
3: Vraie particularité, on va pouvoir citer la truffe de Bourgogne, qui est vraiment un trésor de la nature. Donc, il y en a pour tous les goûts ici.
2: Plusieurs randonnées, qu'elles soient à pied, à VTT ou à cheval, prennent le départ d'Arc-en-Barrois, notamment le sentier de la Garenne, qui offre une boucle de 16 km. La forêt d'Arc-en-Barrois est accessible par la sortie 24 de l'autoroute A5, mais également via la sortie 6 de l'autoroute A31.

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1: Il est 3h45 minutes. Bienvenue à tous ceux qui nous rejoignent sur Autoroute Info dans cette nuit de lundi à mardi. On va tout d'abord rappeler les accidents toujours d'actualité en commençant par l'autoroute A6, kilomètre 224. Une voiture qui est accidentée sur bande d'arrêt d'urgence, voie de droite neutralisée après la sortie 22 de Avallon. Il y a toujours du monde au bord des voies et voie de droite qui reste neutralisée. Plus loin, en Saône-et-Loire, toujours direction Lyon sur la 6, kilomètre 400. Un accident impliquant deux poids lourds dont un transport de matière dangereuse. Là aussi, voie de droite neutralisée après la sortie 29 de Mâcon Sud et avant d'arriver dans le secteur de Villefranche-sur-Saône. Pour terminer, dernière intervention liée à un accident, c'est sur la 43 en Isère, en direction de Lyon, axe Chambéry vers Lyon. On avait un poids lourd et une voiture accidentée il y a quelques moments maintenant. C'était aux alentours de minuit que s'est produit cet accident, mais il y a toujours une intervention en cours, voie de droite neutralisée, kilomètre 55 après la sortie 10 pour les Abrets.

0: On rappelle les fermetures, toujours d'actualité, fermetures de nuit qui sont en place. Si vous circulez actuellement sur l'autoroute A432 fermée en direction de Grenoble-Marseille, entre l'échangeur avec la 46 et la jonction avec l'autoroute A42 jusqu'à 6h. Sur la 40, dans les deux sens, fermeture dans l'Ain entre la sortie numéro 8 Saint-Martin-du-Fresne et 10 de Bellegarde. Là aussi, fermeture jusqu'à 6h. Du côté de la Savoie, il y a également une fermeture de l'autoroute A430 en direction d'Albertville, sortie obligatoire à l'échangeur 24 de Frontenay jusqu'à 6h. Et pour terminer, toujours en Savoie, la 43 est fermée à 43 Maurienne dans les deux sens, entre la barrière de péage de Saint-Michel-de-Maurienne et la sortie 30 de Modane-Albertville, jusqu'à 6h pour des travaux dans le tunnel d'Aurel. La déviation se fait par la départementale 1006 sur le réseau secondaire.
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0: On se retrouve à 4h sur Autoroute Info après The Police, Daniel Potter ou encore Jungeli. Pour le moment, on parle de la panne sur l'autoroute. Ça peut arriver à tout le monde. En compagnie d'un expert, Élise Valade nous rappelle comment réagir.
2: La sécurité. Voilà ce sur quoi les opérateurs joints par la borne orange ou l'application SOS Autoroute vont insister. Rodolphe Cyr, du pôle sécurité trafic APRR.
3: Même s'il est sur un refuge, on va lui demander de quitter son véhicule et de se mettre derrière les glissières, donc le plus loin possible des voies de circulation, même s'il ne fait pas très beau dehors, voire même s'il pleut ou il neige. Pourquoi ? Parce qu'en fait, le risque est avéré. C'est-à-dire qu'on a fréquemment, hélas, des accidents avec des véhicules qui sont sur bande d'arrêt d'urgence ou qui sont sur refuge et qui sont percutés alors qu'ils étaient en phase d'arrêt. Donc il est très important de respecter ces procédures, à savoir se mettre en sécurité derrière les dispositifs de sécurité.
2: De faire aussi descendre toutes les personnes du véhicule, hein, y compris le bébé qui dort.
3: Exactement. En fait, c'est toutes les personnes qui sont dans le véhicule. Bien mettre aussi son gilet de sécurité, hein, pour bien être identifié. Il faut savoir qu'on est peu visible, donc c'est très important que justement l'ensemble des personnes qui roulent sur le domaine autoroutier puissent vous percevoir, pas simplement le véhicule, mais percevoir aussi les piétons.
2: Pour les voitures, le délai d'intervention des dépanneurs est en moyenne d'une demi-heure.

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1: On continue de surveiller les différents axes pour vous cette nuit en rappelant tout d'abord deux accidents produits sur la 6 en Côte d'Or en direction de Lyon. Le premier au kilomètre 224, voie de droite neutralisée pour une voiture accidentée dans l'accotement après la sortie 22 d'Avallon. Il y a du personnel autoroutier sur place au dépanneur également. Kilomètre 400 cette fois-ci, toujours sur A6 direction Lyon, donc en Saône-et-Loire. Un accident impliquant deux poids lourds, voie de droite là aussi neutralisée, c'est après la sortie 29 de Mâcon Sud. Et puis pour terminer, en Isère sur la 43, il y a toujours une intervention en direction de Lyon, entre Chambéry et Lyon, kilomètre 55 après la sortie 10 Les Abrets. Il faut faire attention à la voie de droite qui reste toujours neutralisée pour intervenir sur une zone d'accident. Deux véhicules sont accidentés, enfin étaient accidentés aux alentours de 23h, depuis aux alentours de 23h30. Et puis, à part ça, ça se passe toujours très bien sur les axes que vous empruntez. Et s'il vous arrive de ressentir une certaine solitude au volant pendant votre trajet, rassurez-vous, vous n'êtes jamais vraiment seul, comme l'explique Nadine Végiel des autoroutes APRR.
2: Sur l'autoroute, le conducteur n'est jamais seul. Quand il est dans sa voiture, effectivement, il y a les opérateurs qui veillent à sa sécurité avec un PC sécurité. On a des patrouilleurs qui naviguent d'air en air et qui vont veiller à justement tout se passe bien. Et puis il y a au passage au péage des téléopérateurs qui peuvent assister notre client dans son paiement au péage. Et bien sûr, on a un numéro de téléphone 0806 004 004 sur lequel on peut contacter du lundi au dimanche entre 8h et 17h.
1: Encore un quart d'heure en musique pour vous accompagner, entre autres Sam Smith, Red Hot Chili Peppers ou encore Naika vous accompagneront. Pour l'instant, on va s'intéresser aux aires de repos. Toutes les aires de service des autoroutes APRR et AREA disposent déjà de bornes de recharge pour véhicules électriques et dans les prochaines années, les aires de repos vont aussi être équipées. Jérémy Esclavard.
3: À partir du mois de mai 2027, 20 aires de repos des autoroutes A5, A6, A31, A36 ou encore A39 vont être équipées de bornes de recharge. C'est la première étape d'un déploiement qui va se dérouler en plusieurs phases. Jean Gadra, directeur marketing d'Allego, le leader européen des solutions de recharge pour véhicules électriques.
4: Plus le parc automobile se convertira du thermique vers l'électrique, plus on viendra augmenter la capacité de recharge sur ces bornes.
3: Ça veut dire que oui, en 2027, il y aura un certain nombre de bornes de recharge et plus les années vont passer, plus le nombre de bornes va s'étoffer, c'est ça?
4: Tout à fait. Au maximum, on en aura 1000. Ce sera une très grosse couverture. Donc ça, ce sera sur un horizon 2030. C'est vrai que c'est un petit peu loin pour les automobilistes, mais sur 2027, on sera à 450 bornes supplémentaires. On sera, je crois, le numéro 1 sur le réseau AP2R en nombre de points de charge.
3: Combien de temps est-ce que ça va prendre pour recharger son véhicule?
4: Si on a un véhicule qui peut recevoir 300 kg de puissance, là, c'est très rapide. On est sur moins de 20 minutes pour recharger 80% de la puissance de la batterie, donc rajouter 300-400 km. Et si c'est un véhicule qui peut recevoir un peu moins de puissance, donc on va prendre un exemple de 100 à 150 kg, là, il faut rester 25 à 30 minutes, rarement plus de 30 minutes sur site.
3: Et pourquoi vous avez choisi d'installer des bornes sur des aires de repos plutôt que d'en ajouter sur les aires de service?
4: Je pense que les aires de service vont aller vers une certaine saturation. Il y a déjà une partie essence, on va ajouter une partie électrique, il y aura un certain conflit d'usage. Les aires de repos, si on les équipe un tout petit peu, et quand je dis un tout petit peu, c'est avoir au moins du snacking, avoir une machine à café, on essaie de mettre des agréments comme des tables de ping-pong, des boulodromes pour la partie sud. C'est ça qui permet de redonner une vision un peu plus sympa de l'aire de repos. Et clairement, c'est apaisé. Il y a des aires de pique-nique, il y a des sous-bois, il n'y a pas trop de circulation. Donc, c'est vraiment proposer une alternative crédible aux aires de service.
3: À noter que les plus grandes aires de repos du réseau APRR pourront accueillir d'ici 2035 jusqu'à 44 points de charge.
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1: Il est 4h15, vous êtes à l'écoute d'Autoroute Info en ce trajet nocturne. Le rappel de trois zones d'accident. La première sur l'A6 en Côte d'Or en direction de Lyon avec une voie de droite neutralisée. Kilomètre 224 après la sortie 22 pour Avallon. Une voiture est accidentée sur le bord des voies de circulation. Sur l'A6 toujours en Saône-et-Loire, cette fois-ci toujours direction Lyon. Kilomètre 400, là ce sont deux poids lourds accidentés. Voie de droite là aussi neutralisée. Et c'est après la sortie numéro 29 de Mâconnais Sud. Et puis pour terminer, dernière zone d'accident, c'est sur l'autoroute A43 en Isère, l'axe Chambéry vers Lyon. Une voiture est accidentée sur la bande d'arrêt d'urgence, kilomètre 55. C'est après la sortie numéro 10 pour les Abrets. À part ça, rien de nouveau à signaler, ça se passe toujours très bien sur les axes que vous empruntez cette nuit. On parle un peu des fermetures nocturnes qui sont en place, toujours d'actualité, notamment sur la 43 Maurienne, fermeture dans les deux sens, entre la barrière de péage de Saint-Michel de Maurienne et la sortie 30 de Modène jusqu'à 6h. À cause de travaux dans un tunnel, la déviation se fait par le réseau secondaire et la départementale 1006. Toujours en Savoie, c'est la 430 qui est fermée en direction d'Albertville avec une sortie obligatoire à l'échangeur numéro 24 de Frontenay jusqu'à 6h. Autre fermeture qui est d'actualité, c'est la 432 en direction de Marseille à Grenoble, fermée jusqu'à 6h entre l'échangeur avec la 46 et la jonction avec l'autoroute A42. Et puis pour terminer, c'est dans l'Ain sur la 40, fermeture dans les deux sens jusqu'à 6h entre la sortie 8 de Saint-Martin-du-Frêne et la sortie numéro 10 de Bellegarde.
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1: Prochain point complet, 4h30 sur Autoroute Info après Rosaline, Fool's Garden ou encore Teddy Swims. Pour le moment, on s'intéresse aux interdictions de circulation qui concernent les poids lourds. Ont-ils le droit de rouler le week-end et pendant les vacances ou encore les jours fériés? On fait le point avec Elliot Monod.
2: En France, des interdictions de circulation concernent bel et bien les poids lourds, qui s'appliquent en général aux véhicules de transport de marchandises de plus de 7,5 tonnes. Toute l'année, ils n'ont pas le droit de rouler du samedi soir 22h jusqu'au dimanche soir à la même heure. Ces interdictions s'appliquent aussi chaque veille de jour férié dès 22h et pour une durée de 24h. Pendant les périodes de vacances, été comme hiver, ces interdictions s'étendent généralement au samedi de 7h à 19h. Mais ça ne veut pas dire qu'il n'y a aucun poids lourd ces jours-ci sur la route. D'abord, il y a une fenêtre de 3 heures où ils peuvent circuler, les samedis de fort trafic, de 19 à 22 heures. Et des dérogations s'appliquent dans certains cas, comme pour les transports de denrées périssables, d'hydrocarbures ou de marchandises à caractère médical. Pour les autres, en cas de non-respect de l'interdiction, les chauffeurs s'exposent à une amende pouvant aller jusqu'à 1 500 € pour une personne physique, 3 750 € pour une personne morale, d'un risque de suspension du permis de conduire et d'une perte de 3 points.

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1: Il est 4h30, on continue de vous accompagner cette nuit sur les axes que vous empruntez. Les conditions de circulation restent globalement très bonnes. En revanche, on a deux zones d'accident à rappeler, toutes les deux sur la 6 en direction de Lyon. La première, une voiture accidentée au kilomètre 224. On est en Côte d'Or sur cette A6 après la sortie numéro 22 pour Avallon. La voie de droite qui reste neutralisée, du personnel autoroutier, des panneurs sont sur place. Plus loin, un peu plus de 180 km plus loin, sur la 6 en Saône-et-Loire direction Lyon, kilomètre 402, poids lourds accidentés sur bande d'arrêt d'urgence, voie de droite également neutralisée. C'est après le secteur de Mâcon et la sortie numéro 29 de Mâcon Sud. La voie de droite donc neutralisée, dépanneurs, forces de l'ordre et personnel autoroutier sont sur place à hauteur de ce kilomètre 400. À part ça, rien d'autre à signaler pour le moment. Mieux voir et mieux être vu, Elliot Monod nous rappelle l'importance de rouler bien éclairé la nuit.
2: Et oui, dès que la nuit tombe, il faut penser à allumer ses feux de croisement afin de rester bien visible. Alors, de la lumière, oui, mais pas trop. N'abusez pas des feux de route qui éblouissent les véhicules que vous suivez et ceux qui circulent dans l'autre sens. D'ailleurs, sur autoroute comme sur les autres routes, les pleins phares ne doivent être utilisés que lorsqu'aucun véhicule ne se trouve dans votre champ de vision. Enfin, et d'une manière générale, pour éviter l'éblouissement dû à une fatigue excessive de la vue, il est conseillé de se tenir aussi éloigné que possible des véhicules que vous croisez, en circulant notamment sur la voie de droite.
1: Le prochain point complet, ce sera à 4h45 sur Autoroute Info. Avant ça, on écoutera Robbie Williams, Lady Gaga ou encore Angèle. Et pour le moment, on va parler de la grande saline de Salins-les-Bains, située au cœur du Jura. Elle est classée depuis 2009 au patrimoine mondial de l'UNESCO et témoigne de l'histoire de la région. Reportage Sarah Gabzi.
3: Monsieur Le Gouy, saline de Salins-les-Bains.
4: Les touristes qui visitent les salines maintenant voient un musée. Ils ne se rendent pas compte que dans le temps, c'était une usine qui faisait travailler des ouvriers et des 10 heures, 12 heures par jour.
5: Véritable modèle industriel au Moyen-Âge, la Grande Saline employait à l'époque 820 hommes et femmes sur les 8000 habitants que comptait la ville. Visite du lieu avec Perrine Lefebvre-Girardot.
6: Là, on se trouve dans un des deux puits d'exploitation de la Grande Saline. En fait, la Grande Saline de Salins-les-Bains, c'est un site de production de sel qui est entré en fonction au 8e siècle et qui va produire du sel jusqu'en 1962, donc pendant 1200 ans. Donc en fait, à Salins-les-Bains, on va produire du sel en exploitant des sources naturelles d'eau salée qu'on va récupérer et qu'ensuite on va faire évaporer dans deux grandes cuves qu'on appelle des poêles à sel et on va faire chauffer artificiellement l'eau salée. Ça, c'est ce qu'on appelle le sel ignigène. Ignis, en latin, c'est le feu, donc c'est le sel qui est généré par le feu. Et donc, au 8e siècle, on n'a pas besoin de creuser en fait sous terre parce que l'eau salée, elle affleure naturellement vers la surface. Donc, on a deux sources sur le site de la Grande Saline. On récupère l'eau salée directement dans les sources de surface. Et on obtient déjà une concentration très honorable pour l'époque qui est équivalente à nos mers et océans. Là, justement, on est dans un de ces puits qu'on appelle le puits à grès. C'est un puits qui est immense. Hein. On est très loin des puits de jardin. Il fait à peu près 40 mètres de long, 25 mètres de large et 13 mètres de profondeur.
5: Élément essentiel au Moyen-Âge pour la conservation des aliments, la production de sel s'est définitivement arrêtée dans les années 60. C'est désormais le thermalisme qui a pris le relais.
6: Alors, l'eau salée, en fait, pour les thermes, elle est captée au cœur de la ville. Donc, il y a un forage qui est à 100 mètres de la Grande Saline et il y en a un autre qui est sous l'hôtel de ville. L'établissement thermal est un établissement effectivement de cure, de soins pour des personnes qui souffrent principalement de rhumatologie, mais on peut aussi finalement en profiter pour de la détente et du bien-être.
5: L'histoire de la Grande Saline est racontée aujourd'hui dans le musée du sel, un lieu ouvert tous les jours et situé dans le Jura près de l'A36 et de l'A39.

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1: Il est 4h, passé de 45 minutes. Vous êtes à l'écoute d'Autoroute Info sur votre trajet dans cette nuit de lundi à mardi. Ça s'est nettement amélioré dans les dernières minutes. On avait 3 accidents à signaler. Ces 3 accidents sont terminés, que ce soit en Saône-et-Loire ou bien en Isère. Il y a seulement du personnel autoroutier au bord des voies de l'A6 en Côte d'Or en direction de Lyon, toujours en train de nettoyer le bord des voies après un accident au kilomètre 224. Après la sortie numéro 22 pour Avallon, kilomètre 224 de l'A6 direction Lyon, personnel autoroutier sur bande d'arrêt d'urgence. Respectez un corridor de sécurité, décalez-vous sur la voie de gauche. Que faut-il faire si vous êtes témoin d'un accident ou d'un obstacle sur autoroute? Les conseils de Sébastien Vattier, responsable pour Centaure Grand Est, au micro de Raphaël Lutticelli.
2: La première chose à ne pas faire, c'est déjà de s'arrêter tout de suite pour aller voir ce qui se passe, parce que ça risque d'encombrer la chaussée et là on va être sur un risque de suraccident. Donc l'idéal, c'est d'aller jusqu'au prochain refuge où on va trouver une borne d'appel, ou alors si on ne veut pas utiliser la borne d'appel, aller quand même jusqu'au refuge de manière à pouvoir se serrer sur le côté droit et puis utiliser une application style les applis SOS Autoroute.
3: L'application SOS Autoroute.

0: routes qui utilisent les fonctions de géolocalisation de votre smartphone pour émettre un appel d'urgence et signaler votre position au poste de contrôle sécurité. C'est bien pratique.
1: On vous rappelle les fermetures nocturnes qui sont toujours d'actualité. D'ailleurs, dans le secteur de Clermont-Ferrand, fermeture de l'A71 en direction de Montpellier entre la sortie 14 de Gerza et l'entrée 1 de Pardieu sur l'A75 jusqu'à 6h. Les accès à l'A710W et A711 direction Lyon également fermés. Des réouvertures sont en place petit à petit à hauteur de ces zones de travaux et de fermetures nocturnes. Ça pourrait évoluer dans les prochaines minutes. Toujours l'A40 fermée dans les deux sens entre la sortie 8 Saint-Martin-du-Fort et 10 de Bellegarde dans le département de l'Ain. La 432 également fermée jusqu'à 6h en direction de Grenoble-Marseille, entre la jonction de l'A46 et la jonction de l'autoroute A42. Fermeture également en Savoie de l'autoroute A43 Maurienne. Fermeture dans les deux sens entre le péage de Saint-Michel de Maurienne et la sortie 30 de Modane-Albertville jusqu'à 6h pour des travaux dans un tunnel. Et pour terminer en Savoie, la fermeture de l'A430 dans le sens Chambéry vers Albertville, sortie obligatoire à l'échangeur 24 de Fontenay jusqu'à 6h.
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1: La musique reviendra dans quelques instants et jusqu'à 5h, on écoutera Alizé, Katy Perry ou encore Manon Lisa. Pour l'instant, on va s'intéresser à l'avenir des biocarburants. La plupart d'entre nous l'ignorent, mais aujourd'hui, 5 à 7% de l'essence ou du diesel qu'on met dans le réservoir de nos véhicules est composé de biocarburants fabriqués à base de produits agricoles. Que faudrait-il pour aller au-delà de ce taux actuel? Franck Pellissier a posé la question à Richard Tilagone de l'IFP Énergie Nouvelle.
3: Aller au-delà, ça veut dire qu'il faudrait dédier des surfaces agricoles pour produire des oléagineux ou des betteraves ou des plantes sucrières pour aller alimenter ce marché. Alors on voit bien qu'il y a quand même un problème de fond qui est la compétition alimentaire. Donc sur la première génération, peu ou prou, on peut retenir que les volumes aujourd'hui qui correspondent à un taux d'incorporation de 5 à 7% est probablement le bon niveau aujourd'hui. Pour aller au-delà, il faut passer sur ce qu'on appelle les carburants de seconde génération ou biocarburants dits avancés. Et là, ça va être la disponibilité de la ressource en termes de déchets sylvicoles ou agricoles qui fera la quantité qu'on peut produire pour ces futurs carburants. Aujourd'hui, il y a peut-être des forêts qui ne sont pas assez exploitées. Alors, le problème de la forêt, c'est que notamment en France, une grosse partie des forêts sont privées. Donc c'est un changement de paradigme. Nous, IFPEN, on est là pour montrer que c'est possible. On sait transformer une biomasse qui peut bois ou déchets agricoles en carburant avancé qui répond parfaitement à la réglementation. Après, il faut que l'écosystème se mette en place. Il faut que des acteurs se mettent en place.

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1: Il est 5h, merci d'être à notre écoute ce matin.
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1: Et en ce moment, ça se passe toujours très bien, sans encombre sur les axes que vous empruntez. Seule information toujours d'actualité, le personnel autoroutier au bord des voies de l'A6 en Côte d'Or, en direction de Lyon, kilomètre 224. Après la sortie 22 pour Avallon, le personnel autoroutier est donc sur la bande d'arrêt d'urgence proche des voies, en train de nettoyer la chaussée sur le bord des voies. Soyez bien prudent de votre côté, décalez-vous sur la voie de gauche. Respectez un corridor de sécurité. À part ça, rien d'autre à signaler pour le moment. Pas de véhicule en panne, d'obstacle ni d'accidents sur votre trajet en ce tout début de journée. Et c'est tant mieux, on espère que ça durera comme ça. Et on se retrouve dans quelques instants, le temps d'une musique sur Autoroute Info avec un trio originaire de Los Angeles. On écoute Temper City.

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1: Et cet accident qui nous a été signalé très récemment sur la 6 dans l'Essonne en direction de Lyon en quittant Paris, kilomètre 39, on a au moins un véhicule accidenté, on ne sait pas quelle est la gêne encore au trafic. En tout cas, ça se passe après la sortie 12 de Saint-Fargeau-Pontiéry. Prochain point complet, 5h15 sur Autoroute Info après No Doubt et tout de suite Mylène Farmer.

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1: Il est 5h15, sans attendre, on va partir tout de suite dans l'Essonne, sur l'A6 en direction de Lyon, avec cet accident impliquant une voiture sur les voies et gênante au kilomètre 39. C'est après la sortie numéro 12 de Saint-Fargeau-Pontierry. Il y a gêne au trafic avec ce véhicule accidenté au milieu des voies. En Côte d'Or, sur l'A6 en direction de Lyon, autre information cette fois du personnel autoroutier au bord des voies, kilomètre 224, en train de nettoyer le bord de la chaussée après un accident qui s'est produit dans la nuit. L'accident, lui, ne gêne plus, mais il y a toujours du monde donc au bord des voies kilomètre 224 après la sortie numéro 22 pour Avallon et Saulieu. À part ça, rien de nouveau à signaler, ça se passe toujours très bien en ce tout début de mardi.
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1: Et pour le moment, les conditions météo restent très bonnes sur votre trajet. Comment tout cela va évoluer dans la suite de cette journée début de semaine avec Jérôme Lecoux, les prévisions.
2: Mardi, les conditions sont calmes sur notre pays avec un temps qui demeure sec sur la quasi-totalité de nos territoires. Seuls les Pyrénées peuvent être concernées d'ici la fin de journée par des averses localement orageuses. Le ciel est le plus souvent bien dégagé de la vallée du Rhône au pourtour méditerranéen, de l'Auvergne au Lyonnais ou du Genevois au Dauphiné. Les nuages d'altitude voilent régulièrement le ciel, mais laissent toutefois une belle impression de beau temps. Les nuages sont un peu plus nombreux en revanche du bassin parisien au Grand Est, sur le Val de Loire ou en direction de l'Atlantique entre les Landes et le Pays Basque, mais le temps demeure sec. L'atmosphère est par ailleurs peu ventilée, excepté en moyenne vallée du Rhône où le Mistral est sensible à 50 km/h. Les températures sont en légère progression, gardant leur caractère estival. Comptez ainsi au meilleur moment de l'après-midi sur 24 degrés à Paris, 26 à Bourges, Mulhouse et Besançon, 27 à Dijon, 28 à Clermont-Ferrand, Bordeaux et Pau et 30 degrés à Agen et Lyon. Jérôme Lecoux, Météo France pour Autoroute Info.
1: On se retrouve dans quelques instants sur Autoroute Info. On fera également un retour vers le futur. On parlera d'une grande innovation technologique, le radio cassette. Pour le moment, c'est le retour de la musique. Tame Impala et Jenny.

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1: On vous rappelle cet accident qui s'est produit dans l'Essonne sur la 6 en direction de Lyon, kilomètre 39, une voiture accidentée sur les voies de circulation et qui va être gênante après la sortie numéro 12 de Saint-Fargeau et de Pontierry. On continue de surveiller les autoroutes pour vous en ce tout début de journée. Le prochain point trafic, ce sera dans quelques minutes à 5h30. Mais avant ça, le retour de la playlist Autoroute Info, playlist de rentrée avec Atomic Kitten ou encore Niagara. Pour le moment, on va parler d'une grande innovation technologique. Après les disques vinyles, c'est au tour des radiocassettes de redevenir tendance. Un retour vers le futur, signé Jean-François Giraud.
2: Mais j'en peux plus des Spotify et autres Deezer. Est-ce qu'on pourrait avoir du vrai son pour une fois?
1: Ça tombe bien, j'ai peut-être quelque chose qui pourrait vous intéresser. Le vinyle, c'est bien, mais bon, se balader en voiture avec le tourne-disque et les amplis, c'est pas très confort ni recommandé, vous en conviendrez. Mais qu'est-ce qui date du siècle dernier et permet d'écouter la musique en voiture?
2: Le répertoire très restreint des chansons que mes enfants apprennent à l'école?
1: Mais non, je parle des radiocassettes. Elles ont totalement disparu de nos tableaux de bord. Aujourd'hui, on branche le téléphone en Bluetooth et c'est parti. Mais le marché des cassettes se refait une petite place dans le cœur des usagers. À ce jour, la seule usine de fabrication française, Records Master ou RTM, affiche une croissance annuelle de 20%. Et il n'existe pas que des musiques anciennes sous forme de cassettes. Parmi les artistes convertis, on retrouve Billie Eilish, Sabrina Carpenter ou encore Lady Gaga, pour ne citer qu'elles. D'ailleurs, certaines entreprises fabriquent des Walkman modernes. On peut citer Muse ou encore, pour rester français, la start-up We Are Rewind. Ceci embarque les dernières technologies, notamment le Bluetooth. On peut y connecter un casque sans fil, une enceinte, mais aussi sa voiture. Et hop, une bonne dose de nostalgie. Alors attention, tout n'est pas compatible et le son risque de ne pas être aussi clair qu'en passant par le téléphone. Mais la plupart des lecteurs proposent également un branchement par câble jack pour s'adapter à la plupart des systèmes.
2: Ah, j'ai retrouvé une vieille compile dans mon grenier, on va tester cela tout de suite. Ah mince, la bande s'est encore emmêlée.
1: Eh oui, ça fait partie du charme de la cassette. Vous auriez pas un crayon de papier sous la main ?

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1: 5 heures passées de 30 minutes, bienvenue sur Autoroute Info, ceux qui nous rejoignent pour ce trajet matinal et priorité à votre sécurité avec des obstacles sur la voie rapide urbaine de Chambéry en Savoie, dans la traversée de Chambéry direction Grenoble-Albertville, des obstacles, une perte de chargement de poids lourd dans la bretelle de sortie numéro 15 de Chambéry-Centre et Cognin. On rappelle également cet accident qui s'est produit sur la 6 dans l'Essonne en direction de Lyon, une voiture accidentée sur les voies au kilomètre 39 après la sortie numéro 12 de Saint-Fargeau et Pontierry. Et puis on termine avec ces obstacles dans l'Allier sur la 79, direction Mâcon, Chalon-sur-Saône. Des obstacles signalés au kilomètre 65 après la sortie numéro 27 de Chevagne et Bollon. Pour le moment, on ne sait pas de quel type d'obstacle il s'agit et la gêne qui pourrait vous concerner sur votre trajet. On ne sait pas exactement sur quelle voie se situent ces obstacles. Le prochain point trafic sur Autoroute Info, ce sera d'ici 5h45. Et avant ça, pour vous accompagner en musique, notre playlist de rentrée, Kelly Clarkson ou encore Joey Cocker qu'on écoutera juste après. Ce featuring entre Shakira et Burna Boy. Bonne route, bonne matinée à l'écoute d'Autoroute Info.

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1: Avec à cette heure-ci des objets du côté de Chambéry sur la voie rapide urbaine nationale 201 direction Grenoble. C'est dans la bretelle de sortie numéro 15 pour Chambéry-Centre-Cognin. Un camion qui a perdu une partie de son chargement. On ne sait pas de quoi il s'agit ni combien d'objets il y a sur la chaussée. Faites attention si vous devez emprunter cette sortie 15 Chambéry-Centre dans la traversée de Chambéry en direction de Grenoble et d'Albertville. C'est tout pour le moment sur les axes où vous nous recevez. Mais un trafic qui est en augmentation. En ce mardi 1er septembre, synonyme de rentrée, vous allez être nombreux au cours des prochaines heures. Et avant toute chose, le premier bouchon qui devrait se former comme chaque matin de semaine, c'est l'attente au niveau de la douane de Bardonnay. Un trafic qui commence à être soutenu, mais pas de bouchon pour le moment pour rejoindre le territoire suisse. Un petit coup d'œil sur les travaux prévus cette nuit. Comme la nuit dernière, sachez que tout au long de la semaine sur la 43 Maurienne, cet axe sera fermé dans les deux sens entre la barrière de péage de Saint-Michel-de-Maurienne et la sortie 30 Modane-Albertville entre 21h et 6h environ pour des travaux au niveau du tunnel d'Aurel. Ça va avoir lieu tout au long de cette semaine durant la nuit. Donc la déviation se fait par le réseau secondaire via la départementale 1006 qui longe cette autoroute de la Maurienne.
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1: La musique qui est pour vous accompagner durant les prochains kilomètres. Et puis nous vous emmènerons visiter dans quelques instants le château de Tanlay dans le département de l'Yonne. Restez à l'écoute, la musique c'est tout de suite et c'est avec Alex Warren. Bonne matinée.

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1: Ces objets du côté de Chambéry sur la voie rapide urbaine nationale 201 en direction de Grenoble et d'Albertville dans la bretelle de sortie numéro 15. C'est la sortie qui dessert Chambéry Centre ou encore qui permet de prendre la direction de Cognat. Attention, dans cette bretelle de sortie, on parle d'objets tombés du chargement d'un camion, donc de la gêne. Faites attention si vous devez emprunter cette sortie 15 sur la nationale 201 en direction de Grenoble et d'Albertville. Prudence. On se retrouve dans moins de 10 minutes pour l'information trafic. Pour l'instant, nous vous emmenons dans l'Yonne, direction le château de Tanlay. Château signalé sur l'autoroute A6 par des panneaux touristiques à proximité des sorties numéro 20 et 21. Aurélien Valto nous en dit plus.
2: Première impression dès l'arrivée au château, sa blancheur resplendissante. Et l'édifice sait se faire contempler depuis les cours d'accueil. Diane de Cèze, la propriétaire des lieux.
3: On peut dire que Tanlay est un joyau de la Renaissance. C'est l'époque où on vient exploiter les richesses de la région. La Bourgogne est connue pour sa pierre, donc effectivement, vous découvrez un château avec une belle pierre blanche. C'était entouré de bois. Ces bois ont été plus ou moins aménagés en jardin. Et quand vous arrivez, effectivement, vous avez une cour des communs, une cour verte et une cour intérieure. C'est-à-dire que le visiteur se prépare à voir ce monument sur différentes cours. Ça, c'est un aspect important à Tanlay. Et donc, Tanlay s'inscrit dans ce terroir d'une pierre calcaire, mais où l'eau coule, et l'eau coule beaucoup. C'est d'ailleurs la raison pour laquelle, sur l'autoroute A6, ces fameux panneaux qui nous rappellent tous ces monuments le long de la route, la devise pour Tanlay, c'est un château bâti sur l'eau.
2: À l'intérieur, c'est la présence de celles et ceux qui ont fait l'histoire de Tanlay qui marque les esprits. Car comme va nous le préciser Diane de Cèze, le château a toujours été habité et c'est encore le cas aujourd'hui.
3: Tanlay, c'est un monument qui nous surprend parce qu'il est à la fois dans cette architecture qu'on voit d'aujourd'hui, l'architecture classique. Il a été construit vers 1642 par Pierre Lemuet. Depuis Louis XIV, le château appartient à la même famille. Et vous avez cité mon nom au début de cette interview, mais ma grand-mère s'appelle Marguerite de Tanlay. Elle a perdu son nom parce qu'elle était fille unique. Mais c'est important déjà de dire qu'au-delà du château, c'est une maison qui a vécu l'histoire de France et où chaque génération a apporté sa pierre.
2: Dans l'Yonne, le château de Tanlay se découvre d'avril à novembre avec des visites guidées. Il se trouve à une trentaine de kilomètres des sorties 20 et 21 de l'autoroute A6.

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2: Un véhicule gênant, on est sur A48 en direction de Grenoble, kilomètre 90. Cela vous concerne à hauteur de Saint-Égrève, c'est la sortie numéro 14. Juste au niveau de cette sortie 14, Saint-Égrève, véhicule, un poids lourd qui est arrêté sur voie de droite. Vous ralentissez, vous vous décalez.

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1: Les 6h, bonjour et bienvenue.
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1: Bonne rentrée à vous. Vous êtes peut-être sur le chemin des écoles ou du travail, tout simplement, ce mardi 1er septembre. J'allais dire symptôme. 1er septembre, vous êtes bienvenue à l'écoute d'Autoroute Info. Allez, on rappelle tout d'abord. Ce camion poids lourd tombé en panne dans la traversée de Grenoble, on est sur A48, en direction de Varces-Sisteron. C'est dans la bretelle de sortie 14 pour Saint-Égrève qu'un poids lourd est arrêté. Ça va créer de la gêne forcément au niveau de la voie de droite dans cette bretelle de sortie. Faites très attention, nous sommes du côté de Grenoble sur A48, direction Varces-Sisteron dans la bretelle de sortie 14. Je vous parlais précédemment dans la traversée de Chambéry sur la voie rapide urbaine nationale 201 direction Grenoble. Objet dans la bretelle de sortie 15, et bien c'est en dehors du réseau. Il n'y a pas de gêne pour vous qui empruntez cette sortie numéro 15. Un trafic qui commence à augmenter dans cette traversée de Chambéry, comme sur les axes grenoblois d'ailleurs, ou encore en approche de Lyon. Un petit peu de monde également au niveau de la douane de Bardonnay, c'est en train de se concrétiser. On parle d'un kilomètre de bouchon au niveau de cette douane franco-suisse située dans le secteur de Saint-Julien en Genevois. Bouchon qui est en train de se former comme chaque matin au niveau de cette douane de Bardonnay, que vous arrivez depuis Annecy par A41 des Lacs ou depuis Annemasse par la 40. Il faudra patienter quelques minutes supplémentaires avant de pouvoir atteindre cette douane. Moins de 5 minutes supplémentaires pour l'instant. Et hélas, ça va augmenter. Et puis, si vous êtes du côté de l'autoroute de la Maurienne, il faut patienter au niveau de la barrière de péage de Saint-Michel de Maurienne, puisque actuellement, cette barrière est fermée en direction donc de l'Italie, du tunnel du Fréjus. Pourquoi ? Eh bien, pour laisser transiter un convoi exceptionnel qui lui arrive d'Italie. Donc le temps qu'il y effectue la vingtaine de kilomètres qui sépare le tunnel du Fréjus de cette barrière de Saint-Michel, et bien l'autre sens est arrêté. Voilà pourquoi vous qui êtes en direction du tunnel du Fréjus devez patienter au niveau de cette barrière de Saint-Michel de Maurienne. C'est l'affaire de quelques minutes encore. Avant de poursuivre en musique, un détour par la rédaction de France Info, l'actualité générale, le fil info.
2: Européenne qui suspend ses importations de viande brésilienne à partir de jeudi.
3: Il n'y aura plus d'importation de volailles, de bœuf brésilien, annonce Bruxelles qui justifie la mesure. Le Brésil ne respecte pas les règles sanitaires européennes concernant l'utilisation abusive d'antibiotiques dans l'élevage. L'UE répond aux inquiétudes des agriculteurs après la signature en janvier d'un accord de libre-échange avec les pays sud-américains du Mercosur. Chine dévisse de plus de 9% pour son entrée en bourse à Hong Kong. Le titre du géant de la mode d'ultra fast fashion sanctionné par les investisseurs. La marque a pour le moment échoué à entrer aussi en bourse à New York et Londres. 5 ans de prison, dont 4 avec sursis, requis contre un animateur jugé pour des agressions sexuelles à Paris. 9 petites filles âgées de 6 à 10 ans l'accusent. Il a admis les faits. L'animateur a déjà été licencié. Et puis Emmanuel Macron salue un serviteur exigeant, mesuré et dévoué de la France. Édouard Balladur, âgé de 97 ans, est mort hier. Premier ministre de cohabitation de François Mitterrand de 93 à 95.
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1: Allez, on se retrouve dans moins de 5 minutes. Le temps d'écouter Adèle Castillon en musique été avec toi. Bonne matinée à vous. Belle rentrée.

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1: On rappelle ce camion qui est en panne dans une bretelle du côté de Grenoble sur A48. Eh bien, on apprend qu'il est reparti. Tant mieux, ça se passait dans la bretelle de sortie Saint-Égrève sur A48 direction Varsisteron. Poids lourd qui est reparti, donc plus de gêne. Une difficulté en chasse une autre puisque on va reparler de ce bouchon au niveau de la douane de Bardonnay. 1 kilomètre hein, de bouchon d'ores et déjà. Difficulté qui a tendance à grossir comme chaque matin au niveau de cette douane franco-suisse dans le secteur de Saint-Julien. Genevois, si vous arrivez d'Annecy par la 41 des Lacs ou d'Annemasse par la 40, il faudra rajouter 4 à 5 minutes hein, sur votre temps de trajet, nous disent les estimations GPS pour passer en Suisse via cette douane de Bardonnay. La musique pour les prochains kilomètres et vous accompagner jusqu'au prochain point de trafic. Il y aura Tina Turner, mais pour l'instant, on repart avec Carly Rae Jepsen. Call me maybe.

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1: Un trafic qui est soutenu comme chaque matin pour rejoindre la Suisse via la douane de Bardonnay dans le secteur de Saint-Julien en Genevois. On compte un petit peu plus d'un kilomètre de bouchons, ça continue de grossir. 1,5 km, nous disent les responsables de cette autoroute qui conduit entre autres à cette douane de Bardonnay. 1,5 km de bouchons, 5 minutes de plus sur votre trajet que vous arriviez depuis la 40 d'ailleurs, depuis Annemasse ou depuis A41 à des lacs depuis Annecy. Il faudra patienter. Ça se charge également du côté de Grenoble où on approche de Lyon, dans la traversée de Chambéry. C'est la rentrée en ce 1er septembre, donc les difficultés du matin vont se faire sentir au cours des prochaines minutes, des prochaines heures. L'heure de pointe approche, vous allez être nombreux, mais pour l'instant ça se passe globalement bien. Le trafic était interrompu au passage de la barrière de Saint-Michel-de-Maurienne en direction du tunnel du Fréjus pour permettre le passage d'un convoi exceptionnel qui lui arrivait d'Italie et visiblement il l'a effectué. La vingtaine de kilomètres qui sépare le tunnel du Fréjus de cette barrière et donc l'autre sens, le sens montant, vient d'être autorisé à emprunter cette autoroute de la Maurienne, reprise du trafic au niveau de cette barrière de Saint-Michel-de-Maurienne en direction de Modane et de l'Italie. Si vous aviez dû patienter, eh bien vous pouvez reprendre votre route, je pense notamment aux chauffeurs poids lourds.
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1: Et quel temps pour ce mardi 1er septembre? Eh bien, tout de suite, les prévisions de Météo France. Et pour connaître la tendance de ce jour de rentrée, on écoute Jérôme Lecoux.
2: Mardi, les conditions sont calmes sur notre pays avec un temps qui demeure sec sur la quasi-totalité de nos territoires. Seules les Pyrénées peuvent être concernées d'ici la fin de journée par des averses localement orageuses. Le ciel est le plus souvent bien dégagé de la vallée du Rhône au pourtour méditerranéen, de l'Auvergne au Lyonnais ou du Genevois au Dauphiné. Les nuages d'altitude voilent régulièrement le ciel et laissent toutefois une belle impression de beau temps. Les nuages sont un peu plus nombreux en revanche du bassin parisien au Grand Est, sur le Val-de-Loire ou en direction de l'Atlantique entre les Landes et le Pays Basque, mais le temps demeure sec. L'atmosphère est par ailleurs peu ventilée, excepté en moyenne vallée du Rhône où le Mistral est sensible à 50 km/h. Les températures sont en légère progression, gardant leur caractère estival. Comptez ainsi au meilleur moment de l'après-midi sur 24 degrés à Paris, 26 à Bourges, Mulhouse et Besançon, 27 à Dijon, 28 à Clermont-Ferrand, Bordeaux et Pau et 30 degrés à Agen et Lyon. Jérôme Lecoux, Météo France pour Autoroute Info.
1: Voilà, vous savez tout sur la couleur du ciel pour ce mardi. Pour l'instant, c'est la musique sur Autoroute Info. Et puis, on se retrouve juste après pour l'information trafic. La musique, c'est la collaboration entre Tips, Mike Demero et Zagata. Take me away. Bonne matinée à vous. Bon mardi.

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1: 1 à 2 km de bouchons au niveau de la douane de Bardonnay. 5 à 6 minutes de plus sur votre trajet. Nous sommes en Haute-Savoie, dans le secteur de Saint-Julien, en Genevois. Cela vous concerne si vous souhaitez vous rendre en Suisse via cette douane, que vous arrivez depuis la 40, depuis Annemasse ou depuis Annecy par A41 à des lacs. Vous devrez patienter dans ce bouchon habituel du matin au niveau de cette douane de Bardonnay. Ça se charge du côté des grandes agglomérations, notamment en région grenobloise, dans la traversée de Grenoble, sur A48 et A480, sur la Rocade Sud ou encore sur la Nationale 85 au sud de l'agglomération. Pas de bouchons signalés pour l'instant par les différents PC de circulation avec lesquels nous travaillons, et puis trafic qui se densifie également en approche de Lyon, tout au bout de l'autoroute A43. On va retrouver l'information au trafic, ce sera dans moins de 10 minutes, ce sera 6h30. D'ici là, la musique, il y aura De Palmas ou encore Imagine Dragons dans les toutes prochaines minutes. Mais pour l'instant, nous allons parler contrôle technique.
2: Vincent Dumais est gérant de 2 centres de contrôle technique Sécuritest sur Dijon. Il nous fait l'inventaire des différents points de contrôle.
3: Pour effectuer un contrôle technique, on a 133 points de contrôle technique qui se définissent en plusieurs familles. Les familles sont l'identification, et après, on va faire l'ensemble des équipements de freinage, la direction, la visibilité, tous les feux, éclairage, signalisation. On va après s'atteler à contrôler l'ensemble des essieux, roues, pneus, suspensions, les nuisances, tout ce qui est pollution, fuite d'huile, liquide de refroidissement.
4: C'est important de tout bien faire dans l'ordre.
3: Ce qui est important, c'est de tout faire. Il y a 133 points de contrôle. Et après, avec l'habitude, vous voyez, là, par exemple, j'ai contrôlé mes ceintures, mes sièges. Je fais le tour du véhicule, je regarde mes feux, la fixation de plaque. Je vais ouvrir le coffre, regarder le plancher.
4: Là, on teste quoi ?
3: Alors là, on va tester le contrôle anti-pollution. On va pouvoir tester les émissions d'opacité des fumées pour un véhicule diesel. Donc l'appareil qu'on a, là, c'est un opacimètre. Donc on introduit une sonde dans le pot d'échappement. Et on va regarder en fait les taux de fumée qui sortent du pot d'échappement. Et on va regarder par rapport à la norme du véhicule. Là, c'est 1,5 à ne pas dépasser. On va voir avec les accélérations si on est dans les normes. On est à 0,56, donc on est 3 fois en dessous de la norme maximum. Donc là, c'est impeccable, le véhicule va pouvoir passer son contrôle.
4: Donc là, on a fait les 133 points.
3: Là, on a fait les 133 points. Une petite usure anormale. Les disques de frein qui sont légèrement usés. Pour le reste, il n'y a pas de problème particulier. Elle va pouvoir avoir son contrôle pour 2 ans. Pour terminer, on applique la vignette réglementaire sur le pare-brise pour que l'automobiliste soit en règle.
2: Si votre voiture est un véhicule neuf, le contrôle technique doit être fait dans les 6 mois qui précèdent son 4e anniversaire de mise en circulation. Ensuite, le contrôle doit être renouvelé tous les

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1: Bonne matinée à l'écoute d'Autoroute Info. Il est 6h30, mardi 1er septembre, synonyme de rentrée scolaire. Et ça se ressent sur le trafic. Vous êtes nombreux du côté des grandes agglomérations. Pour l'instant, la seule difficulté à vous signaler, concrétiser, c'est du côté de la Haute-Savoie, au niveau de la douane de Bardonnay, dans le secteur de Saint-Julien-en-Genevois. 1 à 2 km de bouchon avant de pouvoir rejoindre le territoire suisse. Comptez 5 à 6 minutes de plus qu'en temps normal. Au niveau de cette douane de Bardonnay, que vous arriviez depuis la 40, depuis Annemasse ou depuis Annecy, par A41 à Dilac, 6 à 7 minutes, ça augmente pour passer 2 km de bouchon au niveau de cette douane. Dans la traversée de Grenoble, ça commence à être bien chargé également sur les axes grenoblois, sur A48 et A480, ou encore sur la Nationale 85 au sud de l'agglomération. Pas de bouchon annoncé pour l'instant, mais là, ça ne saurait tarder, vu la densité du trafic. En approche de Lyon, tout au bout de la 43 pour vous qui arrivez depuis Chambéry ou depuis Grenoble notamment, en direction de Lyon, entre Bron et l'accès au boulevard périphérique, là aussi circulation qui se densifie, pas de bouchons non plus pour le moment dans ce secteur. Une circulation qui augmente, je le disais, avec la reprise du chemin de l'école pour les écoliers, les collégiens, en ce mardi 1er septembre. Allez, la musique pour vous accompagner, ce sera Bruno Mars dans les toutes prochaines minutes. Pour l'instant, un détour par la rédaction de France Info, l'actualité générale.
2: Bonjour à tous.
3: Et à la une ce matin, les vacances bel et bien terminées, voici la rentrée.
2: Les trousses sont dans les cartables et les cartables bientôt sur le dos. Près de 12 millions d'élèves vont reprendre les cours à partir d'aujourd'hui. Une rentrée avec la mise en application de la loi sur l'interdiction du portable au lycée. Et il n'y a pas que ce changement ce 1er septembre en France. La durée des arrêts de travail est maintenant plafonnée à un mois pour la première prescription. L'indemnité chômage est aussi réduite et une taxe sanctionne aussi les entreprises qui rejettent des polluants éternels. L'incendie en Corse à Aléria est fixé, annoncent les pompiers, une trentaine d'hectares parcourus. Aujourd'hui, l'île n'est plus en risque élevé de feux de forêt. Par contre, les Pyrénées-Orientales, l'Aude, l'Hérault, le Gard, les Bouches-du-Rhône et le Var sont toujours en vigilance orange. Et puis, Duane Davis vient d'être reconnu coupable du meurtre de Tupac en 1996. Il faisait partie d'un gang de Los Angeles quand la légende du rap a été tuée il y a 30 ans.
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1: Pour les prochains kilomètres, c'est la musique de Bruno Mars qui vous accompagne en ce mardi matin. Bonne route à vous.

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1: Notez cette information sur l'autoroute A430 direction Albertville, après la barrière de Sainte-Hélène-sur-Isère. La sortie 24 pour Frontenac, c'est toujours obligatoire. Les travaux de peinture qui ont lieu sur la Nationale 90 après cette barrière de péage de Sainte-Hélène-sur-Isère sont toujours en cours. Et donc, vous avez toujours cette mesure. Sortie 24 obligatoire si vous êtes en approche d'Albertville ce matin, après la barrière de Sainte-Hélène-sur-Isère. On fera un point complet sur vos conditions de circulation. Ce sera à 6h45, la musique d'ici là, il y aura Eros Ramazzotti et pour l'instant on repart avec Shaggy. Bonne matinée, bonne route.

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1: Et de l'attente à prévoir au niveau de la douane de Bardonnay, comme chaque matin. On compte 1 à 2 km de bouchons en ce mardi 1er septembre. Du côté donc de Saint-Julien, je ne vois que vous arrivez depuis Annecy par A41 de Lac ou depuis Annemasse par A40. Il faudra rajouter 5 à 6 minutes de plus sur votre temps de trajet pour rejoindre le territoire suisse ce matin. Ça se charge également sur les axes grenoblois, sur A48 et A480 en direction de Varces-et-Sisteron, sur la Nationale 85 en direction de Grenoble, mais pas de bouchon pour l'instant. Allons voir comment ça se passe dans la traversée de Chambéry, sur la voie rapide urbaine, la Nationale 201, direction Grenoble ou Aix-les-Bains, là aussi, où vous êtes de plus en plus nombreux, mais pas de difficultés. Puis, dernier secteur que l'on surveille, c'est l'accès à Lyon par l'autoroute A43, entre Bron et l'accès au boulevard périphérique, trafic qui se densifie, mais sans bouchon pour le moment. Un œil sur les chantiers prévus la nuit prochaine. Sachez que tout au long de la semaine, sur la 40 en direction de Paris, la sortie numéro 20 Salanches sera obligatoire. Il y aura également des travaux sur l'autoroute A43 au niveau du diffuseur 9, la Tour du Pin. On vous tiendra évidemment informé lors de la mise en place de ces différents chantiers au cours des prochaines heures, ainsi que lorsqu'elles seront effectives. Donc ce sera pour la nuit prochaine.
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1: On repart en musique pour les prochains kilomètres, c'est avec Jérémy Frérot et le titre Frérot.
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1: On reparle de cette attente au niveau de la douane franco-suisse, douane de Bardonnay dans le secteur de Saint-Julien-en-Genevois. On a 1 à 2 kilomètres de bouchons ce matin, à cette heure-ci en tout cas, au niveau de cette douane de Bardonnay, que vous arriviez depuis Annecy par A41 à Delac ou d'Annemasse par l'autoroute A40 par exemple. Il faudra rajouter 5 à 6 minutes sur votre temps de trajet, nous disent les estimations GPS des véhicules qui se trouvent au niveau de cette douane franco-suisse. On fera un point complet sur vos conditions de circulation. Ce sera à 7h, le début du 7-9. Et oui, c'est la rentrée également pour le 7-9. Pour l'information trafic, on retrouvera Jean-François Giraud. D'ici là, la musique, il y aura Niers Barclay ou encore Shania Twain. Mais pour l'instant, on vous emmène dans l'Allier. On se rend à Vichy, la sous-préfecture du département. Et l'empereur Napoléon III sont intimement liés. Écoutez ce reportage de Jérémy Esclavard, vous allez tout comprendre.
2: Si Vichy est aujourd'hui mondialement connu, c'est en grande partie grâce à Napoléon III. C'est en effet une véritable histoire d'amour qui unit l'empereur et la ville, à la picose de l'office de tourisme.
3: L'empereur est arrivé à 1861, simplement parce qu'il voulait refaire sa santé et il va tomber littéralement amoureux de cette petite ville à l'époque. Il va le transformer, il va le chouchouter, il va la moderniser, tout ça pour attirer le monde entier à Vichy. L'empereur va revenir 5 fois en cure ici, donc il va construire ses chalets, il va se plaire ici, il va adorer se promener au bord de l'Allier, il va aménager les berges de l'Allier. Donc c'est notre bienfaiteur et Vichy le rend bien.
4: On a évoqué les chalets, ils ont quoi de particulier ces chalets?
3: Alors ces chalets étaient construits vraiment dans le style différentes à la demande de l'empereur. Il y a des chalets dans le style suisse. Une autre partie des chalets est dans le style colonial qui fait allusion à ses voyages aux États-Unis. Ces chalets sont typiquement de 19e. À Vichy, il ne voulait pas du tout avoir ni palais, ni château pour lui. Il voulait vraiment ce côté villégiature, rester un simple bourgeois. Il voulait respirer ici.
4: En plus du parc et des chalets, est-ce qu'il y a d'autres choses que l'on doit à Napoléon III?
3: Bien sûr, la mobilité. C'est grâce à lui qu'on a construit la première gare. À partir de ce moment-là, les gens commencent à arriver en train. C'était un modernisme inouï à l'époque. Également, à ses propres frais, il a construit l'église Saint-Louis. Elle est en plein cœur de Vichy. Et puis, on a beaucoup, beaucoup de choses à droite, à gauche, mais c'est l'ambiance, c'est l'esprit, c'est l'âme de Vichy qui est vraiment éternellement liée à ce Grand Empire.
4: On parle de Napoléon III et il est face à nous. Il y a une peinture, il nous regarde et il écoute ce qu'on raconte.
3: J'espère qu'il est content de ce que je raconte, mais regardez l'allure fière. Il disait souvent que je me plais énormément à Vichy. Je veux que Vichy soit à la hauteur pour montrer la notoriété de la France. Donc c'est un grand stratège, c'est un grand socialiste avant l'heure et c'est vrai qu'il a fait beaucoup de bases pour que cette ville devienne la reine des villes d'eau.
2: Pour découvrir l'héritage laissé par Napoléon III, il faut se rendre à Vichy dans l'Allier. La ville est accessible depuis les autoroutes A79 et A719.

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1: Adieu le sable, bonjour cartable, bienvenue, c'est la rentrée, il est
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1: Bonjour Véronique Varon.
2: Bonjour Jean-François, le poète.
1: Ouais, belle rentrée à vous, évidemment, avec les enfants. Hein. Plus d'un million d'écoliers qui rentrent à l'école en ce mardi matin. Le trafic qui risque d'être important sur les autoroutes alpines. Pour l'instant, c'est assez calme avec vous, Véronique. On balaye les quelques difficultés en place, notamment pour rejoindre la Suisse.
2: Bouchon habituel du matin au niveau de la douane franco-suisse de Bardonnay dans le secteur de Saint-Julien-en-Genevois. 1 à 2 km de retenue. Au niveau de cette douane que l'on arrive depuis Annecy par A41 des Lacs ou d'Annemasse par l'autoroute A40. Moins de 5 minutes supplémentaires à rajouter d'après les estimations GPS des véhicules sur le temps de trajet.
1: Et que, comment ça se passe sur les autres axes sur lesquels on circule ce matin?
2: Eh bien, ça se passe plutôt bien. C'est chargé, évidemment. Ça se charge, en tout cas, du côté de Grenoble, par exemple, sur A48 et A480 ou sur la Nationale 85 au sud de la ville en direction de Grenoble. Même chose en approche de Lyon, entre Bron et l'accès au boulevard périphérique ou encore dans la traversée de Chambéry sur la Nationale 200. Un petit peu plus de monde, trafic soutenu, mais sans bouchons dans ces secteurs pour l'instant.
1: Alors, on espère que vous êtes à l'heure, évidemment, pour la sonnerie. En tout cas, ne dépassez pas les limitations de vitesse sur autoroute, un peu plus de 130 km/h. Puis maintenez également, c'est important, vos distances de sécurité avec les autres véhicules. Et le reste de l'actualité, c'est tout de suite avec les titres de France Info.
3: Et à la une ce matin, des morts encore cette nuit dans la région de Kiev.
4: Au moins 4 morts dans la région de la capitale ukrainienne dans des attaques russes la nuit dernière. L'Ukraine visée par des missiles alors que le pays manque d'intercepteurs, notamment des missiles américains Patriot. Pas de volaille, pas de bœuf brésilien dans les rayons européens. L'Union européenne suspend à partir de jeudi les importations. Le pays utilise trop d'antibiotiques dans les élevages et c'était un motif de colère chez les agriculteurs européens et français. Ils avaient dénoncé une concurrence déloyale en janvier dernier lors de la signature de l'accord de libre-échange avec les pays du Mercosur dans le Brésil. La candidate du Rassemblement national à la présidentielle confirme vouloir sanctionner le port du voile en France par une amende. Marine Le Pen précise qu'elle souhaite soumettre un texte par référendum aux Français si elle est élue l'année prochaine. Et puis une grosse déception pour le numéro 1 du tennis français, Arthur Fils, éliminé dès le premier tour de l'US Open. Tout à l'heure, c'est Gaël Monfils qui va jouer. 40 ans aujourd'hui, il s'agit de son dernier grand chelem. Il va bientôt prendre sa retraite.
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1: Excellente matinée à vous, bienvenue. On se retrouve dans moins de 5 minutes pour un retour sur le trafic. Et puis nous verrons quels sont les critères à prendre en compte lors de l'achat de sa toute première voiture. Les explications, ce sera après Teddy Swims sur Autoroute Info.

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2: Et avec vous, Véronique Voiron, pour rappeler la première zone de bouchon de cette matinée de rentrée scolaire.
3: C'est en Haute-Savoie, dans le secteur de Saint-Julien, en Genevois, au niveau de la douane franco-suisse de Bardonnay. On a 1,5 km de bouchon, ça reste tout à fait raisonnable. Moins de 5 minutes supplémentaires à rajouter sur le temps de trajet que l'on arrive depuis la 40 ou depuis la 41 à des lacs, depuis Annecy ou depuis Annemasse.
2: Voilà, et partout ailleurs, pour l'instant, ça se passe très bien. Le trafic augmente, mais pas d'autres bouchons, pas d'autres ralentissements à prévoir. Vous êtes un jeune conducteur et vous allez peut-être acheter votre première voiture pour prendre la direction de l'université ou encore du travail. Attention, plusieurs critères sont à prendre en compte pour ne pas exploser votre budget. On voit tout cela avec Jérémy Esclavard.
4: Le permis de conduire en poche, il est temps à présent d'acheter sa première voiture. Un des critères importants est bien évidemment le prix. Je ne vous apprends rien, une voiture d'occasion coûte moins cher qu'une voiture neuve. Mais au-delà du prix d'achat, il faut aussi prendre en compte d'autres frais annexes comme le prix du carburant, le coût de la carte grise, mais aussi celui de l'entretien. Une prétendue bonne affaire à l'achat peut parfois cacher des dépenses lourdes par la suite. À noter que plus une voiture est puissante, plus le coût de l'assurance est élevé. De nombreuses compagnies d'assurance sont d'ailleurs assez frileuses à l'idée d'assurer un conducteur débutant qui possède un véhicule puissant. Il est donc conseillé d'éviter les voitures de plus de 7 chevaux fiscaux. Et bien évidemment, avant d'acheter une voiture, que ce soit à un particulier ou à un professionnel, on l'essaye. Cela peut éviter les mauvaises surprises par la suite.
2: Et on vous rappelle au passage que vous devez, vous, jeune conducteur, apposer votre disque A à l'arrière de votre nouveau et premier véhicule. Un duo, le début des années 2000 sur Autoroute Info avant notre prochain rendez-vous trafic en compagnie de Zazie et d'Axel Bauer. À ma place.

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1: Un objet signalé sur A48 direction Lyon, kilomètre 65. On est 2 km après la sortie numéro 9 pour Rives. Faites attention, objet sur les voies. Des débris de pneus, nous dit-on, du côté du PC des autoroutes Area. Faites très attention. Après cette sortie 9 Rives sur l'autoroute A48, nous sommes en Isère, en

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1: Excellente matinée à vous, 7h15 avec vous, Véronique Voiron. Des obstacles, hein, toujours signalés sur les voies de l'A48 en Isère.
2: Ce sont des débris de pneus qui étaient signalés au kilomètre 65, 2 km après la sortie 9 pour Rives. Eh bien, j'apprends qu'ils ont été récupérés, visiblement, ils ne sont plus signalés dans ce secteur. Il y a peut-être un véhicule en panne à arrêter, véhicule qui a dû éclater son pneu. Donc faites attention, tout particulièrement sur cette section de l'A48, direction Lyon, après la sortie 9 rives.
1: Un premier bouchon ce matin, c'est en Haute-Savoie.
2: Bouchon habituel du matin dans le secteur de Saint-Julien-en-Genevois pour rejoindre la Suisse. Via la douane de Bardonnay, il faut compter 1 à 2 km de bouchon. Pour l'instant, ça n'évolue pas. 4 à 5 minutes de plus sur le temps de trajet, ça reste tout à fait raisonnable.
1: Et partout ailleurs, Véronique, hein, vous confirmez, ça se passe bien pour l'instant.
2: Une circulation qui se charge, hein, du côté des grandes agglomérations, du côté de Grenoble, en approche de Lyon ou dans la traversée de Chambéry, mais sans difficulté pour le moment.
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1: Il semblerait que ce soit une belle journée qui se profile du côté du ciel. En tout cas, c'est un temps clément qui vous attend ce début de matinée. La suite de la journée, on voit tout cela évidemment avec les prévisions de Météo France préparées et présentées aujourd'hui par Jérôme Lecoux.
3: Mardi, les conditions sont calmes sur notre pays avec un temps qui demeure sec sur la quasi-totalité de nos territoires. Seules les Pyrénées peuvent être concernées d'ici la fin de journée par des averses localement orageuses. Le ciel est le plus souvent bien dégagé de la vallée du Rhône au pourtour méditerranéen, de l'Auvergne au Lyonnais ou du Genevois au Dauphiné. Les nuages d'altitude voilent régulièrement le ciel, mais laissent toutefois une belle impression de beau temps. Les nuages sont un peu plus nombreux, en revanche, du bassin parisien au Grand Est, sur le Val-de-Loire ou en direction de l'Atlantique, entre les Landes et le Pays Basque, mais le temps demeure sec. L'atmosphère est par ailleurs peu ventilée, excepté en moyenne vallée du Rhône où le Mistral est sensible à 50 km/h. Les températures sont en légère progression, gardant leur caractère estival. Comptez ainsi au meilleur moment de l'après-midi, sur 24 degrés à Paris, 26 à Bourges, Mulhouse et Besançon, 27 à Dijon, 28 à Clermont-Ferrand, Bordeaux et Pau, et 30 degrés à Agen et Lyon. Jérôme Lecoux, Météo France pour Autoroute Info.
1: Et ça y est, hein, la rentrée de septembre sonne ce matin. C'est peut-être le bon moment de programmer vos prochaines vacances. On vous guide dans quelques minutes pour mettre à jour votre calendrier de cette fin d'année. Ce sera après Neika sur Autoroute Info, One Track Mind.
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3: Et une première difficulté, Véronique Voiron, on va la rappeler, pour ceux qui circulent en Haute-Savoie.
4: Dans le secteur de Saint-Julien, en Genevois, pour rejoindre la Suisse au niveau de la douane de Bardonnay, 4 à 5 minutes supplémentaires dans 1 à 2 kilomètres de bouchons. Ce matin, que l'on arrive depuis la 40, depuis Annemasse ou depuis Annecy, par A41, à des lacs, il y a ce bouchon de 1,5 km.
3: Voilà, et partout ailleurs. Pour l'instant, en tout cas, ça se passe bien, même si, Véronique, le trafic a tendance à se charger.
4: Oui, en approche de Lyon, les derniers mètres se font dans un trafic ralenti entre Bron et l'accès au boulevard périphérique. Et puis, à Grenoble, sur A480, en direction de Varsay-Sisteron, c'est après la sortie 3B qu'il y a une zone de ralentissement avant de bifurquer depuis cette A480 sur la rocade sud, direction Chambéry.
3: Je ne vous apprends rien, c'est la rentrée ce matin, le retour à l'école pour les enfants et au travail souvent pour les parents. C'est aussi le bon moment pour programmer, eh bien tiens, vos prochaines vacances. On voit tout cela avec Corentin Rouleau.
5: Et ça commence dès le 17 octobre jusqu'au 3 novembre pour la Toussaint. Toutes les zones seront en vacances en même temps. Même chose pour les vacances de fin d'année qui débutent pour tout le monde le 19 décembre jusqu'au 3 janvier. Ensuite, c'est les vacances d'hiver, le bon moment pour aller en montagne. La zone C, celle des Parisiens, sera la première sur les pistes dès le 6 février. Pour ceux qui ne veulent pas poser une ou deux semaines consécutives, les jours fériés sont une bonne alternative. Les premiers tombent en novembre avec la Toussaint le 1er et l'armistice 10 jours plus tard. Pour les ponts, il faut attendre le printemps. Si vous posez par exemple votre vendredi 7 mai juste après l'Ascension, vous aurez 4 jours de congé. Même chose en prenant votre vendredi 14 mai ou vous profitez du lundi de Pentecôte.
3: Et à noter qu'en 2027, 4 jours fériés tomberont malheureusement le week-end, le 1er et le 8 mai, mais aussi le 15 août et le 25 décembre. Ils ont enflammé la scène de Rock en Seine, c'était dimanche soir, les Cure dans quelques instants sur Autoroute Info, et avant cela, Charlie Pouf, on se retrouve à 7h30 pour un nouveau point complet sur vos conditions de circulation. Belle matinée, belle rentrée.

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1: Oui, ça pique un peu quand même ce matin. C'est la rentrée des classes et des perturbations qui se mettent en place, évidemment, avant cela. Véronique Voiron, des obstacles signalés en Isère.
2: Priorité à la sécurité avec des débris de pneus au kilomètre 90 sur A48 en direction de Varces-et-Sisteron dans cette traversée de Grenoble. C'est à hauteur de la sortie 14 pour Saint-Égrève. Débris de pneus sur la voie réservée au transport collectif, la voie la plus à droite, et surtout les agents de l'autoroute sur place pour récupérer ces débris de pneus. Cette voie a été neutralisée sur quelques centaines de mètres. Prudence.
1: On va d'ailleurs rester à Grenoble avec vous, Véronique. Comment ça se passe?
2: Un trafic soutenu en direction de Varces-et-Sisteron sur A480 après la sortie 3B Grenoble-Centre au moment de bifurquer depuis cette A480 sur la Rocade Sud direction Chambéry, bretelle saturée. Et puis du monde sur la Rocade Sud ou encore sur la Nationale 85, toujours à Grenoble. Mais pas de bouchons pour l'instant dans ces secteurs.
1: On a des bouchons, ça y est, à l'approche de l'agglomération lyonnaise. À présent.
2: Les 5 à 6 derniers kilomètres se font dans un trafic très ralenti entre Saint-Priest, c'est là où se fait la jonction avec le contournement est lyonnais, et l'accès au boulevard périphérique. Il faut compter 5 à 6 minutes de plus pour atteindre ce boulevard périphérique ce matin par l'autoroute A43.
1: Allez, on va en Haute-Savoie, là aussi, bouchon en place depuis un moment déjà.
2: Oui, pas de changement, toujours 1 à 2 kilomètres de bouchon à hauteur de la douane franco-suisse, douane de Bardonnay dans le secteur de Saint-Julien en Genevois. Il faut compter moins de 5 minutes supplémentaires, si l'on en croit les estimations GPS, pour atteindre la Suisse via cette douane ce matin.
1: C'est la rentrée, le reste de l'actualité tout de suite avec les titres de France Info.
3: Et ces attaques entre Russes et Ukrainiens ces dernières heures.
4: Au moins 11 personnes sont mortes en Ukraine, dont 7 dans une frappe contre un dépôt ferroviaire de la capitale ukrainienne. L'Ukraine a de son côté visé un port russe près de la frontière avec l'Estonie et cela a provoqué un incendie. C'est le jour J, lors de la rentrée, près de 12 millions d'élèves retournent en classe à partir d'aujourd'hui et cette année le portable est interdit au lycée. Hier, le ministre de l'Éducation a reconnu que la mesure sera un peu difficile à respecter au début. Une matinée mouvementée pour Chine, le géant chinois de l'ultra fast fashion faisait son entrée à la bourse de Hong Kong et le titre a dévissé de plus de 9%. Les investisseurs sont plus que prudents. La marque comptait lever près d'1,5 milliard d'euros lors de cette opération. Après la mort d'Edouard Balladur, Emmanuel Macron salue un serviteur exigeant, mesuré, dévoué pour la France. L'ancien Premier ministre de 93 à 95 avait 97 ans. Il a été un grand rival à droite de Jacques Chirac, l'ancien chef d'État Nicolas Sarkozy, dit de son côté perdre un mentor.
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1: Dans les prochaines minutes, nous verrons quelles sont les voitures les plus plébiscitées par les jeunes conducteurs. Ce sera après Christophe Maé sur Autoroute Info, la Lune.

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2: Un poids lourd arrêté sur A48 direction Grenoble, kilomètre 45. On est vraiment dans les tout premiers kilomètres de cette A48 lorsque vous venez de bifurquer depuis l'A43 à l'axe Lyon-Chambéry. Sur A48 direction Grenoble, kilomètre 45, poids lourd arrêté sur la voie réservée aux véhicules lents, la voie la plus à droite.

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2: Bienvenue sur Autoroute Info avec vous, Véronique Voron, un poids lourd en difficulté en Isère.
3: Oui, on est sur l'autoroute A48 en direction de Grenoble, kilomètre 45. On est vraiment dans les tout premiers kilomètres de cette A48 pour les auditeurs qui ont bifurqué depuis l'A43, depuis l'axe Lyon-Chambéry sur cette A48 direction Grenoble, kilomètre 45, poids lourd en panne sur la voie réservée aux véhicules lents, la voie la plus à droite, attention.
2: Bouchons et ralentissements au programme de cette rentrée scolaire. Restez avec nous, le point complet sur conditions de circulation, ce sera à 7h45. Premier trajet en effet vers la fac, l'école ou le travail. En cette période de rentrée, de nombreux jeunes conducteurs prennent leur indépendance au volant. Alors quel modèle séduit le plus les nouveaux titulaires du permis de conduire? Élément de réponse avec Jérémy Esclavard.
4: La première voiture dans la vie d'un automobiliste, c'est un achat important dont on se souvient toute sa vie. Et selon plusieurs études, c'est la Clio qui occupe la première place du classement des véhicules les plus assurés par les jeunes conducteurs. Et cela fait plusieurs années que cela dure. Les Clio 2, 3, 4 et maintenant 5 sont sur la plus haute marche du podium depuis de nombreuses années. Toujours chez la marque aux losanges, la Twingo dernière génération tire aussi son épingle du jeu auprès des nouveaux conducteurs. Les Peugeot 208 et 207 sont également très appréciés. Les deux citadines de la marque au Lyon séduisent les automobilistes débutants grâce à leur design et à leur prix sur le marché de l'occasion. Dans le top 10, on retrouve aussi la Citroën C3, l'Opel Corsa, la Toyota Yaris ou encore la Golf et la Polo de chez Volkswagen. Sans surprise, les jeunes conducteurs se tournent plutôt vers des citadines compactes. Elles sont en effet moins chères à l'achat, à assurer et à entretenir.
2: Et en moyenne, les jeunes conducteurs déboursent entre 5 et 8 000 euros pour acheter leur toute première voiture. Séquence souvenir sur Autoroute Info pour nous emmener jusqu'à notre prochain rendez-vous trafic. C'est en compagnie d'Irène Cara, c'était dans les années 80 avec ce titre. Vous le connaissez forcément, ça s'appelle Fame.

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1: Il y a du monde, Véronique Vent, le trafic qui augmente, notamment en approche de l'agglomération lyonnaise.
2: Oui, l'heure de pointe du matin, les 6 à 7 derniers kilomètres de la 43 se font dans un trafic fortement ralenti. Ça commence dans le secteur de Saint-Priest, là où se fait la jonction avec le contournement est lyonnais, jusqu'au boulevard périphérique. Il faut prévoir 7 à 8 minutes de plus pour atteindre ce périphérique lyonnais ce matin par la 43.
1: Autre bouchon, c'est en Haute-Savoie pour ceux qui veulent rejoindre la Suisse.
2: Un bouchon habituel du matin au niveau de la douane de Bardonnay. Dans le secteur de Saint-Julien en Genevois, ça n'a pas bougé. 1 à 2 km de bouchons, toujours au niveau de cette douane que l'on arrive depuis Annecy par A41 à Des Lacs ou depuis Annemasse par la 40. Il faudra rajouter 5 minutes d'après les estimations GPS des véhicules qui se trouvent dans le secteur sur le temps de trajet.
1: On va à Grenoble avec vous, Véronique. Comment ça se passe? Plutôt bien pour l'instant.
2: Il y a du monde, mais il n'y a pas de difficultés. Hein. Des petits ralentissements qui ont tendance à se former. Donc il est important de bien garder de bonnes distances de sécurité et de bien surveiller ce qui se passe devant vous. Ça peut être ponctuellement ralenti d'ailleurs sur A 480 en direction de Vars et de Sisteron après la sortie 3B, sortie Grenoble-Centre, au moment de bifurquer depuis la 480 sur la Rocade Sud, direction Chambéry, bretelles saturées.
1: Et puis ce poids lourd, hein, toujours en panne, Véronique, on reste en Isère.
2: Sur l'autoroute A48 direction Grenoble, il y avait un camion qui était arrêté dans les premiers kilomètres de la 48 au kilomètre 45. Sur la voie la plus à droite, j'apprends qu'il a pu repartir. Fin d'incident.
1: La rentrée avec des travaux également le soir et la nuit cette semaine, ça va vous concerner en Haute-Savoie, pas plus tard que ce soir. Dans le bassin genevois, sur l'autoroute A40 ou en direction de Paris, la sortie 20 de Sallanches sera obligatoire pour reprendre l'autoroute par la même entrée. Ça se passera entre 20h30 et 6h demain matin. En Isère, sur l'A43, l'axe Lyon-Chambéry, fermeture également cette nuit de toutes les bretelles d'entrée et de sortie du diffuseur 9 de la Tour du Pin. Ça se passera entre 21h. Et 6h demain matin, ça vous concernera également chaque soir et nuit de cette semaine.
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1: Et ça se passe bien du côté du ciel, hein, vous le constatez, tempête de ciel bleu pour entamer cette rentrée scolaire. Le temps pour la suite de la journée, on voit tout cela avec les prévisions de Météo France présentées ce matin par Jérôme Lecoux.
3: Mardi, les conditions sont calmes sur notre pays avec un temps qui demeure sec sur la quasi-totalité de nos territoires. Seules les Pyrénées peuvent être concernées d'ici la fin de journée par des averses localement orageuses. Le ciel est le plus souvent bien dégagé de la vallée du Rhône au pourtour méditerranéen, de l'Auvergne au Lyonnais ou du Genevois au Dauphiné. Les nuages d'altitude voilent régulièrement le ciel, mais laissent toutefois une belle impression de beau temps. Les nuages sont un peu plus nombreux, en revanche, du bassin parisien au Grand Est, sur le Val-de-Loire ou en direction de l'Atlantique, entre les Landes et le Pays Basque, mais le temps demeure sec. L'atmosphère est par ailleurs peu ventilée, excepté en moyenne vallée du Rhône où le Mistral est sensible à 50 km/h. Les températures sont en légère progression, gardant leur caractère estival. Comptez ainsi au meilleur moment de l'après-midi sur 24 degrés à Paris, 26 à Bourges, Mulhouse et Besançon, 27 à Dijon, 28 à Clermont-Ferrand, Bordeaux et Pau et 30 degrés à Agen et Lyon. Jérôme Lecoux, Météo France pour Autoroute Info.
1: Allez, le plaisir de vous retrouver dans quelques instants pour un retour sur vos conditions de circulation. Ce sera juste après l'un des tubes de cette année 2026, Temper City Self-Aware.

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6: Et vous, Véronique Voron, retourne à Lyon. Ça se complique à l'arrivée sur Lyon, sur la 43.
7: On parle de 8 à 9 kilomètres de trafic assez ralenti hein, avant d'atteindre le boulevard périphérique lyonnais, tout au bout de la 43. Ça commence dans le secteur de Saint-Priest, un petit peu avant la jonction avec le contournement est lyonnais. Pratiquement 10 minutes de plus à rajouter sur le temps de trajet avant d'atteindre l'autoroute A40, avant d'atteindre le boulevard périphérique depuis la 43. Nous sommes à Lyon.
6: Le point complet sur vos conditions de circulation, on se retrouve évidemment à 8h, ce sera après Cher et les Pussycat Dolls sur Autoroute Info. Excellent début de matinée, belle rentrée des classes, à vous tous.

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1: Adieu les glaces, retour en classe, bienvenue, belle rentrée, il est 8h.
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1: Et toujours en compagnie de Véronique Voiron avec les bouchons, les ralentissements de cette matinée. Ça commence assez doucement. Véronique, même s'il y a beaucoup de monde d'ores et déjà en direction de Lyon.
2: Tout au bout de la 43, les 7 derniers kilomètres se font dans un trafic ralenti. On est entre Saint-Priest et l'accès au boulevard périphérique. Ça commence au niveau de la jonction avec le contournement est lyonnais. Comptez un petit peu moins de 10 minutes supplémentaires sur votre trajet pour atteindre le boulevard périphérique ce matin pour l'autoroute A43.
1: On va à Grenoble, ça y est, ça commence à ralentir sur les rocades de l'agglomération grenobloise.
2: Quelques petits bouchons qui viennent de nous être signalés, notamment sur la rocade sud, en sens Chambéry-Grenoble, en bout de rocade après la sortie 7 et Chirol, 1 km de bouchon avant d'atteindre la 480 sur A480 en direction de Vars et de Sisteron. Après la sortie numéro 2 pour Fontaine, là aussi 2 km de circulation ralentie et au niveau de la bretelle de jonction entre la 480 et la rocade sud, on a un bouchon dans cette bretelle. Au sud de Grenoble, dans les deux sens, on a un petit peu moins d'un kilomètre de bouchon sur la Nationale 85 entre Visil et Grenoble au passage du rond-point de Champagné.
1: On se dirige vers la Haute-Savoie, vers la Suisse plus précisément. Véronique.
2: Bouchon habituel du matin, 1 km de bouchon ce matin, c'est plutôt correct. Hein. 1 km de bouchon au niveau de la douane de Bardonnay, dans le secteur de Saint-Julien-en-Genevois, que l'on arrive depuis la 40, depuis Annemasse ou depuis Annecy par la 41 des Lacs. Il faudra rajouter moins de 5 minutes supplémentaires sur le temps de trajet.
1: Et partout ailleurs, ça se passe plutôt bien, notamment à Chambéry, le trafic qui se densifie, mais pas de difficultés particulières à signaler. Et le reste de l'actualité, on retrouve les titres de France Info.
3: Et des changements ce 1er septembre.
4: D'abord pour les arrêts de travail. Les médecins ne pourront plus prescrire d'arrêt maladie de plus d'un mois et le renouvellement sera limité à 2 mois sauf exception. Une nouvelle taxe est aussi mise en place pour les entreprises qui rejettent des PFAS, des polluants éternels. Et autre nouveauté, une nouvelle aide est accessible pour l'achat ou la location d'un véhicule électrique de seconde main. 5 ans de prison, dont 4 avec sursis requis contre un animateur jugé pour des agressions sexuelle à Paris. 9 petites filles âgées de 6 à 10 ans l'ont accusé. Il a admis les faits, l'animateur a déjà été licencié. Le bilan continue de s'alourdir après l'immense crue dans l'Himalaya la semaine dernière, au moins 987 morts au Népal. Il reste encore près de 4500 personnes portées disparues. Une nouvelle compagnie ferroviaire privée va arriver en France. Velvet annonce avoir obtenu sa licence d'exploitation de trains à grande vitesse. L'entreprise veut concurrencer la SNCF sur 4 destinations avec l'obtention de cette licence, elle veut faire Paris-Bordeaux, Paris-Nantes, Paris-Angers ou encore Paris-Rennes à partir de 2028.
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1: Dans les prochaines minutes, on fera le point sur plusieurs éléments à vérifier en cette rentrée sur votre véhicule. On en reparle après. Teddy Bear sur Autoroute Info et les chaussures roses.
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6: Et des bouchons qui se forment dans le secteur d'Annecy, Véronique Vaughan.
7: Oui, comme chaque matin de semaine du monde sur A41, direction Genève, au niveau de la sortie 16 pour Annecy-Cran-Gévrier, à quelques centaines de mètres de bouchons au niveau de cette bretelle de sortie. Prudence.
6: Et l'occasion de rappeler, hein, toujours en Haute-Savoie, qu'un bouchon est en place évidemment pour rejoindre la Suisse.
7: Un kilomètre de retenue au niveau de la douane de Bardonnay dans le secteur de Saint-Julien en Genevois. 2 à 3 minutes supplémentaires à prévoir sur le trajet.
6: La rentrée des classes pour tout le monde, y compris pour votre voiture. Après les vacances et les longs trajets d'été, il est temps de vérifier en détail l'état de votre véhicule. C'est avec Fabrice Aubry.
8: Première chose, vérifiez bien l'état de vos pneus qui ont été mis à rude épreuve avec la chaleur de l'été. Il faut vérifier la pression des pneumatiques et aussi l'usure de la gomme. Il se peut aussi que des craquelures se soient formées sur les côtés. Vous avez la date de fabrication de vos pneus indiquée sur le flanc et au-delà de 10 ans, il est conseillé de les changer. D'une manière générale, il faut faire attention à tout ce qui est en caoutchouc, comme les essuie-glaces. Il faut les nettoyer, vous les décoller du pare-brise et vous les laver avec une éponge. Autre point de contrôle, les niveaux d'huile moteur et de liquide de refroidissement. Jetez aussi un œil au liquide de frein. Quand il est en bon état, il est jaune très clair. Après avoir beaucoup servi, il prend une couleur beaucoup plus foncée. Il faut alors le changer pour garder une bonne efficacité de freinage. Pendant l'été, il se peut que des aiguilles de pin soient rentrées dans le capot via la bête pare-brise. Là encore, un petit nettoyage s'impose. Et puis à la rentrée, la nuit tombe de plus en plus tôt. Il faut donc bien vérifier les éclairages de votre véhicule.
6: Voilà pour cette checklist de rentrée concernant votre véhicule. Prochain rendez-vous trafic, le point complet, 8h15 sur Autoroute Info. Travis pour vous accompagner sur les prochains kilomètres.

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1: Bienvenue sur Autoroute Info, 8h15 avec vous Véronique Voiron pour balayer les bouchons, les ralentissements assez peu nombreux à cette heure-ci. On va tout de même aller en direction de Lyon.
2: Un mardi relativement calme en effet, on a un ralentissement en approche de Lyon. On parle de 4 à 5 km, c'est même en train de réduire vraiment entre Bron et l'accès au boulevard périphérique. Trafic dense sur les 4 derniers kilomètres, moins de 5 minutes supplémentaires à prévoir lorsqu'on arrive à Lyon depuis l'autoroute A43 pour rejoindre le boulevard périphérique lyonnais.
1: Et quelques soupçons de bouchons à Grenoble, cette fois-ci, Véronique.
2: Un petit peu de monde sur la Roquette Sud, dans le sens Chambéry-Grenoble, entre Échirolles et la jonction avec la 480, 2 à 3 minutes de plus, rien de bien méchant. Sur la 480, direction Vars-Sisteron, c'est après la sortie 3B, Grenoble-Centre, qu'on a un trafic ralenti sur 1 km. C'est au niveau de la bretelle de jonction entre la 480 et la Roquette Sud, direction Chambéry, qu'il y a une zone de bouchons. Un petit peu de monde sur la Nationale 85, entre Visil et Pont-de-Claix, mais pas de bouchons formés pour l'instant.
1: Oui, et puis ça va se confirmer également. En Haute-Savoie, ça va mieux là aussi.
2: On avait un petit peu de monde précédemment dans la bretelle de sortie 16. Annecy-Cran-Gévrier sur A41 direction Genève. Ça reste assez soutenu, mais cela n'occasionne plus de bouchons au niveau de cette bretelle de sortie. Et puis au niveau de la douane de Bardonnay, dans le secteur de Saint-Julien en Genevois, on parle désormais de trafic dense sur quelques centaines de mètres au passage de cette douane de Bardonnay que l'on arrive depuis Annecy par A41 à Des Lacs ou depuis Annemasse par la 40. C'est relativement calme ce matin.
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1: Et c'était calme également dans le ciel et c'est tant mieux, un ciel bleu pour entamer cette journée de mardi. La suite de la journée avec les prévisions de Météo France préparées et présentées aujourd'hui par Jérôme Lecoux.
3: Mardi, les conditions sont calmes sur notre pays avec un temps qui demeure sec sur la quasi-totalité de nos territoires. Seules les Pyrénées peuvent être concernées d'ici la fin de journée par des averses localement orageuses. Le ciel est le plus souvent bien dégagé de la vallée du Rhône au pourtour méditerranéen, de l'Auvergne au Lyonnais ou du Genevois au Dauphiné. Les nuages d'altitude voilent régulièrement le ciel et laissent toutefois une belle impression de beau temps. Les nuages sont un peu plus nombreux en revanche du bassin parisien au Grand Est, sur le Val-de-Loire ou en direction de l'Atlantique entre les Landes et le Pays Basque, mais le temps demeure sec. L'atmosphère est par ailleurs peu ventilée, excepté en moyenne vallée du Rhône où le Mistral est sensible à 50 km/h. Les températures sont en légère progression, gardant leur caractère estival. Comptez ainsi au meilleur moment de l'après-midi sur 24 degrés à Paris, 26 à Bourges, Mulhouse et Besançon, 27 à Dijon, 28 à Clermont-Ferrand, Bordeaux et Pau et 30 degrés à Agen et Lyon. Jérôme Lecoux, Météo France pour Autoroute Info.
1: Allez, on retrouve dans quelques minutes le vrai faux d'Autoroute Info. Il est fréquent de traverser des zones de travaux sur autoroute sans la présence d'ouvriers sur place. La réponse, eh bien, ce sera juste après ce titre, ce tube même
2: de l'été 2026.
1: Mais oui. Vous le connaissez, Véronique.
2: J'adore.
1: Vous écoutez ça sans arrêt. Shakira en duo avec Burna Boy, effectivement. Dai Dai.

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2: Et malgré l'horaire, ça se passe globalement bien sur les autoroutes alpines ce matin, Véronique Voiron.
3: Quelques petits ralentissements, notamment au passage de la douane franco-suisse de Bardonnay dans le secteur de Saint-Julien en Genevois. 2 à 3 minutes supplémentaires, à peine. À Grenoble, du monde sur la rocade sud dans le sens Chambéry-Grenoble ou sur A480 en direction de Varsay-Sisteron, notamment en hauteur de la jonction entre l'A480 et la rocade sud. Et puis en la région lyonnaise, entre Bron et l'accès au boulevard périphérique, trafic dense mais sans bouchon à cette heure-ci.
2: Et on retrouve à présent Géraldine Mia et Franck Pellissier. Ils répondent aux questions que vous pouvez vous poser concernant les travaux sur autoroute.
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5: Vrai ou faux, il est fréquent de traverser des zones de travaux sans y voir d'ouvriers.
6: C'est vrai, et on peut tout à fait comprendre ce questionnement. Alors, il y a 2 raisons principales à cela. Tout d'abord, la pose d'un balisage doit être réalisée afin de sécuriser autant les agents autoroutiers que les conducteurs, comme par exemple très tôt le matin, quand il y a très peu de monde en circulation. Il est donc tout à fait possible de traverser une zone de balisage avant l'arrivée sur place des entreprises et des ouvriers.
5: Quelle est l'autre raison ?
6: Eh bien, selon la nature des chantiers, on ne peut pas retirer un balisage juste après la fin des travaux. Certaines opérations et certains ateliers nécessitent des temps de séchage ou de prise plus ou moins longs, comme pour les bétons. Et dans ce cas aussi, on peut constater qu'il n'y a personne dans un balisage pour travaux.
2: Le vrai faux d'Autoroute Info, ce sont vos questions, nos réponses, à retrouver sur autoroute-info.fr. Et à retrouver l'ensemble de vos conditions de circulation. 8h30, prochain rendez-vous trafic après Maneskin. Et ce titre des années 80, signé Orchestral Manœuvre in the Dark, ça s'appelle Enola Gay. Bonne route, belle rentrée à vous tous.

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1: Un véhicule en panne et gênant, on est en Haute-Savoie sur A41, direction Chambéry. Après la sortie 16, Annecy-Cran-Gévrier, direction Chambéry sur cette A41. Un kilomètre plus loin, une voiture s'est confirmée arrêtée sur la voie réservée aux véhicules lents, la voie la plus à droite. Veuillez ralentir et vous décaler à

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1: Mardi 1er septembre, bienvenue à vous, 8h30, rentrée scolaire et assez peu de monde sur les autoroutes alpines. On va y revenir dans quelques instants, mais avant cela, Véronique Voiron va rappeler la présence de ce véhicule en panne en Haute-Savoie.
2: Sur A41, direction Chambéry, 1 km après la sortie 16, Annecy-Crangé-Vrillé, on a une voiture qui est en panne, c'est confirmé, elle est sur la voie réservée aux véhicules lents, la voie la plus à droite. Il faut ralentir d'une part et bien se décaler à gauche.
1: Voilà, en Haute-Savoie où ça se passe globalement bien, il y a du monde parfois sur votre trajet, mais pas de difficultés majeures. On part à Lyon avec vous, Véronique, comment ça se passe?
2: Ça s'arrange, tout à l'heure je parlais du 6 km de trafic bien ralenti entre Saint-Priest et l'accès au boulevard périphérique. On est passé à 3 à 4 km de trafic dense entre Bron et l'accès au boulevard périphérique. 2 à 3 minutes de plus ce matin pour atteindre ce boulevard périphérique sur l'autoroute A43 en région lyonnaise.
1: On va à Grenoble également. Est-ce qu'il y a quelques perturbations à prévoir sur les rocades de la ville?
2: On parle de bouchons sur la rocade sud dans le sens Grenoble-Chambéry. 2 km de bouchons entre la jonction avec la 480 et la sortie 7 et Chirol. 4 à 5 minutes de plus sur cette rocade sud direction Chambéry. Un trafic ralenti sur A4 180 direction Varces-Sisteron après la sortie numéro 2 Fontaine avant d'atteindre cette jonction avec la rocade sud. Et puis au sud de Grenoble sur la nationale 85 dans les deux sens, c'est chargé entre Visil et Pont-de-Claix. Il peut y avoir quelques centaines de mètres de ralentissement au passage du giratoire de Champagnier.
1: L'actualité nationale et internationale à présent avec les titres de France Info.
3: Bon, avec vous, Maureen Suinière, à 8h19. Et d'abord, ces nouvelles attaques russes.
4: Une attaque massive, selon les autorités ukrainiennes, qui signale une dizaine de morts cette nuit, dont 7 personnes tuées dans un dépôt ferroviaire de la capitale ukrainienne. Le Rassemblement national sait très bien que la loi est universelle et qu'elle ne doit pas stigmatiser une religion particulière. Réaction sur France Info ce matin du grand imam de Bordeaux. Marine Le Pen souhaite un référendum si elle est élue pour sanctionner le port du voile en France. Dans une dizaine de minutes, c'est Jean-Philippe Tanguy, député RN de la Somme, qui est l'invité du 8h30 France Info. Une nouvelle aide fait son apparition aujourd'hui pour l'achat ou la location d'un véhicule électrique d'occasion. C'est l'une des nouveautés du 1er septembre, comme cette taxe pollueur-payeur pour les entreprises qui rejettent des PFAS, des polluants éternels. Et puis 30 ans après la mort de Tupac, un homme vient d'être reconnu coupable de son meurtre en 1996. Duane Davis faisait partie d'un gang de Los Angeles quand la légende du rap a été tuée.
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1: Ça y est, la cloche a sonné, la rentrée de septembre est lancée. C'est peut-être le bon moment de programmer vos prochaines vacances. On vous guide en tout cas dans quelques minutes pour mettre à jour votre calendrier. Ce sera juste après ce duo. Elle est suédoise, il est belge, c'est Au Vélo et Stromae sur Autoroute Info, des fleurs.

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1: Quelques bouchons à prévoir en cette journée de rentrée scolaire avec vous, Véronique Voron, notamment à Grenoble.
2: On a du monde sur la Rocade Sud et dans le sens Grenoble-Chambéry, comptez 1 à 2 km de trafic bien ralenti entre la jonction avec la 480 et le secteur des Chirolles, sortie numéro 7. Tout à l'heure, on parlait de bouchons, on parle de ralentissement désormais. 3 minutes de plus, nous disent les estimations GPS pour passer ce secteur.
1: La rentrée, le retour à l'école pour les enfants et au travail, hein, souvent pour les parents, c'est également le bon moment pour programmer vos prochaines vacances. Pourquoi pas? On voit tout cela en tout cas avec Corentin Rouleau.
3: Et ça commence dès le 17 octobre jusqu'au 3 novembre pour la Toussaint. Toutes les zones seront en vacances en même temps. Même chose pour les vacances de fin d'année qui débutent pour tout le monde le 19 décembre jusqu'au 3 janvier. Ensuite, c'est les vacances d'hiver, le bon moment pour aller en montagne. La zone C, celle des Parisiens. Parisien sera la première sur les pistes dès le 6 février. Pour ceux qui ne veulent pas poser une ou deux semaines consécutives, les jours fériés sont une bonne alternative. Les premiers tombent en novembre avec la Toussaint le 1er et l'armistice 10 jours plus tard. Pour les ponts, il faut attendre le printemps. Si vous posez par exemple votre vendredi 7 mai juste après l'Ascension, vous aurez 4 jours de congé. Même chose en prenant votre vendredi 14 mai où vous profitez du lundi de Pentecôte.
1: À noter qu'en 2027, ce sont 4 jours fériés qui tomberont le week-end, le 1er et le 8 mai, mais aussi le 15 août et le 25 décembre. Au revoir l'été et ses vacances. Goodbye Stranger, interprété par Sir Bertrand. On se retrouve, nous, à 8h45 pour le point complet sur vos conditions de circulation. Belle matinée.

0: sortie 3B Grenoble Centre au niveau de la bretelle de jonction qui permet depuis la 480 de bifurquer sur la rocade sud direction Chambéry. Ça peut être ralenti. Et ensuite, ce petit ralentissement a tendance à se prolonger sur 2 à 3 km jusqu'au secteur des Bains, sortie numéro 5, rien de bien méchant. Tout au plus, 4 à 5 minutes de plus sur le trajet dans ce secteur.
1: On va à Lyon, il semblerait que ça aille beaucoup mieux, Véronique, à l'approche de Lyon.
0: Ah oui, fin des difficultés. On a eu quelques ralentissements tout à l'heure entre Saint-Priest et l'accès au boulevard périphérique. On parle désormais de trafic soutenu dans ces derniers kilomètres de la 43 avant d'atteindre le boulevard périphérique lyonnais. Plus de difficultés.
1: Et partout ailleurs, ça se passe très bien également. Trafic sans encombre du côté de la Haute-Savoie, encore de Chambéry sur la voie rapide urbaine. Restez vigilants tout de même partout et tout le temps au volant de votre véhicule. La rentrée des travaux également ce soir et cette nuit, notamment avec en Savoie sur la 43 Maurienne, la fermeture dans les deux sens entre la barrière de péage de Saint-Michel de Maurienne et la sortie 30 de Modane. Ça se passera à partir de 21h jusqu'à 6h demain matin pour des travaux dans le tunnel d'Aurel. Une déviation sera en place sur la départementale 1006 et ces travaux vont avoir lieu chaque soir et chaque nuit de cette semaine. À noter également qu'en Isère, sur l'autoroute à 43 l'axe Lyon-Chambéry, c'est le diffuseur 9 de la Tour du Pin qui sera fermé lui aussi dans les deux sens entre 21h et 6h demain matin.
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1: Et le temps, ça se passe bien là aussi en ce début de matinée avec un grand ciel bleu sur Rhône-Alpes. Le temps pour la suite de cette journée, on voit tout cela avec les prévisions de Météo France présentées par Jérôme Lecoux.
3: Mardi, les conditions sont calmes sur notre pays avec un temps qui demeure sec sur la quasi-totalité de nos territoires. Seules les Pyrénées peuvent être concernées d'ici la fin de journée par des averses localement orageuses. Le ciel est le plus souvent bien dégagé de la vallée du Rhône au pourtour méditerranéen, de l'Auvergne au Lyonnais ou du Genevois au Dauphiné. Les nuages d'altitude voilent régulièrement le ciel et laissent toutefois une belle impression de beau temps. Les nuages sont un peu plus nombreux en revanche du bassin parisien au Grand Est, sur le Val-de-Loire ou en direction de l'Atlantique entre les Landes et le Pays Basque, mais le temps demeure sec. L'atmosphère est par ailleurs peu ventilée, excepté en moyenne vallée du Rhône où le Mistral est sensible à 50 km/h. Les températures sont en légère progression, gardant leur caractère estival. Comptez ainsi au meilleur moment de l'après-midi sur 24 degrés à Paris, 26 à Bourges, Mulhouse et Besançon, 27 à Dijon, 28 à Clermont-Ferrand, Bordeaux et Pau et 30 degrés à Agen et Lyon. Jérôme Lecoux, Météo France pour Autoroute Info.
1: Allez, on revient sur l'essentiel de vos conditions de circulation dans moins de 5 minutes sur Autoroute Info. Ce sera après Alex Warren.

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5: Avec vous, Véronique Vauron, un bouchon qui apparaît à présent sur nos écrans en Haute-Savoie.
6: Au niveau du viaduc des Aigras sur la route nationale 205, il est où ce viaduc des Aigras, Jean-François ? Interrogation
5: et bien,
6: du matin.
5: Il est pas loin de Chamonix, dans le secteur de Saint-Gervais-les-Bains précisément.
6: Absolument. Il y a des travaux sur ce viaduc des Aigras, kilomètre 18 de la route nationale 205, c'est après le secteur de Passy. Voie de droite neutralisée, cela occasionne 500 mètres de bouchons. Faites attention en passant dans ce secteur.
5: Et on a un peu de temps, Véronique. Interrogation écrite pour vous à présent. On va à Grenoble. Quelles sont les difficultés à cette heure-ci?
6: On a du monde sur la rocade sud, un trafic ralenti au début de cette rocade. Lorsqu'on quitte Grenoble direction Chambéry, on parle de 3 km de ralentissement jusqu'à la sortie numéro 5 pour Ebens. 5 à 6 minutes de plus à prévoir sur le trajet des auditeurs qui sont sur cette rocade sud de Grenoble. Et avant cela, sur A480, direction de Vars et de Sisteron, après la sortie 3B Grenoble-Centre, au moment de bifurquer sur cette rocade, on a un bon kilomètre de trafic ralenti.
5: Prochain rendez-vous trafic avec vous, Véronique Voiron, ce sera à 9h. On poursuit les vacances sur Autoroute Info en compagnie de Louisa et Bleu Soleil. Dans quelques minutes, ce sera juste après la disco du groupe Cool and the Gang sur Autoroute Info. Belle rentrée à vous tous, belle journée. On repart avec Celebration.

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1: Débris de pneus signalés en Savoie sur A41 en direction d'Annecy, 4 à 5 km après la sortie 14, Grésy-sur-Aix, au kilomètre 108, des débris sur les voies.

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1: Il est 9h, bonne matinée à vous, bienvenue.
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1: Et ravi de vous retrouver en ce mardi 1er septembre, synonyme de rentrée pour les scolaires. On n'a pas eu beaucoup de bouchons ce matin. Il y a quand même quelques difficultés à vous rappeler auparavant. Ces débris et de pneus signalés en Savoie sur A41 pour vous qui roulez en direction d'Annecy. C'est 6 km environ, 5 à 6 km après la sortie 14, Grésy-sur-Aix, kilomètre 108. Attention, débris de pneus sur les voies. Les équipes se rendent sur place pour les récupérer. En Haute-Savoie, on a un bouchon sur la route nationale 205 dans une zone de travaux au niveau du viaduc des Aigras. C'est après le secteur de Passy, sur cette route nationale 205, aux environs du kilomètre 19. On recense quelques centaines de mètres de bouchons, un petit peu moins d'un kilomètre. Une zone de travaux qui vous prive de la voie de droite pour passer ce viaduc des Aigras. Trafic ralenti, ça peut surprendre. Rajoutez 5 minutes sur votre temps de trajet en direction de Chamonix du tunnel du Mont-Blanc. À Grenoble, un bouchon sur la rocade sud dans le sens Grenoble-Chambéry. On parle de 3 km de bouchon sur cette rocade sud. Pratiquement 10 minutes de perdu. C'est entre le carrefour du Rondeau qui marque la jonction avec la 480 et la sortie 5 Ebain sur cette rocade sud. Lorsque vous quittez Grenoble direction Chambéry, 8 minutes exactement, nous disent les estimations GPS, dans 3 km de bouchon. Au sud de Grenoble, sur la route nationale 85, dans les deux sens, on a 1 km de bouchons entre Visil et Pont-de-Claix. En direction de Grenoble, c'est juste après Visil. En direction de Visil, c'est après Pont-de-Claix au passage du giratoire de Champagné. Il faudra rajouter pour chaque sens 3 à 4 minutes supplémentaires sur votre trajet. Avant de poursuivre en musique, un détour par la rédaction de France Info, l'actualité générale. Voici le fil info.
2: Quel professeur, quel camarade, quel emploi du temps? Les questions du jour pour la rentrée. Près de 12 millions d'élèves retournent dans les établissements scolaires à partir d'aujourd'hui. Officiellement, le portable est interdit au lycée, mais la mise en œuvre stricte de la mesure pourra prendre quelques jours au moins. L'Union européenne suspend ses importations de volailles et de bœufs en provenance du Brésil à partir de jeudi, annonce de Bruxelles ce matin. Puisque le Brésil utilise trop d'antibiotiques pour l'élevage, l'UE répond aux agriculteurs inquiets après la signature en janvier d'un accord de libre-échange avec les pays sud-américains du Mercosur. Le président iranien promet ce matin que Téhéran renouera immédiatement avec ses engagements si Washington revient à l'accord du mois de juin. Hier, les États-Unis ont de nouveau frappé l'Iran. Les cours du pétrole sont donc repartis à la hausse avec un baril à plus de 90$. Et puis, voici un beau cadeau d'anniversaire. Le joueur de tennis français Gaël Monfils, 40 ans aujourd'hui, va jouer la nuit prochaine à l'US Open. C'est son tout dernier grand chelem, lui qui prend sa retraite cette année. Hier, le numéro 1 français Arthur Fils a été éliminé dès le premier tour.
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1: Et pour voyager en musique pour les prochains kilomètres, c'est Cat's Eye que l'on écoute. Bonne route!

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6: On va rappeler ce bouchon à Grenoble, 3 km de bouchon sur la rocade sud. Lorsque vous quittez Grenoble, direction Chambéry, c'est même 4 km de bouchon à présent. Ça commence dès la jonction avec la 480 au niveau du carrefour du Rondeau jusqu'à Saint-Martin-d'Air, sortie numéro 4. 4 km de retenue sur cette rocade sud grenobloise. 10 minutes de plus, nous disent les estimations GPS à prévoir sur votre temps de parcours. Et puisqu'on est à Grenoble, on va parler de ce bouchon au sud de l'agglomération. On est sur la Nationale 85 à Prévisil, 1 km de bouchons cumulés en direction de Grenoble. On fera un point complet sur vos conditions de circulation. Ce sera à 9h15. D'ici là, la musique, il y aura Weezer dans les prochaines minutes. Mais pour l'instant, on repart avec Kyo en collaboration avec Nuit Incolore. Je cours.

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1: Un accrochage s'est produit à Grenoble sur la rocade sud en direction de Grenoble et de Lyon. Au bout de cette rocade, après le secteur des Chirolles, hein, sous ce petit tunnel de quelques centaines de mètres, cette tranchée couverte, avant de bifurquer en direction de Lyon sur A480, dans cette petite tranchée couverte, sous ce petit tunnel, accrochage entre trois véhicules. Ça crée un petit peu de gêne, faites attention. Et puis dans l'autre sens, pour vous qui quittez Grenoble direction Chambéry, on a 4 kilomètres de bouchons entre le carrefour du Rondeau et la sortie numéro 5 pour Ebain. Au sud de Grenoble, 2 kilomètres de bouchons, 1 à 2 kilomètres, ça fluctue entre Visil et Pont-de-Claix. C'est au passage du giratoire de Champagné qu'il y a ces petites difficultés. Voilà pour Grenoble et le département de l'Isère. On part en Haute-Savoie sur la route nationale 205 qui prolonge l'autoroute A40. Après le secteur de Passy sur le viaduc des Aigrats, il y a une zone de travaux. Vous êtes privé de la voie de droite et cela crée un petit ralentissement. On parle de un petit peu moins d'un kilomètre de bouchons au niveau de cette zone de travaux. 4 à 5 minutes de plus à prévoir sur votre itinéraire pour passer ce secteur. Et puis un petit peu de monde à nouveau au niveau de la douane de Bardonnay. On parle de quelques centaines de mètres de retenue au niveau de cette douane. Prévoyez 4 à 5 minutes de plus pour passer en Suisse via cette douane de Bardonnay dans le secteur de Saint-Julien en Genevois, en Haute-Savoie, je vous le rappelle. Sur les autres axes, rien d'autre à vous signaler à cette heure-ci. Il y a un petit peu de monde du côté de Chambéry et une zone de travaux qui pourrait occasionner des petits bouchons. C'est le cas d'ailleurs hein, en direction d'Aix-les-Bains. Après le tunnel des Monts, on a des travaux de fauchage, voie de droite neutralisée entre la sortie 16, la Cassine, et la sortie 15, Chambéry-Centre. Et dès la traversée du tunnel des Monts, la voie de droite est neutralisée pour réguler le trafic. Et donc cela génère 2 à 3 km de bouchons après le tunnel des Monts. Ça commence même avant l'ouvrage, hein. Entre Barbera, sortie 18, et la sortie 15, Chambéry-Centre, dans cette traversée de Chambéry, sur la Nationale 201, la voie rapide urbaine, direction Aix-les-Bains. Prévoyez 10 à 12 minutes de plus sur votre temps de trajet, nous disent les estimations GPS.
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1: Quel temps pour ce mardi 1er septembre, les prévisions de Météo France. Pour connaître la tendance des prochaines heures, on écoute Jérôme Lecoux.
2: Mardi, les conditions sont calmes sur notre pays avec un temps qui demeure sec sur la quasi-totalité de nos territoires. Seules les Pyrénées peuvent être concernées d'ici la fin de journée par des averses localement orageuses. Le ciel est le plus souvent bien dégagé de la vallée du Rhône au pourtour méditerranéen, de l'Auvergne au Lyonnais ou du Genevois au Dauphiné. Les nuages altitude voilent régulièrement le ciel et laissent toutefois une belle impression de beau temps. Les nuages sont un peu plus nombreux en revanche du bassin parisien au Grand Est, sur le Val de Loire ou en direction de l'Atlantique entre les Landes et le Pays Basque, mais le temps demeure sec. L'atmosphère est par ailleurs peu ventilée, excepté en moyenne vallée du Rhône où le Mistral est sensible à 50 km/h. Les températures sont en légère progression, gardant leur caractère estival. Comptez ainsi au meilleur moment de l'après-midi sur 24 degrés à Paris, 26 à Bourges, Mulhouse et Besançon, 27 à Dijon, 28 à Clermont-Ferrand, Bordeaux et Pau et 30 degrés à Agen et Lyon. Jérôme Lecoux, Météo France pour Autoroute Info.
1: Voilà, vous savez tout sur la couleur du ciel. Dans les prochaines minutes, nous vous emmènerons dans la maison de la Bourgogne, située sur l'aire de Beaune, en bordure de l'autoroute A6. Une boutique qui met à l'honneur les produits phares de la région. Pour l'instant, le duo musical entre Joseph Kamel et la chanteuse Vita, Jamais.
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4: On rappelle cet accrochage du côté de Grenoble. Trois véhicules se sont accrochés sur la rocade sud en direction donc de Grenoble et de Lyon, en bout de rocade après Échirolles, sous ce petit tunnel de quelques centaines de mètres qui précède l'arrivée au niveau du carrefour du Rondeau, la jonction avec la 480. Accrochage entre trois véhicules. Et donc, cela crée de la gêne et un bouchon. On parle de 1-2 km de bouchon après la sortie 8 Échirolles ouest sur cette rocade sud, direction Lyon. Dans l'autre sens, c'est ralenti sur 3 à 4 km sur cette rocade entre le carrefour du Rondeau, donc la jonction avec la 480, et la sortie 5 pour Hébin. On reparlera de toutes les difficultés de circulation dans notre point complet, ce sera à 9h30. Pause sur l'autoroute, peut-être l'occasion de découvrir les produits du terroir. On découvre ceux de la Bourgogne avec notre journaliste Alexandre Dacuna. Il a pu rencontrer Valérie Gacouin, elle est directrice de la Maison de la Bourgogne située sur l'aire de Beaune, sur l'autoroute A6.
5: On oriente énormément sur tout ce qui est les grands classiques de la Bourgogne et qui ont perduré pendant des années, c'est-à-dire moutarde, pain d'épices, anis, Flavigny, qui ont été rejoints par des confitures, voire des biscuits. Et dans les derniers nouveaux qui sont arrivés, c'est la Maison Marque avec ses veloutés et ses cornichons.
6: Il y a un producteur de cornichons en Bourgogne.
5: Oui, il se situe dans l'Yonne et il a maintenant sa renommée pour toute la partie chef étoilé.
6: Quand on pense Bourgogne, on pense forcément à la moutarde de Dijon et parfois certaines moutardes ont des arômes très originaux, à commencer par la moutarde au pain d'épices que j'ai pu goûter pour vous. Le pain d'épices finalement, il vient après.
5: Il vient vraiment en arrière-bouche, mais ça reste malgré tout une moutarde forte. Mmh. Par contre, c'est plutôt une moutarde en grain plutôt qu'une moutarde veloutée.
6: Mmh. Et je remarque aussi une moutarde à l'estragon, et celle-ci, elle est beaucoup plus douce. Le piquant vient après.
5: C'est vraiment l'inverse de l'autre. Là, on a d'abord l'estragon et après le goût de la moutarde qui relève, tandis que le pain d'épices est inversé.
6: Et puis, si on sort de la gastronomie, la Maison de la Bourgogne propose aussi des produits de l'artisanat local, à commencer par des paniers en osier.
5: Peu de gens le savent, mais il y a un petit village à côté de Langres qui s'appelle Faye-le-Billot, qui est un village de vanniers. Et nous travaillons avec la vannerie de la Motte qui est installée dans ce village.
6: Il y a d'autres éléments comme ça de l'artisanat
5: Bien sûr, les produits en vogue qui se développent beaucoup, c'est tout ce qui est bien-être et savon. Donc actuellement, nous travaillons avec la marque Amoa, avec donc toute une gamme de savons basée sur les produits bourguignons, puisqu'on retrouve ceux à base de fruits rouges, ceux à base de graines de moutarde, où le look du savon retransmet également sa fabrication, puisqu'on en a même un qui évoque les toits des hospices de Beaune par ses couleurs.
6: Des savons qui viennent de la ville de Palot en Saône-et-Loire, et disponibles à la Maison de la Bourgogne parmi tous les autres produits de la région. Une boutique située sur l'aire de Beaune de l'autoroute A6.

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2: Ravie de vous accompagner en ce mardi 1er septembre. Synonyme de rentrée hein, pour bon nombre d'écoliers. En tout cas, sur Autoroute Info, on a pas mal d'informations à vous transmettre, à commencer par cet accident malheureusement survenu à Grenoble sur la Rocade Sud, dans le sens Chambéry-Grenoble, en bout de rocade après Échirolles, sous ce petit tunnel, hein, cette tranchée couverte de quelques centaines de mètres de long accrochage entre trois véhicules. Ils sont sur voie de droite neutralisée, ça crée un bouchon. Vous allez perdre 8 à 9 minutes, nous disent les estimations GPS, pour passer ce bouchon entre Échirolles, sortie 7, et la jonction avec la 480, tout cela en direction de Grenoble et de Lyon. Dans l'autre sens, trafic ralenti sur 2 à 3 km à présent entre ce carrefour du Rondeau et la sortie 7 pour Échirolles. Là aussi, faites attention. Sur les autres axes grenoblois, il y a encore un petit peu de monde sur la Nationale 85 entre Pont-de-Clé et Visine, mais plus de bouchons conséquents signalés. On part du côté de Chambéry sur la voie rapide urbaine en direction d'Aix-les-Bains. 3 à 4 km de bouchons, ça commence avant le tunnel des Monts. Donc après la sortie 19 Laravoir, entre Laravoir et Chambéry-Centre, donc de part et d'autre du tunnel des Monts, il faut compter avec 3 à 4 km de bouchons. 6 à 7 minutes pour passer ces difficultés, ça s'arrange. Hein. Tout à l'heure, c'est pratiquement un quart d'heure de perdu. Il y a des travaux sur cette voie rapide urbaine direction Aix-les-Bains-Lyon, entre la Cassine, sortie 16, et la sortie 15 Chambéry-Centre. Donc voie de droite neutralisée, y compris en amont dans la traversée du tunnel des Monts, ce qui explique ce bouchon. Tout ça se passe en direction d'Aix-les-Bains, je le rappelle, et c'est après la sortie 19 Laravoie que vous avez rencontré les premières difficultés. Autre zone de travaux qui crée un petit ralentissement, c'est en Haute-Savoie, sur la route nationale 205, un bouchon d'un petit peu moins d'un kilomètre en fait. Après le secteur de Passy, sur la route nationale 205, il y a les travaux au niveau du viaduc des Aigras, voie de droite neutralisée, et donc ça occasionne à pratiquement un kilomètre de bouchon. 5 minutes passées dans les difficultés, nous disent là aussi les estimations GPS. On s'intéresse à l'actualité nationale et internationale. Les titres de France Info, tout de suite, c'est le Fil Info.
3: Entre stress et excitation, c'est la rentrée pour près de 12 millions d'élèves à partir d'aujourd'hui. Nouveauté, l'interdiction du portable au lycée. Hier, le ministre de l'Éducation a reconnu que la mesure sera un peu difficile à respecter au début. De nouvelles frappes de missiles russes ont visé l'Ukraine la nuit dernière à Kiev. Attaque meurtrière qui a fait au moins 9 morts, dont 7 dans un dépôt ferroviaire. L'Ukraine manque d'intercepteurs, notamment de missiles américains Patriot, pour se protéger. Le bilan continue de s'alourdir cette fois après l'immense crue dans l'Himalaya la semaine dernière, au moins 987 morts au Népal. Il reste encore près de 4500 personnes portées disparues. Une nouvelle compagnie ferroviaire privée va arriver en France. Velvet annonce avoir obtenu sa licence d'exploitation de trains à grande vitesse. L'entreprise veut concurrencer la SNCF sur 4 destinations: Paris-Bordeaux, Paris-Nantes, Paris-Angers et Paris-Rennes à partir de 2028.
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2: Et pour voyager dans les prochains kilomètres et surtout jusqu'au prochain point trafic, c'est la musique du groupe Indochine qui vous accompagne. Indochine, les nouveaux soleils, c'est tout de suite sur Autoroute Info. Bonne matinée, bonne route.

Accident toujours d'actualité du côté de Grenoble sur la rocade sud en direction donc de Grenoble et de Lyon en bout de rocade après Échirolles sous ce petit tunnel, hein, cette tranchée couverte de quelques centaines de mètres avant la jonction avec la 480 au niveau du carrefour du Rondeau. Trois véhicules se sont accrochés sur voie de droite neutralisée, ça crée un bouchon. On parle de 4 km au moins de bouchon sur cette rocade sud. C'est après la sortie 4 Saint-Martin-d'Hères un petit peu plus loin. Vous allez rencontrer ce bouchon, un quart d'heure de perdu en tout cas à rajouter sur votre temps de trajet, nous disent les estimations GPS des véhicules. C'est sur la rocade sud de Grenoble, en direction de Grenoble et de Lyon. Après Saint-Martin-d'Hères, vous allez rencontrer ce bouchon. L'accident est survenu, lui, après Échirolles, sous la tranchée couverte, le petit tunnel, juste avant la jonction du carrefour du Rondeau. Dépêche mode, la musique pour les prochains kilomètres.

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1: Et on reparle tout d'abord de cet accident, accrochage entre trois véhicules survenus à Grenoble sur la rocade sud, en direction donc de Grenoble et de Lyon, après Échirolles, après même la sortie 8 pour Cessin, à l'intérieur du petit tunnel, cette petite tranchée couverte de quelques centaines de mètres qui précède l'arrivée au carrefour du Rondeau, à hauteur de la jonction avec la 480. Trois véhicules accrochés sous ce tunnel, voie de droite neutralisée, cela crée un bouchon, on parle de 3 km au moins de bouchons, 3 à 4 km de bouchons qui débutent après la sortie 5 pour Ebain. Un bon quart d'heure pour passer cette difficulté. 20 minutes maintenant, ça augmente. 20 minutes supplémentaires sur votre trajet entre Saint-Martin-d'Hères, sortie 4, et le carrefour du Rondeau, la jonction avec la 480, en raison de cet accident survenu sous ce petit tunnel, cette tranchée couverte du Rondeau. Dans l'autre sens, lorsque vous quittez Grenoble direction Chambéry, on parle désormais de ralentissement sur 2 km entre le Rondeau et la sortie 6, Alpexpo. C'est tout pour Grenoble. Dans la traversée de Chambéry, un bouchon dû à une neutralisation de voie de droite neutralisée après le tunnel des Monts entre la sortie 16, la Cassine, et la sortie 15, Chambéry Centre, en direction d'Aix-les-Bains. En amont, c'est-à-dire dès la traversée de l'ouvrage, la voie de droite a été neutralisée également pour réguler le trafic. Ça génère un bouchon donc avant ce tunnel. Donc au total, 3 km au moins de trafic ralenti dans cette traversée de Chambéry sur cette nationale 201, direction Aix-les-Bains. Ça commence après la sortie 19, Laravoir, bouchon à l'entrée du tunnel des Monts, et s'est ralenti ensuite jusqu'à la sortie 15 pour Chambéry Centre en raison de ces travaux qui neutralisent la voie de droite. D'après les estimations GPS, pas plus de 7 à 8 minutes supplémentaires à prévoir sur votre trajet dans cette traversée de Chambéry direction Aix-les-Bains. Autres travaux en Haute-Savoie sur la route nationale 205 direction Chamonix, après le secteur de Passy sur le viaduc des Aigras, voie de droite neutralisée, et donc 500 mètres de bouchons au niveau de ce chantier. 4 minutes supplémentaires, nous dit-on. Puisqu'on parle travaux, notez que ce soir, il y aura une fermeture à nouveau de la 40 en direction de Paris au niveau d'une bretelle de sortie, sortie 20 Sallanches, qui sera obligatoire, reprise de l'autoroute par la même entrée. Donc petit crochet à faire ce soir, travaux qui ont lieu tout au long de la semaine. Et puis des fermetures également au niveau de la Tour du Pin, diffuseur 9 de la 43, l'axe Lyon-Chambéry, dans les deux sens. Là aussi, ces fermetures devraient avoir lieu tout au long de cette semaine. On sera là évidemment pour vous tenir informés de ces travaux.
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1: Et pour la musique, pour les prochains kilomètres, c'est Teddy Swims sur Autoroute Info. On se retrouve dans moins de 5 minutes pour reparler de vos conditions de circulation. Bonne route à vous.

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3: Et toujours cet accident qui est d'actualité du côté de Grenoble sur la rocade sud à la Nationale 87 en direction de Grenoble et de Lyon après Échirolles. Après la sortie 8, même pour Cessin, dans la tranchée couverte, ce petit tunnel de quelques centaines de mètres de long qui précède l'arrivée sur la 480, accrochage entre trois véhicules, voie droite neutralisée, cela crée un bouchon de 4 à 5 km qui débute après la sortie 4 pour Saint-Martin-d'Hères. D'après les estimations GPS des véhicules, 20 à 25 minutes supplémentaires à prévoir sur votre trajet, ça roule très mal sur cette rocade sud, direction Lyon, après la sortie 4 Saint-Martin-d'Hères. Allez, direction Paris pour découvrir la chapelle expiatoire de Médeux. Jérémy Esclavard a interrogé Émeric Péniguet de toute cette chapelle expiatoire à Paris, l'administrateur du site, pour... qui nous présente ce monument. Pardon, c'est un petit peu brouillon, petit problème dans l'affiche qui décrit ce reportage. On part à Paris découvrir la chapelle expiatoire. Vous allez tout comprendre.
4: C'est un trésor d'architecture néoclassique avec un vestibule, un jardin aujourd'hui planté de rosiers blancs. On est isolé de l'agitation de la ville et la chapelle elle-même à nef carré, surmontée d'une coupole à caissons et à rosaces saillantes, est trois œuvres majeures, l'apothéose de Louis XVI, un chef-d'œuvre de la sculpture néoclassique et romantique, Marie-Antoinette, soutenue par la religion, autre groupe sculpté absolument extraordinaire, et un bas-relief auquel il faut faire très attention parce qu'il est dans notre dos lorsqu'on entre dans la chapelle, représentant la translation des corps de Louis XVI et de Marie-Antoinette.
5: Poussons à présent les portes de la chapelle expiatoire et pénétrons dans le vestibule avec Émeric Péniguet de Stoutz, administrateur des lieux.
4: On trouve dans le vestibule la couronne royale fermée, les monogrammes de Louis XVI et de Marie-Antoinette, mais également des fleurs de lys et une ornementation funéraire et notamment des têtes de pavot, le pavot étant l'attribut du dieu Hypnos et du sommeil éternel.
5: À l'époque, la chapelle expiatoire, pourquoi elle a été construite, pourquoi elle était là ?
4: La chapelle expiatoire s'élève sur l'emplacement d'un ancien cimetière paroissial, le cimetière de la Madeleine de la ville l'Évêque, où ont été inhumés à partir de la fin de l'année 1792, les guillotinés de la place de la Concorde.
5: Si les corps de Louis XVI et de Marie-Antoinette ont été déplacés à la basilique de Saint-Denis, la nécropole traditionnelle des rois de France, ce n'est pas le cas des autres dépouilles de l'ancien cimetière.
4: Tous les autres corps du cimetière sont murés dans la chapelle basse de la chapelle expiatoire. Parmi ces ossements, de nombreuses personnes célèbres, et je pense en particulier à Charlotte Corday, je pense également à Olympe de Gouges, auteur de la Déclaration des droits de la femme et de la citoyenne. Je pense à Madame Roland, je pense à Philippe Égalité, un véritable panthéon de l'histoire révolutionnaire.
5: Plus d'informations sur chapelle-expiatoire-paris.fr.

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1: Un animal errant, un sanglier proche des voies de circulation. On est en Savoie sur la 43 Morienne. Attention dans les deux sens, aux environs du kilomètre 141, donc au niveau de la sortie 25 Épierre. Attention dans les deux sens, un sanglier proche des voies.

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1: Il est 10h, bonne matinée, bienvenue.
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1: Ravie de vous accompagner en ce mardi 1er septembre, synonyme de rentrée scolaire pour bon nombre d'écoliers et autres étudiants. Côté trafic, on a eu quelques difficultés, mais pour l'instant, c'est un accident qui occupe notre attention, accident qui crée un bouchon. On est sur la rocade sud de Grenoble, en direction de Grenoble et de Lyon, après Échirolles et même après la sortie 8 pour Cessin. Accrochage entre trois voitures sous la tranchée couverte, ce petit tunnel de quelques centaines de mètres de long qui précède l'arrivée sur la 480 au niveau du rondeau. Donc sous ce tunnel, trois véhicules accidentés, voie de droite neutralisée, et cela crée 4 km de bouchons, une vingtaine de minutes supplémentaires à prévoir entre Ebens, sortie numéro 5, et le carrefour du Rondeau qui marque la jonction avec la 480. Nous sommes sur la rocade sud en direction de Grenoble et de Lyon. Dans l'autre sens, lorsque vous quittez Grenoble direction Chambéry sur cette même rocade, il n'y a plus d'autres difficultés. Allons voir du côté de Chambéry. Tout à l'heure, je vous parlais d'un bouchon. Ça perdure entre la sortie 19 Laravoir et le tunnel des Monts, et même jusqu'au niveau de la Cassine. Sortie numéro 16 en direction d'Aix-les-Bains. On parle de 3 à 4 km de bouchons dans cette traversée de Chambéry. C'est entre les sorties 19 et 15, même entre Laravoir et Chambéry Centre. Il y a une voie de droite neutralisée en raison de travaux de fauchage. Ça englobe la traversée du tunnel des Monts et donc un petit peu moins de 10 minutes supplémentaires à rajouter sur votre trajet si vous traversez Chambéry sur cette voie rapide urbaine nationale 201 direction Aix-les-Bains et Lyon. Voilà pour Chambéry. On va rester en Savoie pour parler de cet animal. C'est un sanglier qui a été aperçu proche des voies sur l'autoroute de la Maurienne à 43 au niveau du kilomètre 141. Nous sommes à proximité de la sortie 25 pour Épierre. Alors vous rouliez en direction de Chambéry ou de Modane, dans les deux sens. Faites attention, tout particulièrement en arrivant à hauteur de cette sortie 25 Épierre sur un 43 Maurienne. Un sanglier aperçu proche des voies, il peut à tout moment traverser. Allez, un détour par la rédaction de France Info. L'actualité générale, tout de suite, les titres de France Info.
2: Rossian, 11,5 millions d'écoliers, de collégiens, de lycéens de retour en classe aujourd'hui.
3: Un jour de rentrée avec plusieurs choses qui changent. Parmi les nouveautés, des cours d'éducation financière pour les élèves de 4e, un concours général pour les collèges ou encore cette interdiction du portable dans les lycées. Des exceptions à cette mesure seront possibles, notamment pour les élèves en situation de handicap. Le bilan continue de s'alourdir au Népal et au Tibet après les crues très violentes survenues la semaine dernière dans la vallée de l'Himalaya. Le nombre de morts s'élève désormais à un peu plus d'un millier, plus de 4 500 personnes sont toujours portées disparues, dont de nombreux touristes et des pèlerins. La dignité et le respect faisaient partie de son ADN. Hommage ce matin de Michel Barnier, ancien ministre de l'Environnement d'Édouard Balladur. L'ancien Premier ministre est mort hier à 97 ans. Une messe sera célébrée dans la stricte intimité familiale, indiquent ses proches. Et puis en tennis, ça passe pour Quentin Alice à l'US Open. Le tricolore 52e mondial s'est qualifié hier pour le deuxième tour du tournoi. Élimination en revanche d'Arthur Fils, sorti par le grec Stefanos Tsitsipas.
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1: Elle sera en concert fin d'année, le 5 novembre du côté d'Annecy, au mois de décembre à Grenoble. Elle, c'est Marine sur Autoroute Info pour vous accompagner en musique pour les prochains kilomètres. Le titre, Escroc.

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2: Toujours cet accident qui est survenu du côté de Grenoble sur la rocade sud en direction de Grenoble et de Lyon. Nous sommes après le secteur des Chirolles et même après la sortie 8 pour Cessin. Dans le petit tunnel qui précède l'arrivée sur la 480 au niveau du rondeau, accrochage entre 3 véhicules, voie de droite neutralisée et toujours 4 km de bouchons qui se sont formés en amont. Ça commence après la sortie 5 pour Ebain sur cette rocade sud, direction Grenoble-Lyon. 4 km de bouchons, 20 minutes supplémentaires à prévoir sur votre trajet pour passer ce bouchon dû à un accident toujours d'actualité. La musique, il y aura The Servant dans les prochaines minutes, mais pour l'instant, on repart avec Jessie J, Price Tag.

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1: Avec à cette heure-ci toujours cet accident qui s'est produit à Grenoble, accrochage entre trois véhicules. Ça s'est passé après la sortie 8 pour Cessin, sous le petit tunnel de quelques centaines de mètres qui est situé juste après cette sortie numéro 8, accrochage entre trois véhicules, voie de droite neutralisée. Et cela crée un bouchon de 4 km au moins que vous allez rencontrer après la sortie numéro 5 pour Ebain, d'après les estimations GPS. Ce sont 20 minutes supplémentaires qu'il faut prévoir sur votre trajet dans ce bouchon sur la rocade sud de Grenoble, dans le sens Chambéry, Grenoble, Chambéry, Lyon. Il y a du côté de Chambéry des travaux qui occasionnent également des petites difficultés sur la voie rapide urbaine de Chambéry. Ça va mieux, hein. Tout à l'heure on parlait de bouchons, on parle désormais de ralentissement entre la sortie 18 Barbera et la sortie 15 pour Chambéry Centre. Une voie de droite neutralisée sur cette voie rapide urbaine direction Aix-les-Bains, Lyon, sur la Nationale 201. On parle de 5 à 6 minutes supplémentaires. Tout à l'heure c'était pratiquement un quart d'heure, donc ça va vraiment dans le bon sens. Toujours en Savoie, on parle de cet animal, c'est un sanglier qui a été aperçu en bordure de l'A43 Maurienne. Attention, dans les deux sens, l'animal peut à tout moment traverser les voies. Nous sommes à proximité de la sortie 25 pour Épierre, que vous rouliez en direction de Chambéry, en direction de Modane. Attention donc dans les deux sens de circulation. Et puis une difficulté qui vient de nous être signalée sur l'autoroute A40, à hauteur d'une zone de travaux, il y a une voie de droite neutralisée dans le secteur d'Annemasse, entre la sortie 14 Annemasse et la sortie 13 points pour Archamp, voie de droite neutralisée. Cela occasionne un bouchon. On parle de 2 km de retenue à hauteur de cette zone de travaux sur A40 pour vous qui roulez en direction de Mâcon ou de Paris. Faites très attention dans cette zone. D'après les estimations GPS, 5 minutes de plus à prévoir sur votre trajet.
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1: On s'intéresse à la couleur du ciel. Voici les prévisions de Météo France. Pour connaître la tendance de ce mardi 1er septembre, on écoute Jérôme Lecoux.
2: Mardi, les conditions sont calmes sur notre pays avec un temps qui demeure sec sur la quasi-totalité de nos territoires. Seuls les Pyrénées peuvent être concernées d'ici la fin de journée par des averses localement orageuses. Le ciel est le plus souvent bien dégagé de la vallée du Rhône au pourtour méditerranéen, de l'Auvergne au Lyonnais ou du Genevois au Dauphiné. Les nuages altitude voilent régulièrement le ciel, mais laissent toutefois une belle impression de beau temps. Les nuages sont un peu plus nombreux en revanche du bassin parisien au Grand Est, sur le Val de Loire ou en direction de l'Atlantique entre les Landes et le Pays Basque, mais le temps demeure sec. L'atmosphère est par ailleurs peu ventilée, excepté en moyenne vallée du Rhône où le Mistral est sensible à 50 km/h. Les températures sont en légère progression, gardant leur caractère estival. Comptez ainsi au meilleur moment de l'après-midi sur 24 degrés à Paris, 26 à Bourges, Mulhouse et Besançon, 27 à Dijon, 28 à Clermont-Ferrand, Bordeaux et Pau et 30 degrés à Agen et Lyon. Jérôme Lecoux, Météo France pour Autoroute Info.
1: La suite du programme, c'est la musique Ed Sheeran pour les prochains kilomètres. Bonne matinée.

0: 15 à 20 minutes supplémentaires sur votre trajet sur la rocade sud de Grenoble, dans le sens Chambéry-Grenoble-Chambéry-Lyon. C'est après la sortie 4 pour Saint-Martin-d'Hères qu'il y a 4 à 5 km de bouchon dû à un accident. Toujours d'actualité, l'accident s'est produit après la sortie numéro 8 pour Cessin, sous un petit tunnel qui précède l'arrivée sur A480 au niveau du rondeau. Donc accident toujours d'actualité, voie de droite neutralisée et ce bouchon donc qui vous fera perdre au moins un bon quart d'heure du côté de cette rocade sud grenobloise. Prochain rendez-vous au trafic, point complet prévu à 10h30, ce sera en compagnie de Jean-François Giraud. D'ici là, la musique, il y aura Tracy Chapman ou encore Louane. Mais pour l'instant, nous allons parler de nos véhicules. Avant de craquer pour une voiture d'occasion, mieux vaut garder la tête froide. Vérification indispensable, documents à examiner, pièges à éviter. Yves Martin de l'association de consommateurs Que Choisir livre ses recommandations au micro de Jérémy Esclavard.
1: Première chose, c'est de discuter avec le vendeur, de lui poser des questions sur l'utilisation de sa voiture, les types de trajets effectués, l'entretien, demander s'il a toutes les factures et le livret d'utilisation.
2: C'est quoi la liste des documents à demander absolument?
1: Le premier document incontournable et obligatoire, c'est le contrôle technique. Il y a la carte grise, bien évidemment, le certificat d'immatriculation, le certificat de non-gage et un certificat de cession à remplir sur Internet.
2: Avant tout achat, il faut bien entendu faire un contrôle visuel de la voiture.
1: Le premier point, c'est surtout d'acheter en plein jour. Sous la pénombre ou dans un parking, on peut ne pas voir certains défauts de la carrosserie. Faire le tour de la voiture, regarder les éventuelles bosses, l'usure des pneus, tout ce qui est visuel, y compris à l'intérieur, l'usure des caoutchoucs de pédales, des commandes. Et après, il y aura bien évidemment un essai à faire sur route.
2: Essayer la voiture avant de l'acheter, oui, c'est obligatoire.
1: Oui, bien sûr, parce que déjà, ça va permettre de se rassurer sur le type de voiture et que la voiture convient bien à son usage, se sent à l'aise à son volant. Ça permettra de déceler, par exemple, des défauts des suspensions, de la direction, des bruits de freinage, l'embrayage, le passage des vitesses.
2: Est-ce qu'il vaut mieux se tourner vers un professionnel ou un particulier? C'est quoi les avantages, on va dire, et les inconvénients de chacun?
1: Se tourner vers un particulier, le premier avantage, c'est le prix. Le prix d'achat est souvent moins élevé et effectivement, il peut y avoir un petit peu plus de risques. Il faudra être attentionné au moment de l'achat de la voiture. Vers un professionnel où ce sera un tout petit peu plus cher, mais on est sûr d'avoir une garantie de 6 mois, voire 1 an, selon les propositions des professionnels.
2: Enfin, vous pouvez vérifier l'historique de la voiture grâce à Istovec. C'est un site officiel et gratuit du ministère de l'Intérieur. Il permet notamment de voir la date de première mise en circulation, les différents changements de propriétaire, ou encore les caractéristiques techniques du véhicule.

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1: Fini les vacances en ce milieu de matinée de rentrée scolaire, 10h30, avec toujours des bouchons à prévoir, mais ça devrait s'améliorer tout de même à Grenoble, notamment sur la rocade sud où un accident s'était produit à la fin de la rocade sur cet axe en direction de Lyon et de Valence. Il y avait trois véhicules accidentés dans le petit tunnel situé à la fin de cette rocade sud. Accident terminé, l'ensemble des véhicules ont été évacués, mais un bouchon reste à résorber sur cet itinéraire. 4 km de bouchons à partir de la sortie 4 de Saint-Martin-d'Hères et toujours une vingtaine de minutes pour passer le secteur d'après les relevés GPS. Bouchon, il en est question également ce matin en Haute-Savoie sur l'autoroute A40 en direction de Paris en raison de travaux en place après la sortie 14 d'Admas. Vous ne circulez que sur la seule voie de gauche et ça génère près de 2 km de bouchons entre la sortie 14 d'Admas et la sortie 13 points. Pour Archamps précisément, prévoyez 5 minutes pour passer ce secteur. Bouchon et travaux également à Chambéry, cette fois-ci sur la voie rapide urbaine de la ville. On est en direction de Lyon et d'Aix-les-Bains avec là aussi environ 2 km de ralentissement puisque la voie de droite est neutralisée dès l'entrée du tunnel des Monts situé après la sortie 17 de Bassin et ce jusqu'au niveau de la sortie 15 de Chambéry-Centre et seules les deux voies de gauche sont disponibles actuellement à la circulation. Partout ailleurs sur les autoroutes sur lesquelles vous circulez, ça se passe bien. Pas d'autres difficultés à vous signaler. Et le reste de l'actualité avec les titres de France Info.
2: Avec Marie Marty-Rossian, des cérémonies organisées aujourd'hui au Tibet.
3: En hommage aux victimes de ces crues qui ont ravagé la région chinoise et le Népal voisin la semaine dernière, des coulées de boue qui ont fait plus d'un millier de morts, plus de 4400 personnes sont toujours portées disparues, les recherches des secours se poursuivent. 80 maisons de Poma dans l'Aude, toujours inhabitables ce matin, une semaine après le passage de cette violente tornade qui a ravagé la commune. Au total, près de 400 habitations avaient été touchées, soit 8 maisons sur 10 dans le village. Une nouvelle entreprise pour peut-être concurrencer la SNCF, l'entreprise ferroviaire privée Velvet, a obtenu sa licence d'exploitation sur les rails français. Elle pourra faire circuler ses trains à partir de 2028 après l'espagnol Renfe et l'italien Trenitalia. Et puis le retour de Sophie Adnaud dans le vide spatial après deux sorties en deux semaines. L'astronaute française va effectuer une nouvelle mission de réparation. Elle sera accompagnée de l'américaine Jessica Meir. Début de l'opération à 14h30 pour des travaux qui vont durer environ 6h30.
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1: Signe son premier titre et c'est un tube, Oria sur Autoroute Info et sa soirée mondaine. On se retrouve dans moins de 5 minutes.

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1: Et toujours ce bouchon malheureusement à prévoir à Grenoble sur la Rocade Sud. On est en direction de Lyon et de Valence. Pas franchement d'évolution. On parle toujours de 3 à 4 km de bouchon dès la sortie 4 de Saint-Martin-d'Hers-Centre en raison à l'origine d'un accident qui s'était produit à la fin de la Rocade. L'accident est terminé depuis un peu plus de 10 minutes, mais toujours 20 minutes à patienter dans ce bouchon avant de pouvoir poursuivre votre trajet, donc au-delà de cette Rocade Sud, notamment sur la 480. Je vous retrouve à 10h45. Le point complet sur vos conditions de circulation, ce sera après Tina Turner et Britney Spears. C'est qu'en souvenir sur Autoroute Info pour poursuivre sur les prochains kilomètres.

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1: Bienvenue à vous si vous nous rejoignez à l'instant 10h45 avec encore quelques bouchons et ralentissements à cette heure-ci, notamment en raison de travaux. C'est le cas toujours en Savoie au moment de passer Chambéry sur la voie rapide urbaine de la ville. Balisage en place entre la sortie 17 de Bassin et la sortie 15 de Chambéry Centre, notamment au passage dans le tunnel des Monts. La voie de droite est neutralisée, circulation possible uniquement sur les deux voies de gauche et ça génère toujours environ

0: Et des travaux également à prévoir cette fois-ci pour ceux d'entre vous qui circuleront ce soir et cette nuit. On va aller tout d'abord du côté de l'Isère ou sur l'A43, l'axe Lyon-Chambéry. Le diffuseur 9 de la Tour du Pin sera fermé ce soir et cette nuit à partir de 21h et ce jusqu'à 6h demain matin. Ça vous concernera dans les deux sens de circulation. Ça vous concernera également tous les autres soirs et nuits de cette semaine. Et puis d'autres travaux prévus cette fois-ci du côté de Genève sur la 40 en direction de Paris avec la sortie 20 de Sallanches qui sera obligatoire pour reprendre l'autoroute au niveau de ce même diffuseur. Ça se passera entre 20h30 et 6h demain matin.
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0: Et notre prochain rendez-vous trafic d'ici quelques minutes sur Autoroute Info. Nous irons également en Auvergne pour une idée de sortie au milieu des volcans. Nous prendrons la direction du parc Vulcania qui lance cette année une nouvelle attraction à sensation. On en reparle après Naïka sur Autoroute Info, One Track Mind.
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3: Globalement, ça se passe plutôt bien en cette fin de matinée avec tout de même un peu d'attente à prévoir.

0: Si vous passez par Chambéry en empruntant la voie rapide urbaine de la ville en direction de Lyon, d'Aix-les-Bains, avec des travaux en cours. Une fois passée la sortie 17 de Bassin, la voie de droite neutralisée jusqu'à la sortie 15 de Chambéry Centre. Et ça génère ponctuellement des ralentissements puisque vous ne circulez plus que sur les deux voies les plus à gauche sur cette partie de la voie rapide urbaine de Chambéry. Casey and the Sunshine Band et Amir pour nous emmener jusqu'à notre prochain rendez-vous trafic. Je vous retrouve à 11h précisément. Pour l'instant, destination Hawaï en Auvergne. Le parc Vulcania qui propose cette année sa toute nouvelle attraction. Reportage de Curtis Stevenon sur place. Des milliers de visiteurs sont accueillis à Vulcania chaque année et cette saison, une nouvelle attraction les attend, surfer sur les coulées de lave d'un volcan hawaïen. Sophie Rognon, la directrice de Vulcania.
1: Expédition Hawaï, c'est une attraction dynamique qui va embarquer les visiteurs dans une expérience un peu folle d'aller surfer sur les coulées de lave du volcan Kilauea qui se trouve à Hawaï. Et donc là, frissons et émotions garanties autour de cette attraction dynamique.
0: Immersion avec Fabrice Filias, responsable scientifique du parc.
2: Des coulées de lave, des fontaines de lave, on va approcher un lac de lave et se laisser emporter dans des tunnels. On sera vraiment au cœur du volcan et c'est ça qui va changer un sujet volcan de surface.
0: Autre particularité de cette attraction, l'aventure débute dès la file d'attente. Le visiteur suit une certaine Lila, une future vulcanologue, Fabrice Filias.
2: Alors dès qu'on sera dans la file d'attente de Expédition Hawaï, déjà on est dans l'ambiance, dans une ambiance volcanique, on est au milieu des fougères arborescentes, on remonte sur les pentes et puis après on va embarquer dans différentes salles, l'atelier des idées brûlantes de Lila qui nous ramène dans les années 80 et d'où est-ce qu'elle prend cette inspiration. Et puis après, son atelier actuel, elle est au cœur du Kilauea, à quelques kilomètres seulement, près des coulées de lave. On entend déjà les grondements et elle nous présente son rêve à elle, comment elle va faire son premier vaisseau. Et après, on embarque.
0: Et certains jeunes ont pu tester cette attraction en avant-première. Ils ont fait part de leurs impressions à Curtis Stevenon.
3: Ouais, c'était bien, il y avait pas mal de trucs, des animations pour attendre et ouais, c'était pas mal.
4: Au moins, quand on est dans la salle, il y a tout qui claque, tout ça, ça fait genre quoi, ça fait peur, mais finalement, ça va. Ça fait la cinquième fois que je le fais en pratiquement une heure et demie, ça va.
5: 70 km/h hein, ou plus vite. Hein.
4: Ouais, c'est ça.
0: Qu'elles soient dynamiques ou plus scientifiques, les attractions du parc Vulcania vous attendent jusqu'au 1er novembre.
6: C'est parti de rien.

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1: Très belle fin de matinée, belle rentrée à vous, il est 11h.
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1: Et ça se passe globalement bien sur les autoroutes sur lesquelles vous circulez en ce moment. Hein, pas de perturbation majeure à vous signaler. Un peu d'attente possible parfois, en tout cas pour ceux d'entre vous qui vont passer à Chambéry sur la voie rapide urbaine de la ville. Il y a toujours des travaux aujourd'hui avec la voie de droite neutralisée entre les sorties 17 de Bassin et 15 de Chambéry Centre. Ça peut ponctuellement ralentir la circulation puisque les seules voies de gauche sont disponibles à la circulation. Mais pour l'instant, ça se passe plutôt bien, ça se passe bien également sur le reste des autoroutes hein, sur lesquelles vous circulez. Pas d'autres perturbations particulières. Vous faites en sorte évidemment que ces bonnes conditions de circulation se poursuivent. Que faut-il faire si vous êtes témoin d'un accident ou d'un obstacle sur l'autoroute? On écoute les conseils de Sébastien Vattier, l'un des responsables des centres Centaure. Il est au micro de Raphaël Giudicelli.
2: La première chose à ne pas faire, c'est déjà de s'arrêter tout de suite pour aller voir ce qui se passe, parce que ça risque d'encombrer la chaussée et là on va être sur un risque de suraccident. Donc l'idéal, c'est d'aller jusqu'au prochain refuge où on va trouver une borne d'appel. Ou alors, si on ne veut pas utiliser la borne d'appel, aller quand même jusqu'au refuge de manière à pouvoir se serrer sur le côté droit et puis utiliser une application style les applis SOS Autoroute.
3: L'application SOS Autoroute qui utilise les fonctions de géolocalisation de votre smartphone pour émettre un appel d'urgence et signaler votre position au poste de contrôle sécurité. C'est bien pratique.
1: On retrouve la rédaction de France Info pour le reste de l'actualité.
4: Tirotien, un trentenaire et sa compagne mise en examen dans les Ardennes.
5: Pour le meurtre la semaine dernière à Charleville-Mézières d'un homme de 47 ans, les deux suspects sont également accusés d'avoir commis de très graves violences sexuelles et des mutilations selon le parquet de Reims. Des faits qui ont eu lieu sur fond de consommation d'alcool et de stupéfiants. Le bilan continue de s'alourdir au Népal et au Tibet après les crues très violentes de la semaine dernière. Au moins un millier de personnes sont mortes et plus de 4000 personnes sont toujours portées disparues. L'appel à la grève de la CGT formulé par sa secrétaire générale Sophie Binet qui appelle à une journée noire sans service public pour la mobilisation sociale à venir du 29 septembre prochain dans la fonction publique. Une grève, dit-elle, pour s'opposer au budget régressif auquel le syndicat s'attend. Et puis en tennis, énorme déception pour Arthur Fils à l'US Open. Le numéro 1 français battu hier par le grec Stefanos Tsitsipas en 4-7. Ça passe en revanche pour Quentin Alis. Le tricolore 52e mondial s'est qualifié hier pour le deuxième tour du tournoi.
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1: Deuxième extrait de son nouvel album qui s'intitule Instinct. Il sortira à la fin de cette année 2026. C'est Angèle sur Autoroute Info. On se retrouve dans quelques instants.

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2: Et si vous nous rejoignez à l'instant, sachez que ça se passerait bien sur l'ensemble des autoroutes en cette fin de matinée. Pas de difficultés majeures sur votre trajet. C'est fluide sur l'ensemble des axes que vous empruntez. C'est parfois un petit peu ralenti tout de même au moment de passer Chambéry, la voie rapide urbaine de la ville avec des travaux en cours en direction de Lyon après la sortie 17 de Bassin. Mais pour l'instant, ça se passe plutôt bien également sur cet itinéraire. Je vous retrouve à 11h15, quoi qu'il en soit, pour le point complet sur vos conditions de circulation. Après, le groupe Texas et Mark Ronson en duo avec Bruno Mars sur Autoroute Info avec ce titre Uptown Funk.

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1: Merci de nous rejoindre sur Autoroute Info. Excellente fin de matinée. Ça se passe globalement bien hein, sur les autoroutes sur lesquelles vous circulez. En ce moment, trafic fluide, un peu plus de monde parfois sur votre trajet. C'est toujours possible hein, sur les rocades de Lyon, encore de Grenoble. Et puis au passage à Chambéry également, ponctuellement, un ralentissement se forme en raison de travaux en direction de Lyon et d'Aix-les-Bains. Des travaux situés après la sortie 17 de Bassin. La voie de droite est neutralisée en ce moment sur environ 2 km. Cette information pratique pour terminer. Si vous comptez faire le plein de votre voiture, eh bien sachez que c'est impossible actuellement en Haute-Savoie, sur l'A40 en direction de Paris, au niveau de l'aire de Valéry, située juste après la barrière de péage de Viry. Pour faire le plein de carburant, il faudra aller jusqu'à la station service suivante hein, située beaucoup plus loin sur cette autoroute A40, après la sortie 8 d'Hauteville-Laune, l'aire de Seigne-Cerdon précisément. Donc cette information qui vous concerne actuellement sur cet itinéraire.
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1: Grand ciel bleu pour cette matinée, pas un nuage à l'horizon et c'est tant mieux. Le temps pour les prochaines heures, cette fois-ci avec les prévisions de Météo France, préparées et présentées par Jérôme Lecoux.
2: Mardi, les conditions sont calmes sur notre pays, avec un temps qui demeure sec sur la quasi-totalité de nos territoires. Seuls les Pyrénées peuvent être concernées d'ici la fin de journée par des averses localement orageuses. Le ciel est le plus souvent bien dégagé, de la vallée du Rhône au pourtour méditerranéen, de l'Auvergne au Lyonnais ou du Genevois au Dauphiné. Les nuages d'altitude voilent régulièrement le ciel, mais laissent toutefois une belle impression de beau temps. Les nuages sont un peu plus nombreux, en revanche, du bassin parisien au Grand Est, sur le Val-de-Loire ou en direction de l'Atlantique, entre les Landes et le Pays Basque, mais le temps demeure sec. L'atmosphère est par ailleurs peu ventilée, excepté en moyenne vallée du Rhône, où le Mistral est sensible à 50 km/h. Les températures sont en légère progression, gardant leur caractère estival. Comptez ainsi au meilleur moment de l'après-midi, sur 24 degrés à Paris, 26 à Bourges, Mulhouse et Besançon, 27 à Dijon, 28 à Clermont-Ferrand, Bordeaux et Pau, et 30 degrés à Agen et Lyon. Jérôme Lecoux, Météo France pour Autoroute Info.
1: Et dans quelques instants, nous vous emmènerons découvrir la vie et le quotidien d'une conductrice de poids lourd. Ce sera dans quelques minutes après le retour hein, sur vos conditions de circulation, évidemment. Et puis Vanessa Paradis, son dernier titre, Les épines du cœur.

0: De bonnes conditions de circulation sur l'ensemble des autoroutes alpines en cette fin de matinée. Pas de perturbations, pas de bouchons, pas de ralentissements à prévoir. C'est parfois un peu plus dense sur votre trajet, mais en tout cas, aucun événement qui pourrait gêner votre parcours. Vous faites en sorte, évidemment, que tout cela continue de bien se passer en respectant la limitation de vitesse sur autoroute, pas plus de 130. Et puis, veillez également à maintenir vos distances de sécurité par rapport aux autres véhicules. On se retrouve à 11h30. Le point complet, ce sera juste après les L5 souvenirs de la fin des années 90. Et puis un autre souvenir en compagnie de Murray Head dans quelques instants. Les poids lourds font partie du paysage typique d'une autoroute. Et pourtant, peu d'automobilistes connaissent la vie d'un routier ou encore d'une routière. Félix Toupin est allé à la rencontre d'Elodie, chauffeur au sein de la société Coquel Transport en Savoie, pour évoquer les particularités de son travail.
1: Je monte dans l'habitacle du tracteur routier d'Elodie. Il est très spacieux et il est équipé de beaucoup d'appareils électroniques. Elle m'explique le fonctionnement de l'un d'entre eux.
2: Mon camion est équipé d'un chronotachygraphe avec une carte conducteur qui est insérée, donc qui est à mon nom, et qui reprend en fait toute ma journée de travail. Donc là, actuellement, on est en repos pour 45 minutes, et après, il va enregistrer le temps de conduite et le temps de travail. Et c'est comme ça toute la journée.
1: Les temps de repos sont un sujet central dans la vie de la conductrice de poids lourd.
2: En gros, on peut conduire 4h30 d'affilée, et suite à ces 4h30 de conduite, on est obligé de s'arrêter 45 minutes. Et on peut conduire 10 heures par jour, uniquement deux fois par semaine.
1: La fatigue au volant, quant à elle, est surveillée de près par la conductrice, mais également par son camion.
2: On a les signes, comme tout le monde, la nuque, les yeux. On a aussi le camion. Moi, mon camion, il est équipé d'un détecteur de fatigue. Donc, quand il estime que je bouge trop ou certains signes, il se met à biper. Et puis, on s'arrête. De toute façon, il n'y a pas de secret. Si on est fatigué, il faut s'arrêter. Il faut s'arrêter, il faut se reposer. Après, chez les clients, on prend l'air, on boit un petit café, et c'est reparti.
1: Et justement, lors d'une pause sur une aire d'autoroute, différents services sont proposés aux routiers et aux routières avec des nouveautés qui font leur apparition.
2: On voit de plus en plus des espaces de laverie avec des machines à laver et des sèches-linges qui sont mis à disposition pour les chauffeurs étrangers ou même les chauffeurs français qui partent une semaine, voire 15 jours. C'est quand même un confort de pouvoir faire sa petite lessive. Le temps d'une soirée, repartir avec son linge propre, c'est confortable.
1: Les douches, elles, restent le service le plus répandu sur les aires, même si pour Elodie, il reste des points à améliorer.
2: C'est utile. Alors après, moi, je vais parler en tant que femme. On est encore peu nombreuses, même si on est de plus en plus au volant de camion. Mais c'est vrai que pour l'instant, les douches sont quand même souvent mixtes.
1: Et pendant que les routiers font leur pause sur les aires, leur camion peut être la cible de vol.
2: Moi, je verrouille tout le temps mon camion quand je m'absente. Mais il y a déjà eu des vols de cartes conducteurs, de cartes de carburant ou d'effets personnels. Puis il y a aussi les vols de carburant. Malheureusement, c'est assez courant. Ouais.
1: Face à cela, certaines aires de service proposent des places de parking sécurisées spécialement pour les poids lourds, appelées Parc Plus.

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1: 11h30, bienvenue sur Autoroute Info avec un bouchon qui s'est formé à la sortie de Lyon. On est sur l'A43 direction Turin et Grenoble au moment de passer la barrière de péage de Saint-Quentin-Fallavier. Il y a près d'un kilomètre de bouchon actuellement dans ce secteur avant de pouvoir poursuivre votre trajet en direction donc toujours de la Savoie, encore de l'Isère. On va aller en Isère justement sur l'autoroute A48 en direction de Lyon, cette fois-ci avec un véhicule qui est tombé en panne en bordure d'autoroute au kilomètre 51, quelques kilomètres après la sortie 9 de Rives. Et pour permettre l'intervention des services de sécurité, la voie de droite est actuellement neutralisée sur environ 500 mètres et cela vous contraint évidemment à vous décaler sur la voie la plus à gauche. Et puis je vous rappelle cette information également, un poids lourd est en panne cette fois-ci en Haute-Savoie sur l'A40, on est en direction de Genève et de Paris, kilomètre 50, juste après la barrière de péage de Nangis, véhicule arrêté sur la bande d'arrêt d'urgence, donc juste après cette barrière de péage. Partout ailleurs, ça se passe bien, pas d'autres difficultés, trafic fluide sur le reste des axes sur lesquels vous circulez en cette fin de matinée. Et le reste de l'actualité, c'est tout de suite avec les titres de France Info.
2: Chlorette plus haut, nouvel assouplissement temporaire des règles de production de 3 fromages AOP.
3: Le reblochon, le cantal et la fourme d'Ambert auront moins de contraintes sur l'alimentation de leurs vaches. La sécheresse historique de l'été ayant asséché les pâturages, le comté, l'abondance et le Beaufort ont bénéficié il y a une semaine également d'assouplissement. L'inflation bondit en août dans la zone euro, atteignant son niveau le plus élevé depuis 3 ans en raison de la remontée des prix de l'énergie liée au conflit au Moyen-Orient. Selon des données d'Eurostat, la hausse des prix au sein des 21 pays partageant l'euro a atteint 3,3% sur un an le mois dernier. La secrétaire générale de la CGT, Sophie Binet, appelle à une grande grève le 29 septembre dans la fonction publique, notamment pour s'opposer au budget régressif auquel le syndicat s'attend. Sur France 2 ce matin, Sophie Binet a dénoncé une rentrée du déclassement pour les travailleurs et les travailleuses. L'entreprise ferroviaire privée Velvet annonce avoir obtenu sa licence d'exploitation sur le réseau français. Elle compte lancer des trajets vers 4 destinations de l'Ouest à partir de 2028 et concurrencer ainsi les offres de TGV, de la SNCF, en plus de Trenitalia et de l'espagnol Renfe.
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1: Et l'un des titres de cette année 2026 est en duo avec Tammy Impala et Jenny sur Autoroute Info Dracula.
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1: Et on retourne en région lyonnaise. Attention à présent, si vous êtes sur l'A43 depuis la région de Lyon en direction de Turin, et si vous bifurquez sur l'A432 pour prendre la direction de l'aéroport de Lyon, attention, la chaussée est signalée glissante dans cette bretelle de jonction entre les deux.

Je vous rappelle cette information en région lyonnaise, tout d'abord sur la 43 direction Turin. Si vous bifurquez sur la 432 pour prendre notamment la direction de l'aéroport, la chaussée est glissante dans cette bretelle de jonction. Soyez vigilants. Et puis un peu plus loin, pour ceux qui poursuivent sur la 43, eh bien c'est un bouchon qui vous attend au moment de passer la barrière de péage de Saint-Quentin-Falavier. On parle d'environ 1 km de perturbation actuellement avant de pouvoir poursuivre la route en direction de Turin ou encore de Grenoble. On se retrouve dans quelques minutes, 11h45, le nouveau point complet sur vos conditions de circulation. Après, le groupe Queen et Adèle sur Autoroute Info. Bonne route, excellente fin de matinée à vous tous.

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1: À l'issue de cette matinée, quelques perturbations, notamment sur la 43 direction Turin et Grenoble, avec un bouchon toujours en place au niveau de la barrière de péage de Saint-Quentin. Falévier, environ un kilomètre de ralentissement, en tout cas dans ce secteur, avant de poursuivre votre trajet. Je vous rappelle également sur cette A43, si vous bifurquez sur la 432 pour aller notamment vers l'aéroport Lyon-Saint-Exupéry, la chaussée est toujours signalée glissante dans cette bretelle de jonction. Réduisez votre allure, évidemment, à l'approche de ce secteur. On va aller en Isère à présent sur l'A48 en direction de Lyon, avec toujours la présence d'un véhicule en panne au kilomètre 51. On est après la sortie 9 de Rives et le col de la Rossatière. Attention, la voie de droite est toujours neutralisée sur quelques centaines de mètres pour permettre l'intervention des services de sécurité à cet endroit. Partout ailleurs, ça se passe bien. L'occasion de vous rappeler cette information pratique qui vous

0: ces travaux d'ailleurs qui auront lieu toutes les soirées et les nuits de cette semaine.
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0: Allez, on prendra la direction du territoire de Belfort dans quelques minutes pour visiter la presqu'île de Malsaucy. Ce sera juste après l'un des tubes de cet été 2026. Été avec toi, tout simplement, avec Adèle Castillon.

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1: Et on prend la direction de la Haute-Savoie. Attention, si vous empruntez l'autoroute A41 Nord en direction d'Annecy et de Chambéry, une sangle est signalée sur la voie de droite de l'autoroute au kilomètre 127. C'est juste avant la sortie 16 de Seine.

0: La prudence, hein, si vous empruntez, je vous le rappelle, en Haute-Savoie, la 41 Nord, en direction de Chambéry, cette sangle signalée sur les voies au kilomètre 127. Après la sortie 17 d'Annecy-le-Vieux, vous allez devoir réduire l'allure et vous décaler sur la voie la plus à gauche dans ce secteur. Chaussée toujours signalée glissante également par le PC Sécurité des autoroutes AREA sur la 43 en direction de Turin et de Grenoble, au niveau de la bretelle d'accès à la 432 qui permet de rejoindre ensuite la direction de l'aéroport de Lyon ou encore de Paris. Attention, les services de sécurité se trouvent actuellement sur place. Et notre prochain rendez-vous trafic à midi, précisément sur Autoroute Info, avec l'un des tubes de l'année 1987, Los Lobos et la célèbre Bamba, Taylor Swift également à suivre. Mais pour l'instant, nous partons dans le territoire de Belfort pour visiter Malsaucy. Vincent Rouy, responsable de la maison de l'environnement de cette presqu'île, nous l'a fait découvrir au micro des Malaugerettes.
1: Pourquoi cette presqu'île ? C'est parce que en réalité, il y a deux étangs. Donc il y a l'étang de la Véronne et l'étang du Malsaucy. Deux grands étangs, parmi les plus grands étangs de Franche-Comté. Et cette bande de terre, elle a été aménagée pour accueillir beaucoup de monde, effectivement avec une plage, et puis toute une palette d'activités qu'on peut faire sur l'eau. Ça va des sports nautiques, de la planche à voile, l'aviron, le canoë, le kayak, mais aussi le pédalo, le beach volley, tout ce qu'on veut pendant l'été. Et puis,

0: y a tout un réseau de promenades qui permet aussi de découvrir le site dans ses aspects les plus naturels. Et puis pour les randonneurs avérés, on peut traverser l'Europe et puis passer par le site du Malsaucy, puisque le GR5 traverse le site. C'est un site qui est magique, en fait, qui est vraiment essentiel pour la biodiversité, parce qu'on abrite beaucoup d'espèces et des milieux qui deviennent rares à l'échelle européenne, des habitats naturels qui sont rares.
1: Et cet aspect naturel se traduit entre autres par les différentes espèces d'oiseaux migrateurs que le site abrite.
0: On peut les observer au gré de ces promenades, et puis il y a aussi des installations, des affûts, qui permettent de les observer en étant discret.
1: Le site du Malsaucy est également bien connu pour un événement en particulier, le Festival des Eurockéennes, qui chaque année attire des dizaines de milliers de festivaliers.
0: C'est un temps fort pour la vie du site, ça c'est certain. C'est aussi l'occasion pour beaucoup de personnes de découvrir ce site. C'est un très très bel événement et qui fait résonner le site d'une autre manière, avec la musique bien évidemment, mais aussi tout ce qu'on vit pendant le festival en lien avec ces paysages de nature qui font partie de l'identité du festival aussi.
1: La presqu'île du Malsaucy est accessible depuis l'autoroute A36, sortie 13, Belfort-Glacis du Château. Et pour plus de renseignements sur le site et les événements qui y sont organisés, rendez-vous sur www.belfort-tourisme.com.

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1: Et on part en Savoie sur l'A43 Maurienne en direction de Turin. Attention, un morceau de bois signalé sous le tunnel d'Aiguebelle, hein, le premier petit tunnel que vous allez passer après la sortie 24 d'Eton. Morceau de bois sur les voies. Et évidemment, il faut réduire votre vitesse dans ce secteur.
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1: Très belle mi-journée, bête. Bon appétit à vous, bienvenue, il est midi.
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1: Des obstacles à vous rappeler, notamment en Savoie sur l'autoroute A43 de Maurienne en direction de Turin et de l'Italie. Un morceau de bois dans le tunnel d'Aigbel situé juste après la sortie 24 pour Eton. Attention, les services de sécurité se rendent sur les lieux actuellement. En Haute-Savoie, c'est sur l'A41 Nord en direction de Chambéry qu'il y a toujours une sangle dans le secteur d'Annecy. On est au kilomètre 127 précisément entre le diffuseur 17 d'Annecy Nord et la sortie suivante, un fléché 16. Pour Sénos Centre, attention là aussi, la sangle signalée plus précisément sur la voie de droite de cette autoroute. Et puis en région lyonnaise, sur l'A43, la sortie de Lyon en direction de Turin et de Grenoble. Attention, les services de sécurité en intervention dans la bretelle qui permet d'accéder à l'A432 pour poursuivre le trajet ensuite en direction de Paris, encore de l'aéroport Lyon-Saint-Exupéry. Partout ailleurs, ça se passe plutôt bien sur les axes sur lesquels vous circulez en cette mi-journée, c'est fluide en tout cas sur l'ensemble des autoroutes. Un pas de perturbation liée à l'intensité du trafic. L'actualité nationale et internationale à présent, on retrouve les titres de France Info.
2: Paul Lonsin Spinelli, le seuil des 1000 morts a été dépassé au Népal et au Tibet en Chine.
3: Oui, c'est le dernier bilan de la crue hors norme qui s'est produite à la frontière mercredi dernier. Ce chiffre englobe les bilans officiels les plus récents des autorités népalaises et chinoises. Près de 4500 personnes sont toujours portées disparues. La surpopulation carcérale augmente encore en France. Nouveau record selon les derniers chiffres du ministère de la Justice. Les prisons comptaient plus de 89 600 détenus au 1er août pour environ 63 000 places opérationnelle en cellule. La concurrence se renforce pour la SNCF. Velvet a annoncé avoir obtenu sa licence d'exploitation sur le réseau français. La société ferroviaire privée a pour ambition de faire rouler ses trains d'ici 2028 sur 4 liaisons. Paris-Rennes, Paris-Angers, Paris-Nantes et Paris-Bordeaux. Et puis en tennis, suite du premier tour de l'US Open cet après-midi, 6 Français attendus sur les courts, dont Gaël Monfils qui a reçu une invitation. À 40 ans, il jouera dans la nuit contre le Paraguayen Adolfo Vallejo, 60e mondial.
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1: Un voyage qui se poursuit pour les prochains kilomètres en compagnie de Charlotte Cardin. On se retrouve dans moins de 5 minutes.

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1: Et de nouveau un obstacle signalé en Savoie, cette fois-ci sur l'autoroute A41 Nord. Hein, on est en direction de Chambéry. Obstacle, morceau de pneu en l'occurrence au kilomètre 93. C'est juste après avoir passé la sortie 13 d'Excès.

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4: Et attention, hein, toujours si vous empruntez la 41 Nord en cette mi-journée en direction de Chambéry, avec tout d'abord la présence d'une sangle sur la voie de droite à la hauteur du kilomètre 127. On est après la sortie 17 d'Annecy Nord, voie de droite. Il faut donc bien vous décaler sur la voie la plus à gauche à cet endroit. Et il semblerait que oui, ça y est, la sangle finalement a été récupérée dans ce secteur et c'est tant mieux. En revanche, plus loin en direction de Chambéry, des morceaux de pneus toujours signalés au kilomètre 93. C'est juste après la sortie 13 d'Aix-les-Bains-le-Lac avec les agents autoroutiers qui se trouvent actuellement sur place. Là aussi, c'est sur la voie de droite. Donc merci de serrer sur la voie la plus à gauche. Midi et quart, notre prochain rendez-vous trafic après Justin Nuzuka et ce titre souvenir, mais qui est fortement revenu à la mode, Joe Dassin et les yeux d'Emily.
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1: Excellente mi-journée à vous tous. Bon appétit, évidemment, si vous apprêtez à faire la pause. Ça se passe globalement bien sur les autoroutes en cette mi-journée, avec toutefois la prudence. Hein, toujours, si vous empruntez en Savoie l'autoroute A41 Nord en direction de Chambéry, ce poids lourd arrêté en panne en bordure d'autoroute semble-t-il en victime d'une crevaison. Ça se passe en tout cas après la sortie 13 d'Aix-les-Bains, le lac, avec des morceaux de pneus qui étaient signalés précédemment au même endroit. Ils ont été récupérés, ces morceaux de pneus, mais le poids lourd va rester en place sur la bande d'arrêt d'urgence durant un certain temps. En attendant, eh bien, à l'approche de ce kilomètre 93, vous décalez bien sur la voie la plus à gauche. Partout ailleurs, pas d'autres perturbations, c'est fluide en cette mi-journée. Aucune difficulté majeure à vous signaler sur les autoroutes de Rhône-Alpes.
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1: Et aucune perturbation côté ciel, vous le constatez, tempête de ciel bleu pour tout le monde. Le temps pour la suite de cette journée avec les prévisions de Météo France préparées et présentées aujourd'hui par Jérôme Lecoux.
2: Mardi, les conditions sont calmes sur notre pays avec un temps qui demeure sec sur la quasi-totalité de nos territoires. Seuls les Pyrénées peuvent être concernées d'ici la fin de journée par des averses localement orageuses. Le ciel est le plus souvent bien dégagé de la vallée du Rhône au pourtour méditerranéen, de l'Auvergne au Lyonnais ou du Genevois au Dauphiné. Les nuages altitude voilent régulièrement le ciel, mais laissent toutefois une belle impression de beau temps. Les nuages sont un peu plus nombreux en revanche du bassin parisien au Grand Est, sur le Val de Loire ou en direction de l'Atlantique entre les Landes et le Pays Basque, mais le temps demeure sec. L'atmosphère est par ailleurs peu ventilée, excepté en moyenne vallée du Rhône où le Mistral est sensible à 50 km/h. Les températures sont en légère progression, gardant leur caractère estival. Comptez ainsi au meilleur moment de l'après-midi sur 24 degrés à Paris, 26 à Bourges, Mulhouse et Besançon, 27 à Dijon, 28 à Clermont-Ferrand, Bordeaux et Pau et 30 degrés à Agen et Lyon. Jérôme Lecoux, Météo France pour Autoroute Info.
1: Et on se retrouve dans moins de 5 minutes. Retour sur vos conditions de circulation. On parlera également d'une opération de sensibilisation qui s'est tenue en bordure de l'autoroute A43. Son but, se mettre dans la peau d'un agent autoroutier grâce à des lunettes de réalité virtuelle. On en reparle après l'un des plus grands tubes de cet été 2026. Évidemment, Shakira en duo avec Burna Boy, Die Die.

0: ça se passe très bien sur les autoroutes en cette mi-journée. Hein. Pas de difficulté majeure, si ce n'est la présence de ce poids lourd en panne en Savoie. Sur la 41 Nord, on est en direction de Chambéry et de Lyon, au kilomètre 92, après la sortie 13 d'Aix-les-Bains-le-Lac. Attention toujours à la présence de ce poids lourd sur la bande d'arrêt d'urgence. Il faut absolument vous décaler sur la voie la plus à gauche dans ce secteur. Le groupe REM, dans quelques instants, souvenir des années 90. On va se retrouver évidemment à midi et demi pour le point complet sur vos conditions de circulation. Sensibiliser aux métiers dangereux d'agents autoroutiers, c'est le but d'une opération qui s'est tenue récemment le long de l'autoroute A43 en Savoie. Vincent Serrano est allé tester des lunettes de réalité virtuelle pour se glisser dans la peau d'un patrouilleur.
1: Nous sommes sur l'aire du granier de l'A43, à proximité de Chambéry, et nous croisons Yann, automobiliste, venu faire la pause. Par hasard, il a découvert l'atelier de sensibilisation et ses lunettes de réalité virtuelle qui vous plongent dans la peau d'un patrouilleur le long de l'autoroute.
2: Génial, franchement génial, on est vraiment dedans. Je comprends maintenant les agents, les petites frayeurs, même les grandes frayeurs qu'ils ont, quoi.
3: Vous avez fait le pas de côté quand vous avez vu le camion approcher ?
2: Ouais, exact. Pas le petit, un grand. Ouais, très bien fait même, ouais, je confirme.
1: Alors forcément, après ce retour d'expérience, j'ai voulu en savoir plus. J'ai testé ces lunettes en compagnie d'Aurore Brache, adjointe responsable du service pour la direction interdépartementale des routes Centre-Est.
4: C'est des lunettes qui vous permettent d'être vraiment à leur place, de tourner la tête comme eux, d'avoir le son, l'image, il manquera le souffle.
3: Allez, c'est parti. On peut se tourner hein, dans tous les sens. Hein. Donc là, en effet, on est le long de d'une autoroute, on voit des poids lourds passer à toute vitesse. Et c'est vrai qu'à un moment donné, on a même tendance à s'écarter, même si on sait que c'est pas la réalité.
4: Et ça nous permet vraiment de pouvoir se mettre à la place d'eux et de comprendre que quand on passe, c'est pas juste passer à côté et c'est pas grave, ils ont l'habitude. Non, c'est vraiment un vrai risque. En fait, ils viennent pour protéger des vies et ils espèrent rentrer chez eux le soir.
1: Les agents autoroutiers sont visibles à 200 mètres minimum, grâce notamment à des dispositifs d'avertissement lumineux importants. Pour autant, les accidents ne se produisent pas seulement en cas de mauvaises conditions routières et de visibilité réduite.
4: Alors sur la DIR Centre-Est, par exemple, au terme d'accident, donc tout confondu, on est à 2/3 des accidents qui ont lieu en ligne droite et plus de 3/4 qui ont lieu par météo favorable, donc soleil, pas de pluie.
1: Le mot de la fin pour Yann, l'automobiliste qui a découvert l'atelier de sensibilisation.
2: Sensibiliser les gens, c'est vraiment très bien, quoi. Ça peut arriver à tout le monde, donc oui, vaut mieux faire des piqûres de rappel et être vigilant sur la route, toujours regarder au lieu de faire autre chose.

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1: Midi et demi précisément avec une nouvelle information qui va vous concerner à Grenoble. Attention, si vous êtes sur la Rocade Sud en direction de Lyon et de Valence avec des débris signalés sur les voies de circulation. On est juste après la sortie 2 de Gabriel Péri. Ça génère d'ailleurs de la gêne. Un bouchon est en formation sur cette partie de la Rocade Sud. On parle de 2 km de ralentissement actuellement. 4 à 5 minutes pour passer la zone avant de poursuivre votre trajet sur cette Rocade Sud grenobloise. Les services de sécurité évidemment se rendent actuellement sur place. Partout ailleurs, ça se passe bien, c'est fluide sur les autoroutes en cette mi-journée. Hein. Pas de perturbations majeures, mais toujours l'intervention des services de sécurité également en Savoie sur l'A41 Nord. On est en direction de Chambéry, Poix-le-Rampanne et la voie de droite neutralisée. Ça se passe au kilomètre 92, peu après la sortie 13 d'Aix-les-Bains, le lac. Il faut toujours bien vous décaler sur la gauche, anticiper votre manœuvre à l'approche de ce kilomètre 92 sur l'A41 Nord en direction de Chambéry. Et le reste de l'actualité, c'est tout de suite avec les titres de France Info.
2: Une enquête ouverte par le parquet de Saint-Brieuc.
3: Après le naufrage d'un chalutier breton le week-end dernier, à une cinquantaine de kilomètres au sud de l'Angleterre, enquête ouverte pour recherche des personnes disparues alors que 2 des 5 membres de l'équipage n'ont pas encore été retrouvés. Un navire de la marine française va tenter de localiser l'épave du bateau. Le trafic ferroviaire très perturbé dans le nord ce matin entre Lille et Hazebrouck après un vol de câbles. La SNCF indique que la circulation doit reprendre prochainement. Des cars de substitution ont été mis en place en attendant. La France compte plus de 89 600 détenus, chiffre communiqué ce midi par le ministère de la Justice. Le nombre de détenus a augmenté de plus de 6% sur un an. Un nouveau record dans un contexte toujours de surpopulation carcérale. Et puis le retour de Sophie Adnaud dans le vide spatial après 2 sorties en 2 semaines. L'astronaute française effectue une nouvelle mission de réparation cet après-midi sur la Station Spatiale Internationale avec sa collègue américaine Jessica Meir. Début de l'opération à 14h30 pour des travaux de près de 6h30.
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1: Elle signe son 13e album, Mylène Farmer, tout de suite sur Autoroute Info avec son premier extrait. Ça s'appelle C'est à qui le tour. On se retrouve dans moins de 5 minutes.

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2: 2 km de ralentissement à Grenoble, hein, sur la rocade sud en direction de Lyon et de Valence. Ça se passe au début de cette rocade entre Meylan et la sortie 2 de Gabriel Péri en raison de débris, des objets éparpillés sur les voies de circulation dans ce secteur. Les services de sécurité qui se trouvent actuellement sur place. Attention évidemment à bien réduire votre vitesse à l'approche de ce bouchon que vous allez rencontrer donc sur cette rocade sud de Grenoble. Le prochain rendez-vous trafic, le point complet à 12h45 sur Autoroute Info. Ce sera après Bob Marley, Lady Gaga pour les prochains kilomètres.

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1: Bon appétit à vous si vous apprêtez à faire la pause évidemment sur l'une des aires d'autoroute. Pour ceux qui continuent de circuler, attention si vous êtes en région grenobloise avec toujours un ralentissement à prévoir sur la Roquette Sud. Quelques minutes à patienter en direction de Lyon et de Valence en raison d'objets. Ils sont en train d'être récupérés par les services de sécurité. Ça se passe en tout cas entre la sortie Mélan et la sortie numéro 2 de Gabriel Péri. 2 km de ralentissement dans ce secteur. Partout ailleurs ça se passe bien. Trafic fluide sur le reste des autoroutes, pas de perturbations majeures à signaler. Faites en sorte évidemment que cela continue. Vous limitez les risques en respectant bien la limitation de vitesse sur autoroute, pas plus de 130. Et puis maintien également, c'est important, de vos distances de sécurité avec les autres véhicules. Et des travaux prévus ce soir et cette nuit si vous prenez la route, avec notamment en Savoie sur l'A43 Maurienne, la fermeture de cette autoroute dans les deux sens de circulation. Ça se passera entre la barrière de péage de Saint-Michel de Maurienne et la sortie 30 de Modane entre 21h et 6h demain matin pour des travaux sous le tunnel d'Aurel situé sur cette partie de l'autoroute. Une déviation se fera par la départementale 1006. À noter que ces travaux auront lieu chaque soir et nuit de cette semaine.
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1: Et je vous retrouve, c'est promis, dans moins de 5 minutes pour un retour sur l'essentiel de vos conditions de circulation. Ce sera après cette nouveauté Teddy Bear sur Autoroute Info et ses chaussures roses.
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0: Et le trafic qui augmente un peu en Haute-Savoie à présent, si vous avez la chance hein, peut-être de partir en Italie. En cette mi-journée, il va falloir patienter quelques minutes à l'entrée du tunnel du Mont-Blanc, tout au bout de la Nationale 205, avec près d'un kilomètre de bouchon à cet endroit. Comptez 10 à 15 minutes d'attente avant de pouvoir passer ce tunnel transalpin. Attention, toujours, si vous êtes en Savoie cette fois-ci, un poids lourd est en panne sur l'A41 Nord en direction de Chambéry et de Lyon, peu après la sortie 13 d'Aix-les-Bains-le-Lac. Poids lourd toujours arrêté sur la bande d'arrêt d'urgence, kilomètre 92 précisément. Les services de sécurité sur place ont neutralisé d'ailleurs cette voie sur une centaine de mètres. Il va falloir bien vous décaler sur la voie la plus à gauche à l'approche de ce kilomètre 92. Le point complet sur vos conditions de circulation. Rendez-vous à 13h en compagnie d'Adine Després. Ce sera après Anita Ward et Gwen Stefani. Mais pour l'instant, on part en Bourgogne pour bien visiter ce département via l'application Balade en Bourgogne. Hugo Amiot l'a testé avec Émeric Fournier de Côte d'Or Attractivité.
1: Alors, je suis à Gevrey-Chambertin, en plein cœur de la Côte d'Or, devant l'office du tourisme. On va chercher une balade. Donc, on ouvre l'appli et qu'est-ce qui se passe?
2: Alors, on ouvre l'application. On a plusieurs balades qui nous sont proposées. Donc là, l'idée, voilà, on va zoomer sur la petite carte qui s'affiche devant nous pour trouver la balade qui nous intéresse. Et là, on va trouver la balade à Gevrey-Chambertin. Et en fait, on va se diriger tranquillement vers le premier point et la balade va se lancer.
3: Voici le clos de Mével. Il est entouré de murs en pierre sèche, couronnés de laves légèrement inclinées pour faciliter l'écoulement des eaux de pluie.
1: Alors, Émeric, là, on est en train de marcher et dès qu'on croise une étape, il y a l'audio guide qui se lance.
2: Exactement, voilà, l'idée, c'est d'avoir le téléphone dans la poche, on va dire, et de se laisser vraiment porter par la balade. Donc voilà, donc à Gevrey, on tourne la tête, on voit les vignes, on tourne la tête, on voit des bâtiments. Et en fait, l'idée, c'est vraiment de se laisser porter par la balade et de, on va dire, la Côte d'Or dans la poche, quoi.
1: Et bon, on continue pour les prochaines étapes. Alors au-delà des étapes, on a aussi les points d'intérêt, Émeric.
2: En fait, l'idée, ça va être d'avoir soit des endroits où on peut stationner, des endroits où on peut pique-niquer, des endroits où l'on peut visiter.
1: Ah, Émeric, je crois qu'il y a un nouvel audio qui se lance.
4: Cette rue s'appelait autrefois la rue Saint-Brouin. Brouin était le nom populaire de Bénigne, le saint qui évangélise à la Bourgogne au IIe siècle.
1: On a fait notre boucle, 3 km sous le soleil. Émeric, qu'est-ce qui se passe ensuite?
2: Donc on arrive à notre point final et on se dit, bah ça y est, je quitte l'application. Mais non, la balade nous propose voilà, de donner notre avis, donner des conseils aussi aux autres, aux futurs randonneurs. Par exemple, de dire à cet endroit, attention, il faut peut-être juste contourner le muret. Voilà, c'est des petites indications qu'on peut donner au prochain.
1: Au-delà de Gevrey-Chambertin, c'est plus de 190 promenades qui sont disponibles sur l'application Balade en Bourgogne. Et pas seulement à pied, mais aussi à vélo ou même en canoë.

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1: Bonjour et bienvenue, il est 13h.
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1: Et en ce jour de rentrée, pas de grosses difficultés en ce moment. On va parler de bouchons au niveau de la Haute-Savoie, secteur de Chamonix, sur le tunnel du Mont-Blanc pour passer l'ouvrage. Il y a environ 500 mètres de retenue et 15 minutes à patienter d'après les relevés GPS dans ce secteur et d'après les informations qui nous sont transmises par le PC de circulation qui gère le trafic dans cette zone. On va parler aussi d'un véhicule en panne, un poids lourd, secteur de Chambéry. C'est sur l'autoroute A41, c'est en direction de Chambéry après la sortie numéro 13 pour Aix-les-Bains-le-Lac. Véhicule sur bande d'arrêt d'urgence. Décalez-vous un petit peu sur la gauche lorsque vous passez ce véhicule en panne. À Chambéry, il y a des travaux sur la voie rapide urbaine de Chambéry en direction d'Aix-les-Bains et de Lyon. C'est au kilomètre 1. Voie de droite neutralisée entre la sortie 16 de la Cassine et la sortie 15 pour Chambéry-Centre. Avec une régulation au niveau du tunnel des Monts, si vous roulez sur cette voie rapide urbaine en direction d'Aix-les-Bains et de Lyon, cela peut occasionner parfois des bouchons. Pour l'instant, le trafic est assez fluide dans ce secteur de balisage, donc pour l'instant, ça se passe bien. Et puis partout ailleurs, eh bien, tout va bien, pas d'autres difficultés annoncées. Vous roulez sous un beau soleil en ce jour de rentrée. Et le reste de l'actualité avec les titres de France Info.
2: Sans Spinelli, la CGT qui appelle à une grande grève de la fonction publique le 29 septembre.
3: Oui, la secrétaire générale du syndicat, Sophie Binet, estime que le budget 2027 proposé par le gouvernement sera régressif pour des raisons de coûts. Le gouvernement avait refusé début juillet toute hausse généralisée des salaires des fonctionnaires. Près de 8000 matelas posés au sol dans les prisons, c'est 43% de plus qu'il y a un an. Selon le ministère de la Justice, le nombre de détenus s'établissait à 89 600 le 1er août. C'est un nouveau record. Une nuit meurtrière de plus dans la région de Kiev en Ukraine. Au moins 12 personnes ont été tuées par des drones et des missiles russes. Et puis un chasseur de mines de la marine française va tenter de localiser l'épave du chalutier parti de Saint-Brieuc dans les Côtes d'Armor. Il y a une semaine, le navire avait émis un signal de détresse samedi dans la Manche au large des côtes anglaises. Deux pêcheurs bretons n'ont pas pu être retrouvés.
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1: Et nous allons retrouver la playlist d'Autoroute Info en cette rentrée. C'est Self-Aware qui vous accompagne. C'est de Tumper City. On refera un point sur vos conditions de circulation juste après. Bonne route et belle rentrée à l'écoute d'Autoroute.

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2: Et on reparle de ce poids lourd qui roule à très faible allure en Haute-Savoie sur la route nationale 205 direction à Paris. Il y a ce poids lourd sur bande d'arrêt d'urgence au kilomètre 9. Dans le secteur des Ouches, après la sortie 26, décalez-vous à gauche si vous êtes dans ce secteur. Prochain point sur l'actualité trafic, au plus tard, à 13h15. Le temps de retrouver la playlist de rentrée d'Autoroute Info avec Enrique Iglesias. Et tout de suite, Jason Mraz.

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1: Et nous revenons sur ces difficultés de circulation avec ce poids lourd en panne. Du côté de la Haute-Savoie, la route nationale 205 en direction de Paris et de Genève. Au niveau du kilomètre 9 après le secteur des Ouches et après la sortie 26, un poids lourd qui roule à faible allure sur la bande d'arrêt d'urgence serrée à gauche lorsque vous arrivez aux alentours de ce kilomètre 9. Ailleurs, il y a de l'attente au niveau du tunnel du Mont-Blanc dans l'autre sens en direction de l'Italie. Dans le secteur de Chamonix, il y a toujours 15 minutes d'attente et 500 mètres de retenue avant le péage de l'ouvrage. Et puis toujours ce poids lourd en panne en Savoie, secteur compris entre Aix-les-Bains et Chambéry. C'était kilomètre 93 après la sortie numéro 13 pour Aix-les-Bains. Le lac partout ailleurs, eh bien, c'est une belle journée de rentrée. Pas de difficultés autres à vous signaler.
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1: Allez, tout de suite, la météo. Et le temps pour ces prochaines heures, les prévisions sont préparées par Jérôme Lecoux, Météo France.
2: Mardi, les conditions sont calmes sur notre pays avec un temps qui demeure sec sur la quasi-totalité de nos territoires. Seules les Pyrénées peuvent être concernées d'ici la fin de journée par des averses localement orageuses. Le ciel est le plus souvent bien dégagé de la vallée du Rhône au pourtour méditerranéen, de l'Auvergne au Lyonnais ou du Genevois au Dauphiné. Les nuages d'altitude voilent régulièrement le ciel, mais laissent toutefois une belle impression de beau temps. Les nuages sont un peu plus nombreux en revanche du bassin parisien au Grand Est, sur le Val-de-Loire ou en direction de l'Atlantique entre les Landes et le Pays Basque, mais le temps demeure sec. L'atmosphère est par ailleurs peu ventilée, excepté en moyenne vallée du Rhône où le Mistral est sensible à 50 km/h. Les températures sont en légère progression, gardant leur caractère estival. Comptez ainsi au meilleur moment de l'après-midi sur 24 degrés à Paris, 26 à Bourges, Mulhouse et Besançon, 27 à Dijon, 28 à Clermont-Ferrand, Bordeaux et Pau et 30 degrés à Agen et Lyon. Jérôme Lecoux, Météo France pour Autoroute Info.
1: Dans quelques instants, on va s'intéresser à un métier singulier, dangereux, celui d'agent autoroutier. Rencontre avec l'un d'entre eux juste après la musique. Les prochains kilomètres, vous allez les passer avec Gims et son soleil, chanson particulièrement d'actualité aujourd'hui. Belle rentrée sur Autoroute Info.

0: Et nous reparlons de ces perturbations de trafic avec ce poids lourd qui est arrêté en panne en Savoie sur l'autoroute A41 en direction de Chambéry. Vous êtes concerné après Aix-les-Bains, après la sortie numéro 13. Méfiez-vous des sur-bandes d'arrêt d'urgence serrées à gauche sur cette autoroute A41. Et puis il peut y avoir un trafic un peu plus soutenu dans les zones de balisage. Ne vous faites pas surprendre. Parfois, il peut y avoir des coups de frein qui peuvent provoquer quelques ralentissements. Attention lorsque vous les traversez. En voiture, on les croise souvent, les agents autoroutiers qui exercent un métier dangereux. Vincent Serrano a rencontré l'un de ces hommes en orange qui travaille pour assurer notre sécurité.
1: Il y a un camping-car et il dépasse un peu sur le volant.
2: C'est l'outil indispensable pour Cédric, agent autoroutier depuis 2 ans sur le réseau AREA.
3: Toujours le toki sur soi, on ne sait jamais, on peut t'appeler à tout moment.
1: Ok, merci.
3: La première chose quand on a l'intervention, c'est de protéger. En fait, donc du coup, on balise souvent ce qu'il y a, si c'est une volante, une BAU, une voie rapide.
2: BAU, comprenez bande d'arrêt d'urgence.
3: Après, on sécurise les clients et on... Bah, suivant le type d'intervention, si c'est un accident, les gestes de premier secours, on va dire qu'on n'est pas là pour ça, mais bon, si vraiment il y a la vie du client en danger, quelque chose, après il faut prendre des mesures, c'est certainement, mais si ça se passe mal, on peut appeler la police, la gendarmerie qui vient, qui se déplace, parce que le problème des gens, souvent quand ils prennent l'autoroute, ils tombent en panne, c'est que ça coûte, ça tape dans le porte-monnaie, puis ils sont pas forcément d'accord. On appelle le César, on leur dit qu'on a besoin des pompiers, qu'on a besoin du dépanneur, sur le type de panne, une crevaison, une panne moteur, ou un véhicule en feu, peu importe quoi, après du coup on appelle, et après le César gère, en fait, appelle les pompiers, le
4: centre d'exploitation qui regroupe toutes les informations.
3: Exactement, c'est ça. Et après, qui donne les informations à 107.7 et qui les fait passer à la radio.
2: Un métier de terrain, en extérieur, qui ne connaît pas la routine.
3: On ne fait pas tous les jours la même chose. Un coup, on peut faire des sanitaires, on fait de l'intervention, on fait du balisage, on peut travailler, on fait du fauchage, on travaille de nuit, du salage préventif, on déneige. Donc en fait, c'est ça qui est intéressant.
2: C'est aussi un métier dangereux où la vie de ces agents de la route ne tient qu'à un fil et à l'attention des conducteurs qui les frôlent à plus de 90 km à l'heure.
3: Il faut faire attention, c'est pour ça que souvent on est plusieurs, on a toujours les yeux sur le réseau, regarder ce qui se passe, mais je vous dis aujourd'hui encore, c'est vraiment le téléphone, quoi. Je veux dire, les gens, ils sont pas concentrés, c'est un vrai problème.
4: Vraiment, vous le voyez, de vos yeux, les gens ne regardent pas la route.
3: Ah, ils regardent pas la route, ils font des grands écarts, les poids lourds, souvent, on les voit, ils font des zigzags, ils roulent en BAU, c'est un gros problème, ça.
2: 300 personnes se relaient 7 jours sur 7, 24 heures sur 24, pour assurer la sécurité des conducteurs le long des 430 km du réseau AREA.

0: Le midi, Adeline Després. Je suis ravie de vous accompagner en ce mardi 1er septembre, jour de rentrée pour bon nombre d'enfants de la région. On espère que ça se passe bien, en tout cas pour eux aujourd'hui. Puis on espère que pour vous, eh bien, tout se passe bien. En tout cas, sur les autoroutes alpines, il n'y a pas de difficultés notables, hormis ce poids lourd en panne, mais qui ne gêne pas trop la circulation en Savoie. Sur l'autoroute A41, entre Aix-les-Bains et Chambéry, en direction de Chambéry, c'est au kilomètre 93, après la sortie 13. Poids lourd sur bande d'arrêt d'urgence partout ailleurs, et bien les conditions de circulation sont bonnes. Pas de bouchons annoncés. Du côté du tunnel du Mont-Blanc, le trafic est dense à l'arrivée sur l'ouvrage, mais il n'y a plus de temps d'attente comme tout à l'heure. On parlait de 15 minutes tout à l'heure. Là, c'est une poignée de minutes avant de pouvoir pénétrer sous l'ouvrage. Plus de bouchons à proprement parler. Notez que si vous circulez sur autoroute et que vous tombez en panne, et bien vous pouvez contacter les secours via les bornes d'appel d'urgence. Urgence Orange, celles-ci sont disponibles tous les 2 km dans les refuges ainsi que sur les aires. Vous pouvez aussi utiliser l'application SOS Autoroute. Votre dépannage sera organisé par les services de l'autoroute avec des garagistes agréés. Et puis en attendant l'arrivée des secours avec un gilet rétro réfléchissant par personne, eh bien, il faut que vous sortiez de la voiture et que vous restiez tous en sécurité dans l'accotement derrière les glissières. Voilà, vous savez tout. Le rappel des titres maintenant de l'actualité avec France Info.
1: Le fil info 13h21, Laurette Puyau, l'inflation qui bondit en août dans la zone euro.
2: Au plus haut depuis 3 ans en raison de la remontée des prix de l'énergie liée au conflit au Moyen-Orient. La hausse des prix au sein des 21 pays partageant l'euro a atteint 3,3% sur un an le mois dernier. Un navire de la marine française va tenter de localiser l'épave du chalutier français Maranello qui a coulé le week-end dernier au large de la ville britannique de Plymouth, emportant 2 pêcheurs bretons dans son naufrage. Une enquête est ouverte pour recherche de personnes disparues. Au lendemain du décès d'Edouard Balladur, un registre de condoléances est ouvert à la mairie du 15e arrondissement à Paris, où il a été élu à 5 reprises député. Premier ministre de François Mitterrand de 93 à 95, Edouard Balladur est décédé hier à l'âge de 97 ans. Ses obsèques se feront dans la plus stricte intimité. Et puis une nouvelle sortie dans l'espace pour Sophie Adnaud. Ce sera la 3e pour une opération de maintenance et de remplacement d'un outil de navigation. Et ce sera cette fois-ci une équipe 100% féminine avec l'américaine Jessica Meir.
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2: Et absolument, on va voyager avec vous toute l'après-midi d'ailleurs. Je suis avec vous jusqu'à 16h dans les prochains kilomètres. C'est Alex Warren qui vous accompagne avec Fever Dream. À tout à l'heure.

priorité, la sécurité des obstacles sont signalés sur l'autoroute A40 en Haute-Savoie, c'est en direction de Paris et de Mâcon. Au kilomètre 32, il s'agit pour l'instant d'objets dont nous ne connaissons pas la nature. Donc ouvrez l'œil ici, vous roulez au kilomètre 32 de l'A40 en Haute-Savoie en direction de Paris et de Mâcon. Ça se passe après la barrière de péage de Cluses en arrivant dans le secteur de Bonneville sur l'autoroute A40. On reparlera des autres perturbations plus tard à 13h45 dans le prochain point trafic. Les Black Eyed Peas avec Pump It pour vous accompagner pour cette rentrée.

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1: Il y a des morceaux de bois sur l'autoroute A40 en ce mardi 1er septembre en direction de Mâcon et de Paris. C'est dans le secteur de Bonneville au kilomètre 32-33 sur voie de droite en direction de Mâcon et de Paris. Du côté de l'autoroute A41 en Savoie, entre Aix-les-Bains et Chambéry, direction de Chambéry, il y a la présence d'un poids lourd sur bande d'arrêt d'urgence. Kilomètre 93, pas de gêne, direct au trafic. N'attendez pas d'être trop fatigué pour vous arrêter. La somnolence au volant est la principale source d'accidents mortels sur autoroute. Comment reconnaître cette somnolence et surtout l'éviter? On écoute Octavine Brobel-Dorsman.
2: On connaît tous cet état intermédiaire entre la veille et le sommeil. C'est surtout l'état que l'on ne prend pas assez au sérieux. Pourtant, nos facultés d'observation et d'attention sont grandement diminuées. Sur l'autoroute, un accident mortel sur trois est associé à la somnolence. Bâillements fréquents, paupières lourdes, picotements aux yeux, difficulté à maintenir la trajectoire ou encore raideur dans la nuque, il est important de repérer les signes pour intervenir à temps. Pour prévenir cette hypovigilance, il convient de dormir correctement de manière à ne pas avoir de dette de sommeil. Il est aussi déconseillé de partir après une grosse journée de travail sans être reposé. Et pour limiter ces risques d'accident, faites une pause au moins toutes les 2 heures.
1: Et n'attendez pas d'être trop fatigué. Justement, pour la faire, cette pause, dès que les premiers signes arrivent, prévoir un arrêt sur la prochaine aire de service ou de repos. Il va y avoir des travaux aujourd'hui, notamment du côté de la Haute-Savoie sur l'autoroute A40, bassin Genevois. La sortie numéro 20 pour Sallanches en direction de Paris est fermée au trafic. Vous pourrez rentrer au niveau de cette même entrée numéro 20 à partir de 20h30 jusqu'à 6h. En fait, la bretelle est fermée. Vous pourrez re-rentrer sur l'autoroute par un petit jeu de balisage dans ce secteur, mais prévoyez un tout petit peu de temps pour passer cette zone. Et puis un peu plus loin sur l'autoroute A40, fermeture entre 21h et 6h en direction de Paris, de la sortie de la zone entre la sortie numéro 10 pour Bellegarde et 8 pour Hauteville-Lône. Déviation par des itinéraires de substitution siglés S7, S22 ou par la route départementale 1084 selon votre destination.
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1: On vous emmène faire un tour à Nigloland, premier parc d'attractions français labellisé divertissement durable dans quelques instants. Et tout de suite, Pierre Demers.

0: Et dans l'actualité trafic, attention à ces obstacles, ces objets, morceaux de bois sur l'autoroute A40, c'est en Haute-Savoie en direction de Genève et de Paris. C'est après la barrière de péage de Cluses dans le secteur de Bonneville, aux alentours du kilomètre 32-33, la présence de ces morceaux de bois sur la voie de droite. Et puis du côté de l'autoroute A41 en direction de Chambéry, au kilomètre 93, toujours ce poids lourd en panne sur bande d'arrêt d'urgence. Allez, comme promis, direction le département de l'Aube. Myriam Boyed a fait un tour au parc d'attractions Nigleland, proche de l'autoroute A5, pour parler de leur démarche environnementale. On l'écoute.
1: On est le premier parc d'attractions français labellisé divertissement durable. Donc on est plutôt content parce qu'effectivement, ça récompense tous les efforts qu'on mène au quotidien à tous les niveaux de l'entreprise.
2: Frédéric Doré, responsable communication à Nigleland.
1: Que ce soit dans nos restaurants, avec un travail auprès des prestataires et des producteurs locaux. Ça peut être aussi sur notre consommation énergétique, sur les attractions, sur les points de restauration, etc. On a créé aussi une station d'épuration qui nous permet de retraiter toutes les eaux usées du parc. Plein d'actions aussi de recyclage, retraitement de certains produits, que ce soit les huiles par exemple de friture qui sont réutilisées, que ce soit la collecte des mégots où c'est recyclé et on en fait du coup de l'isolant pour les vêtements ou pour le bâtiment. Et on va avancer dans le cadre de cette labellisation. C'est pris en compte dans tous les projets de l'entreprise.
2: C'est une démarche qui s'inscrit sur le long terme, que ce soit la création de nouvelles infrastructures, la gestion des décors, mais aussi l'approvisionnement en nourriture.
1: On essaye effectivement de s'inscrire dans une démarche où on fait beaucoup de choses maison. Au sein de notre crêperie, on fait la pâte à crêpes, les pizzas, on fait la pâte à pizza, on épluche beaucoup tous les légumes, les salades, etc. du parc. Et on travaille quand c'est possible avec les producteurs locaux. Ça peut être sur l'approvisionnement des viandes. On travaille avec des gens du département de l'Aube. Cette année aussi, on est passé avec un artisan glacier. Là où avant, on passait par des gros industriels. On évolue aussi grâce à cette démarche et on essaye d'avoir des choses qui font du sens.
2: Tout cela n'est pas tellement nouveau à Nigleland car ces attractions sont installées dans un environnement particulier.
1: On est déjà dans le parc naturel de la forêt d'Orient. On a un cadre qui est exceptionnel. On est dans une forêt avec des arbres centenaires, une rivière naturelle qui passe au cœur du parc. Finalement, on le fait depuis de nombreuses années, mais on ne le disait pas. On n'avait pas recensé toutes les actions qu'on menait. Et là, du coup, on a une personne vraiment en interne qui a pris ce sujet à tous les niveaux de l'entreprise. Donc voilà, on est très, très content et très fier d'avoir obtenu cette labellisation.
2: Le parc d'attractions Nigleland est accessible par l'autoroute A5 et A26 et ouvre ses portes entre le mois d'avril et celui de novembre.

0: et bienvenue sur Autoroute Info, il est 14h.
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0: Je suis ravie de vous accompagner en ce jour de rentrée. Pas de grosses difficultés sur le réseau autoroutier que vous empruntez. Il y a toujours ce poids lourd en panne en Savoie. Le secteur A41 est concerné entre Aix-les-Bains et Chambéry. En direction de Chambéry, c'est au kilomètre 93. C'est un poids lourd qui est arrêté sur la bande d'arrêt d'urgence. Hormis cela, pas d'autres difficultés de circulation. Sur la voie rapide urbaine de Chambéry, il y a à l'heure actuelle des travaux avec la voie de droite qui est neutralisée. Pour l'instant, ça n'occasionne pas de difficultés majeures d'après les retours caméra que j'ai en studio, mais ça pourrait si le trafic, la circulation devient un petit peu plus dense. C'est en direction d'Aix-les-Bains et de Lyon que ces travaux sont posés entre la sortie numéro 16 pour la Cassine et 15 pour Chambéry Centre. Donc attention si vous passez dans ce secteur. Et puis sur autoroute, n'oubliez pas de maintenir de bons intervalles de sécurité. Comme nous le rappelle Elliot Monod, qu'on écoute tout de suite.
2: Pour éviter d'être surpris par un ralentissement soudain, pensez à laisser une distance de sécurité suffisante avec le véhicule que vous suivez. Et oui, si vous parvenez à lire la plaque d'immatriculation du véhicule devant vous, cela veut évidemment dire que vous êtes trop près. Vous ne pourrez pas vous arrêter à temps s'il freine brusquement, puisqu'à 130 km/h, vous parcourez 36 mètres par seconde. En guise de repère visuel, les grandes lignes blanches sur la partie droite de la chaussée, et cela vous est rappelé sur certains panneaux, un trait égale danger, mais deux traits égale sécurité.
0: Et on retrouve tout de suite le reste de l'actualité avec les titres de France Info. Et les titres de France Info qu'on retrouvera d'ici une petite demi-heure sur Autoroute Info. Petit problème technique, la suite du programme. Elle va se passer avec Toveo en direct sur Autoroute Info avec Stromae. Ça s'appelle Les Fleurs et nous on se retrouve juste après. Bonne route.

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1: Un animal est signalé du côté de l'autoroute A43 en Savoie, c'est au kilomètre 142 sur l'axe Chambéry-Turin. Attention, si vous circulez dans le secteur kilomètre 142, ça se passe entre la sortie 26 pour la Chambre et la sortie 25 pour Épierre. Il a été vu en direction de Turin, mais soyez vigilants dans les deux sens, puisqu'à tout moment, l'animal peut traverser les voies au kilomètre 142 de l'autoroute A43, l'axe Chambéry.

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2: Je vous rappelle la présence de cet animal qui est sur les voies de circulation de l'autoroute A43 en Savoie, entre Chambéry et Turin. La dernière fois, il a été vu en direction de Turin au kilomètre 142. Ça se passe entre la sortie 25 pour Épierre et 26 pour La Chambre. Mais soyez attentifs, vigilants dans les deux sens, en direction de Chambéry ou de l'Italie, puisqu'à tout moment, l'animal peut traverser les voies. Il s'agit d'un sanglier qui a été vu dans ce secteur. Prochain point, trafic au plus tard à 14h15 sur Autoroute Info. D'ici là, la playlist qui vous accompagne avec Phil Collins, et tout de suite, c'est James Blunt. Un petit souvenir, You're Beautiful, sur Autoroute Info. Belle rentrée.

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1: Un accident s'est produit du côté de l'autoroute A40 en direction de Chamonix. En Haute-Savoie, c'est au kilomètre 92. Un poids lourd, une voiture sont accidentées. Ils sont arrêtés sur la bande d'arrêt d'urgence et sur la voie de droite sur l'autoroute A40 en direction de Chamonix au kilomètre 92. C'est après la sortie numéro 10 pour Bellegarde. Méfiez-vous, il y a de la gêne pour la voie de droite dans cette zone en direction donc de l'Italie et de Chamonix sur autoroute A40. On parle également d'un sanglier errant sur l'autoroute A43 entre Chambéry et l'Italie. Dans les deux sens de circulation, vous êtes concerné, kilomètre 142. Ça se passe entre la sortie 25 pour Épierre et la sortie numéro 26 pour La Chambre. Restez sur vos gardes lorsque vous roulez dans cette zone. Et puis, toujours ce poids lourd en panne sur l'autoroute A41 en Savoie en direction de Chambéry, après Aix-les-Bains, après la sortie numéro 13. C'est au kilomètre 93.
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1: Et tout de suite, la météo. Les prévisions du jour, elles sont préparées par Jérôme Lecoux à Météo France. On l'écoute tout de suite.
2: Mardi, les conditions sont calmes sur notre pays avec un temps qui demeure sec sur la quasi-totalité de nos territoires. Seules les Pyrénées peuvent être concernées d'ici la fin de journée par des averses localement orageuses. Le ciel est le plus souvent bien dégagé de la vallée du Rhône au pourtour méditerranéen, de l'Auvergne au Lyonnais ou du Genevois au Dauphiné. Les nuages d'altitude voilent régulièrement le ciel, mais laissent toutefois une belle impression de beau temps. Les nuages sont un peu plus nombreux en revanche du bassin parisien au Grand Est, sur le Val-de-Loire ou en direction de l'Atlantique, entre les Landes et le Pays Basque, mais le temps demeure sec. L'atmosphère est par ailleurs peu ventilée, excepté en moyenne vallée du Rhône où le Mistral est sensible à 50 km/h. Les températures sont en légère progression, gardant leur caractère estival. Comptez ainsi au meilleur moment de l'après-midi sur 24 degrés à Paris, 26 à Bourges, Mulhouse et Besançon, 27 à Dijon, 28 à Clermont-Ferrand, Bordeaux et Pau et 30 degrés à Agen et Lyon. Jérôme Lecoux, Météo France pour Autoroute Info.
1: Et retour de l'actualité trafic d'ici à quelques minutes. Juste après, on va vous ouvrir les portes d'un immense hangar près de Valence où sont stockés des milliers de pneus. Et sans plus tarder, c'est la réinterprétation du célèbre titre d'M6 Solar, Caroline par Zao sur Autoroute Info. Je vous souhaite une très belle rentrée.

0: Et nous parlons de cet accident du côté de la Haute-Savoie sur l'autoroute A40, c'est au kilomètre 92. Et c'est en direction de Chamonix, un poids lourd, une voiture sur la bande d'arrêt d'urgence. Il dépasse sur la voie de droite. Méfiez-vous si vous êtes sur cette autoroute. C'est après la sortie numéro 10 pour Bellegarde. Il y a la présence de ces deux véhicules accidentés. Mettez-vous plutôt, décalez-vous sur la gauche de la chaussée pour respecter le corridor de sécurité à l'approche de ce secteur à 40 km 92. Allez, je vous emmène avec moi dans la Drôme, à deux pas de l'autoroute à 49, au cœur d'une plateforme logistique où s'entassent des milliers de pneus prêts à être expédiés partout en France.
1: Bonjour,
2: bienvenue chez Allo Pneus.
0: Damien Bonnabel, directeur général.
2: Ici, on se trouve à Valence, c'est notre dépôt logistique. C'est un hangar qui fait 55 000 m². C'est là qu'on a aujourd'hui quasiment 800 000 pneumatiques qui sont stockés à l'attente d'être expédiés partout en France pour les automobilistes. On va expédier là depuis Valence plus de 20 000 pneus dans la journée.
0: Nous croisons justement Mouloudji qui s'affaire entre les allées pour préparer les commandes dans sa nacelle mobile.
3: On va les ramener au four après, une fois que la mission sera terminée. Pour l'instant, je continue sur la mission et ensuite on continue.
0: Eh bien, on vous suit.
3: D'accord, ça marche.
2: Donc là, Mouloudji, il a reçu sa mission d'aller chercher un certain nombre de pneus. Certains sont en bas, mais certains sont tout en haut, ouais, jusqu'à 10 mètres de haut. Donc il monte avec sa nacelle, il les récupère, il les charge. Et puis une fois que sa nacelle va être pleine, il va aller les amener sur la zone d'expédition. Alors aujourd'hui, sur le dépôt, à ce matin, on a 133 personnes qui travaillent. À la réception, mais essentiellement à l'expédition.
0: Cap sur la zone d'expédition, devant un long serpentant de tapis roulant. Point névralgique du hangar.
2: Mouloudji, maintenant, il a laissé sur place le rack, c'est l'espèce de chariot dans lequel tous les pneus qu'il est allé chercher ont été entreposés. Et maintenant, on a un opérateur qui va les prendre un par un. Ils sont scannés, donc vous voyez, à l'aide d'une petite douchette là, qui est posée sur le doigt, les préparateurs vérifient que c'est bien le pneu qui a été commandé, l'installent sur ce tapis roulant. Et à partir de là, ils partent pour un petit voyage où ils vont être pesés, filmés, étiquetés, vérifiés. Ils vont monter là quasiment jusqu'au plafond. Ils vont redescendre sur des convoyeurs où ils vont être dispatchés dans différents poids lourds qui partent partout sur l'Hexagone.
0: Suivant le moment de l'année, comptez entre 24 et 48 heures entre le clic de commande et la réception des pneus. Le pic des ventes se situe entre octobre et décembre. Plus d'1 million de pneus vont sortir de l'entrepôt.

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1: Et merci de faire la route en notre compagnie. On va rappeler cet accident du côté de la Haute-Savoie sur l'autoroute A40 en direction de Chamonix au kilomètre 92. C'est après la sortie numéro 10 pour Bellegarde. Un poids lourd et une voiture qui sont impliqués sur la bande d'arrêt d'urgence. Le poids lourd peut dépasser un petit peu sur la voie de droite. Il y a du monde sur place. D'après le retour à caméra que je vois en studio, il y a le patrouilleur qui est arrivé sur zone et puis il y a les occupants des véhicules qui se situent sur la bande d'arrêt d'urgence. Donc attention si vous roulez, bien sûr, dans ce secteur après la sortie 10 Bellegarde sur l'autoroute A40 en direction de Chamonix. Reparlons aussi de ce sanglier qui erre sur l'autoroute A43. Ça se passe en direction de Turin. D'ailleurs, vous êtes concerné dans les deux sens de circulation, mais initialement, il a été vu en direction de Turin. Kilomètre 142 entre la sortie 25 pour Épierre et la sortie 26 pour La Chambre. Et puis, toujours ce poids lourd en panne sur l'autoroute A43 en Savoie, secteur entre Aix-les-Bains et Chambéry. Kilomètre 93, un poids lourd sur bande d'arrêt d'urgence. Pas de gêne direct, mais décalez-vous sur la gauche pour respecter le corridor de sécurité sur cette autoroute A43 au kilomètre 93. Partout ailleurs, eh bien, les conditions de circulation sont bonnes aujourd'hui. C'est la rentrée, il y a un beau soleil. Pas de difficultés en ce moment sur les autres autoroutes que vous empruntez. Et le reste de l'actualité avec les titres de France Info.
2: Depuis haut, l'astronaute Sophie Adnot qui se prépare à retourner dans le vide spatial.
3: Et déjà habillée de son scaphandre, la Française va d'ici 10 minutes entamer sa troisième mission hors de la Station Spatiale Internationale. Elle sera avec sa collègue américaine Jessica Meir pour une mission de 16 heures sous la direction de Sophie Adnot. Un bilan des températures estivales record en Europe. L'été 2026 est le plus chaud jamais enregistré au Royaume-Uni. En Espagne, plus de 5000 décès sont attribués à la chaleur entre le 1er juin et le 31 août. C'est un record sur cette période depuis 2015. Et conséquence de cet été et de la sécheresse, le reblochon, le Cantal et la fourme d'Amber bénéficient d'un assouplissement temporaire des règles de production AOP. Le Comté, l'Abondance et le Beaufort ont également bénéficié de cet assouplissement il y a une semaine. L'inflation bondit en août dans la zone euro et atteint 3,3% sur un an. C'est au plus haut depuis 3 ans. C'est en raison de la remontée des prix de l'énergie liée au conflit au Moyen-Orient.
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1: Et on va voyager avec le titre de l'été. Encore un petit peu de soleil dans votre radio. C'est Nike avec One Track Mind sur Autoroute Info. On se retrouve juste après. Bon mardi et belle rentrée.
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1: Un véhicule est en panne sur la 43 en Isère en direction de Chambéry, au kilomètre 43 après la sortie 8. Pour Bourgoin-Jallieu, véhicule sur bande d'arrêt d'urgence et un piéton marche sur la bande d'arrêt d'urgence dans ce secteur. Attention, serré sur la voie de gauche à 43 direction Chambéry, kilomètre 43 après la sortie 8, Bourgoin-Jallieu.
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1: Et on reparle de ce véhicule qui est arrêté sur l'autoroute à 43, direction Chambéry, kilomètre 43, avec ce piéton qui marche sur bande d'arrêt d'urgence, très certainement pour essayer de poser un triangle de sécurité. C'est interdit sur autoroute. Ça fait prendre trop de risques aux personnes qui se situent dans ce secteur. À 43, kilomètre 43 après la sortie numéro 8 pour Bourgoin-Jallieu, décalez-vous sur la voie de gauche. Il y a un véhicule en panne et qui dépasse un petit peu sur la voie de droite. Attention dans ce secteur. On se retrouve à 14h45 pour le prochain point. Trafic au plus tard. La suite du programme avec Toto dans la playlist Hold the Line. Et puis, sans plus tarder, un petit souvenir d'il y a quelques années. La collaboration entre Daft Punk et The Weeknd. I feel it coming sur Autoroute Info.

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1: Sur Chambéry, sur la voie rapide urbaine, dans la continuité de l'autoroute A43, en direction d'Aix-les-Bains et de Lyon, la sortie 14 pour la Mazervolex est fermée au trafic pour quelques minutes pour des travaux de maintenance sur cette bretelle de sortie. Sortie 14 de la voie rapide urbaine de Chambéry en direction d'Aix-les-Bains et de Lyon. Encore quelques minutes de patience avec la fermeture de cette bretelle.

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1: Un véhicule est annoncé en panne à l'instant sur la Haute-Savoie, la 40 concernée direction Paris et Mâcon. C'est au kilomètre 34. Ça se passe après la sortie numéro 17 pour Bonneville. Après cette sortie 17, un véhicule sur les voies qui pourra gêner le trafic en direction de Mâcon et de Paris sur l'autoroute à 40, kilomètre 34. Attention, dans ce secteur du côté de la Haute-Savoie, eh bien, pas d'autres difficultés en ce moment. Les véhicules qui étaient sur l'autoroute à 40 en direction de Chamonix au kilomètre 92 sont repartis, donc après la sortie numéro 10. On parle de ce véhicule également sur l'autoroute A43 qui était gênant, qui tractait une caravane en direction de Chambéry, entre Lyon et Chambéry, kilomètre 43. Après la sortie 8 pour Bourgoin-Jallieu, il a pu se positionner dans un refuge d'où il ne gêne plus du tout le trafic. En ce qui concerne les difficultés de circulation sur la voie rapide urbaine de Chambéry, dans la continuité de l'autoroute A43, il y a toujours la fermeture de la bretelle de sortie 14 pour la Motte Servolex pour des travaux de maintenance qui ne devraient plus durer très longtemps dans ce secteur. Et puis attention aussi à cet animal, la présence de ce chevreuil qui est annoncé sur l'autoroute A43 dans les deux sens de circulation entre Chambéry et Turin, kilomètre 142, précisément entre les sorties 25 pour Épierre et 26 pour La Chambre. Et on va parler des travaux qui auront lieu ce soir sur le réseau autoroutier alpin, avec notamment du côté de l'autoroute A43, la fermeture de toutes les bretelles d'entrée et de sortie de l'échangeur de la Tour du Pin. C'est le diffuseur numéro 9 de la 43 entre Lyon et Chambéry. Donc dans les deux sens de circulation, entre 21h et 6h. Et puis sur l'autoroute A43, il y aura aussi la fermeture en Savoie dans les deux sens de l'autoroute entre la barrière de péage de Saint-Michel-de-Maurienne et la sortie numéro 30 pour Modène Albertville entre 21h et 6h demain matin pour des travaux dans le tunnel d'Aurel. Il y aura une déviation par le réseau secondaire via la route départementale 1006.
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1: Allez, dans quelques minutes, gros plan sur les itinéraires gourmands des randonnées thématiques proposées par l'Office du tourisme de Saint-Gervais-Mont-Blanc. Tout cela, on le verra après Mauvais Joe. C'est Pilé, une chanson que vous avez entendue tout cet été. Elle a notamment accompagné l'entraînement des Bleus de l'équipe de France.

0: Et merci de circuler avec Autoroute Info, réouverture de la bretelle numéro 14 sur la voie rapide urbaine de Chambéry en direction d'Aix-les-Bains et de Lyon. Elle avait été fermée quelques minutes pour travaux, c'est désormais rouvert. On parle de difficultés avec ce véhicule en panne sur l'autoroute A40 en direction de Paris au kilomètre 34. Ça se passe après la sortie 17 pour Bonneville, un véhicule qui peut gêner sur les voies de circulation. Donc ouvrez l'œil si vous êtes dans ce secteur. Nous vous emmenons à présent en montagne sur les sentiers autour de Saint-Gervais-Mont-Blanc, en Haute-Savoie. Des itinéraires thématiques qui sont proposés pour associer randonnée pédestre et découverte de celles et ceux qui vivent dans les alpages. Franck Pélissier.
1: Randonnée en montagne, ce n'est pas toujours hyper fun, notamment pour les enfants qui peuvent parfois associer cette activité à une véritable corvée. Mais quand la balade est agrémentée de pauses à la découverte des animaux et des produits de la ferme, en plein cœur des alpages, alors l'ambiance devient tout autre. C'est l'un des objectifs des itinéraires gourmands promus par l'Office du tourisme de Saint-Gervais. Flavie Melendez est alpagiste dans la commune et associée à la ferme de Rochefleurie. Elle nous en explique le concept.
2: Alors, les itinéraires gourmands, ils ont été créés pour mettre en relation le territoire et le randonneur. C'est-à-dire que le randonneur part en balade à la rencontre des producteurs qui font un petit peu les produits locaux de notre territoire. Et alors, il y a différents itinéraires. Il y a même un itinéraire créé pour les familles poussettes vers le lac du Vivier. Et vous pourrez aller à la rencontre de Thibault, qui a la chèvrerie de Montjoie. Et donc là, il n'y a pas besoin d'aller en montagne. Et puis, il y en a plusieurs autres qui vont monter jusqu'à 2000 mètres d'altitude, par exemple, sur l'Alpe de Joux où on se trouve. Et là, vous allez venir à notre rencontre, vous pourrez prendre un café, un plateau fromage, de la charcuterie. Donc c'est vraiment l'idée d'aller se balader et la finalité, c'est de rencontrer les producteurs et de pouvoir manger un morceau de territoire avec donc des produits qui sont faits souvent directement dans les alpages et puis un lieu, parce qu'on oublie souvent que derrière ces produits qui sont faits, il y a un lieu qui est historique.
1: Ça permet aux enfants et aux parents aussi de découvrir justement comment vous vous occupez des bêtes dans les alpages.
2: Et c'est surtout de venir à la rencontre justement de ces animaux-là, pourquoi on trouve des salles de traite mobiles, pourquoi on les traite dans les alpages. Les enfants voient aussi les chèvres, pourquoi il y a des chiens de protection, ça c'est important d'en parler. Quel geste on adopte? Qu'est-ce qu'il faut faire et pas faire? Donc ces itinéraires-là, ils vous permettent de rencontrer le producteur et au-delà du produit que vous allez manger, de connaître son histoire et comment il est fait.
1: Et pour connaître les différents itinéraires gourmands, rendez-vous sur le site de l'Office de tourisme de Saint-Gervais. Le village est accessible par la sortie numéro 21 de l'autoroute A40.

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1: Il est 15h, bienvenue à vous.
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1: Et en ce mardi 1er septembre, je vous rappelle ces perturbations ce jour de rentrée. Il y a toujours la présence de cet animal signalé en Savoie sur l'autoroute A43, c'est l'axe Chambéry-Turin, aux alentours du kilomètre 142 entre la sortie numéro 25 pour Épierre et 26 pour la Chambre. Un sanglier aperçu le long des voies de circulation la dernière fois en direction de Turin. Mais attention, dans les deux sens, à tout moment, l'animal peut traverser d'un côté ou de l'autre de la chaussée. On reparle également de ce poids lourd en panne. En Savoie, sur l'autoroute A41, c'est entre Aix-les-Bains et Chambéry, en direction de Chambéry, kilomètre 93. À respecter le corridor de sécurité, décalez-vous sur la gauche, car ce poids lourd est arrêté sur bande d'arrêt d'urgence. Partout ailleurs, eh bien, pas d'autres difficultés en cours. Les conditions de circulation sont bonnes. Avec la rentrée, eh bien, peut-être avez-vous repris le covoiturage. Des voies de covoiturage sont proposées sur les réseaux APRR et AREA, sur la 6 et la 40 à l'approche de Lyon et sur l'A48 à l'entrée de Grenoble. Elles sont indiquées par un losange blanc au-dessus des voies. Quand la voie de covoiturage est activée, eh bien, vous pouvez l'emprunter si vous êtes plusieurs dans le véhicule, mais aussi au volant d'un taxi ou d'un véhicule à faible émission critère zéro. Le covoiturage est l'une des solutions mises en place pour améliorer la sécurité et la fluidité du trafic près des grandes agglomérations. Et puis, vous pouvez traverser des zones de chantier sur les autoroutes que vous empruntez. C'est le cas sur l'autoroute A49 entre Valence et Grenoble, entre la sortie 9 et la sortie 11. Justement, l'occasion de rappeler qu'il faut redoubler de vigilance lorsque vous les traversez, Elliot Monod.
2: Si les zones de chantier sont systématiquement signalées par des panneaux sur fond jaune ainsi que sur les panneaux lumineux au-dessus des voies de l'autoroute, chaque année, des ouvriers ou des agents travaillant sur place sont victimes d'accidents, parfois mortels. Gardez à l'esprit que le personnel travaille très près des voies de circulation, redoublez alors de vigilance pour leur sécurité dès que vous abordez un balisage et réduisez votre vitesse comme indiqué, parfois jusqu'à 50 km/h.
1: Et le rappel des titres de l'actualité avec France Info.
3: Dans ce très grave accident dans les Pyrénées-Orientales.
4: Deux personnes sont mortes et une a été blessée. C'était au cours d'un accident de bouée tractée au large de Saint-Cyprien, près de Perpignan. Une activité au cours de laquelle une ou plusieurs personnes sont à bord d'une bouée tirée par un bateau à moteur. D'importants moyens de secours ont été mobilisés. Et des cérémonies organisées aujourd'hui au Tibet en hommage aux victimes de ces crues dévastatrices qui ont ravagé la région chinoise et le Népal voisin la semaine dernière. Et des coulées de boue qui ont fait plus d'un millier de morts, plus de 4400 personnes sont toujours portées disparues. Les recherches se poursuivent. Un registre de condoléances ouvert à la mairie du 15e arrondissement de Paris, circonscription dans laquelle Édouard Balladur avait été élu député. L'ancien Premier ministre est mort hier à l'âge de 97 ans. Il avait la France au cœur, a réagi Emmanuel Macron. Et puis en tennis, ça passe pour Quentin Alice à l'US Open. Le tricolore s'est qualifié hier pour le deuxième tour de la compétition. Refus d'obstacle en revanche pour Arthur Fils, le numéro 1 français, battu hier par le grec Stefanos Tsitsipas en 4-7.
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1: Absolument, on va voyager avec vous pour cette rentrée, un petit peu d'été avec vous, avec Adèle Castillon sur Autoroute Info. Elle a fait le tour des festivals ces dernières semaines. Été avec toi, c'est tout de suite. Bonne route.

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2: Il y a toujours ce sanglier qui est signalé du côté de l'autoroute A43 en Savoie. Les équipes sont sur place au kilomètre 142 sur l'axe Chambéry-Turin, entre la sortie 25 et Pierre et la sortie 26 pour la Chambre. Il a été vu la dernière fois en direction de Turin, mais attention, dans les deux sens, on a du mal à essayer de faire partir ce sanglier, donc redoublez de vigilance lorsque vous arrivez sur cette autoroute A43 aux alentours du kilomètre 142. Prochain point, trafic au plus tard à 15h15 sur Autoroute Info, Zazie et Edouard Maya sur Autoroute Info pour la rentrée avec Stereo Love.

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1: Et nous reparlons de ce sanglier qui est sur l'autoroute A43 en Savoie, au kilomètre 142 entre la sortie 25 pour Épierre et la sortie 26 pour la Chambre. Vous êtes concerné dans les deux sens de circulation. La dernière fois, il a été vu en direction de Turin, mais attention, dans les deux sens, direction Chambéry ou Turin, parce que tout moment, l'animal peut traverser les voies et passer d'un côté ou de l'autre de l'autoroute, tout simplement. On ne notera pas d'autres difficultés en ce moment sur les autres autoroutes que vous en emprunter, ça se passe bien pour ce jour de rentrée, ce mardi 1er septembre. Il peut y avoir un trafic un tout petit peu plus dense du côté de Chambéry avec un bouchon qui vient de se former en raison de travaux sur la voie rapide urbaine de Chambéry, la continuité de l'autoroute A43 en direction d'Aix-les-Bains et de Lyon, des travaux entre la sortie 16, la Cassine et 15 pour Chambéry Centre. La voie droite est neutralisée, du coup, eh bien, cela peut occasionner des perturbations comme c'est le cas actuellement sur environ 2 à 3 km.
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1: Et la météo tout de suite. Les prévisions du jour, elles sont préparées par Jérôme Lecoux, Météo France. Quel temps pour les heures à venir ?
2: Mardi, les conditions sont calmes sur notre pays avec un temps qui demeure sec sur la quasi-totalité de nos territoires. Seuls les Pyrénées peuvent être concernées d'ici la fin de journée par des averses localement orageuses. Le ciel est le plus souvent bien dégagé de la vallée du Rhône au pourtour méditerranéen, de l'Auvergne au Lyonnais ou du Genevois au Dauphiné. Les nuages d'altitude voilent régulièrement le ciel, mais laissent toutefois une belle impression de beau temps. Les nuages sont un peu plus nombreux en revanche du bassin parisien au Grand Est, sur le Val de Loire ou en direction de l'Atlantique entre les Landes et le Pays Basque, mais le temps demeure sec. L'atmosphère est par ailleurs peu ventilée, excepté en moyenne vallée du Rhône où le Mistral est sensible à 50 km/h. Les températures sont en légère progression, gardant leur caractère estival. Comptez ainsi au meilleur moment de l'après-midi sur 24 degrés à Paris, 26 à Bourges, Mulhouse et Besançon, 27 à Dijon, 28 à Clermont-Ferrand, Bordeaux et Pau et 30 degrés à Agen et Lyon. Jérôme Lecoux, Météo France pour Autoroute Info.
1: Et dans un instant, on ira en Savoie, la frontière entre la France et l'Italie. Le tunnel transalpin de Fréjus a connu plusieurs évolutions majeures au cours des derniers mois. On vous en dit plus. Juste après Bruno Mars, I Just Might.

0: rappelons, cet animal errant sur l'autoroute A43, kilomètre 142, c'est en Savoie, c'est un sanglier qui est signalé entre la sortie 25 et Pierre et 26 pour la Chambre, dans les deux sens de circulation entre Chambéry et Turin. Méfiez-vous, il y a des équipes qui sont toujours sur place. Et puis attention à ce bouchon sur Chambéry, ça commence dans le secteur de Bassin, en direction d'Aix-les-Bains et de Lyon. La voie de droite est neutralisée sous le tunnel des Monts et au-delà, entre la sortie numéro 16 et 15 de la voie rapide urbaine. Les véhicules ne se croisent plus dans le tunnel du Fréjus entre la France et l'Italie, et ce, grâce à la construction d'un second tube. D'autres changements, moins perceptibles pour les usagers, ont été réalisés. On écoute ensemble ce reportage. Le tunnel du Fréjus a gagné en sécurité. En séparant les flux de circulation, plus de risques de chocs frontaux. Mais ce n'est pas tout. Florent Latard, du tunnel du Fréjus.
1: Le gain principal, c'est surtout au niveau de la ventilation. En cas d'événement, en cas d'incendie, on va plutôt pousser les fumées dans le sens de circulation, ce qui permet aux usagers qui se trouvent derrière l'incendie d'être en sécurité. On a modifié notre document plan de secours binational, donc en adaptant nos procédures en fonction de cette nouvelle configuration. Mais globalement, je prends l'exemple du travail de l'opérateur et du régulateur, reste le même.
0: Direction le PC de sécurité du tunnel, justement, flambant neuf depuis l'arrivée du second tube. Cap sur l'Italie.
2: Bonjour, je suis Umberto Fernandez, je suis régulateur au PCCI, le poste de contrôle centralisé italien. On est sur la commune de Bardonecchia, c'est le cerveau du tunnel, donc ici tout est géré, que ce soit les équipes internes également, tous les appels, et on a la vision sur l'ensemble des usagers qui transitent dans le tunnel.
0: Un calme absolu règne dans la pièce, équipée des dernières technologies. Pas de stress.
2: Notre fonction principale, c'est de surveiller l'ensemble de l'ouvrage, donc les deux tunnels aujourd'hui, les équipements et tout événement qui surviendrait sur un des ouvrages, la gestion de l'événement, les fumées, l'éclairage, la sécurité des usagers et l'appel au service extérieur pour les secours.
0: À ses côtés, Giancarlo.
3: Moi, j'ai la place d'opérateur, ça veut dire que moi, je suis italien. Donc, excusez-moi pour le langage. Voilà. La mission de l'opérateur, c'est de gérer les escortes, les communications techniques avec les opérateurs du tunnel et aussi avec, avec l'entreprise externe ou les organismes italiens et français aussi.
0: Là, vous avez combien d'écrans? C'est impressionnant autour de vous.
3: Vous savez, il y a beaucoup de choses, mais nous, on va intercepter des événements avant qu'il y ait un déclenchement d'alarme, d'une vraie alarme. Donc ça, c'est l'expérience. Voilà, c'est ça.
0: Vous serez qu'Umberto, Giancarlo et leurs collègues veillent minutieusement sur vous.

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1: Et nous allons parler des difficultés de circulation du côté de Chambéry. Ces bouchons qui sévissent, ce bouchon plutôt, en direction d'Aix-les-Bains et de Lyon. Ça se passe après le secteur de Bassin, à partir du secteur de Bassin jusqu'au niveau de la Motte-Servolex. Il y a un ralentissement parce que la voie de droite est neutralisée dans cette zone. Cela comprend la traversée du tunnel des Monts, direction de Lyon et d'Aix-les-Bains. Il y a un bouchon de 2 à 3 km si vous êtes dans ce secteur. Le trafic est un petit peu plus dense, c'est pourquoi il y a ces perturbations. Vous mettez 5 minutes pour traverser la difficulté sur cette voie rapide urbaine de Chambéry. On reste en Savoie sur l'autoroute A43. On part entre Chambéry et Turin, kilomètre 142, où il y a la présence d'un animal. Il s'agit d'un sanglier qui est toujours signalé dans ce secteur. Les équipes sur place ont du mal à le capturer et à le faire évacuer de la zone. Soyez toujours vigilants, kilomètre 142 dans les deux sens, entre la sortie 25 pour Épierre et la sortie 26 pour La Chambre. Ailleurs, eh bien, pas d'autres perturbations de trafic. La circulation sur Grenoble est assez fluide. Même chose du côté de Lyon, même chose du côté d'Annemasse, en Haute-Savoie, proche de l'autoroute A40, sortie numéro 14 en direction de Chamonix. En général, le soir, il y a un peu plus de monde. Il y a une saturation de la bretelle. Ça devrait arriver d'ici une heure ou deux, avec l'heure de pointe. Il devrait y avoir aussi d'autres perturbations aux abords de Lyon, aux abords de Chambéry ou de Grenoble, un petit peu plus ce soir. 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N'attendez pas le dernier moment pour recharger, conservez au moins 20% de marge de sécurité sur les aires. Faites preuve de civisme en ne laissant pas votre véhicule branché une fois celui-ci rechargé. Et nous allons poursuivre avec l'actualité, les titres de France Info.
2: Un peu long sans Spinelli. D'abord, cet accident mortel de bouée tractée dans les Pyrénées-Orientales.
3: Oui, deux personnes ont été tuées, 5 autres blessées, dont une grièvement lors d'une sortie en bateau au large de Saint-Cyprien en fin de matinée. Pas de précision à l'heure actuelle concernant les causes du drame. Emmanuel Macron à la rencontre de lycéens ce matin dans un établissement de Mende en Lozère. Le président a défendu l'interdiction des portables entrés en vigueur en ce jour de rentrée des classes. Selon lui, les téléphones enlèvent de l'attention et de la capacité à être les uns avec les autres. Pas d'hommage public ni d'éloge funèbre, c'est ce qu'Edouard Balladur a indiqué à ses proches selon France Inter. L'entourage de l'ancien Premier ministre, décédé hier à 97 ans, a été contacté par l'Élysée qui voulait initialement lui rendre le même hommage qu'à Michel Rocard ou à Lionel Jospin. Et puis la suite du premier tour de l'US Open de tennis. Aujourd'hui, 6 Français vont tenter de se qualifier, notamment Gaël Monfils qui a reçu une invitation à 40 ans. Il affrontera cette nuit le Paraguayen Adolfo Valero.
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1: Et c'est un des titres du moment. Il a jalonné votre été, il a ponctué votre été. C'est le duo Tame Impala et Jamie sur Autoroute Info qu'on retrouve avec Dracula. Nous, on se retrouve juste après pour l'actu.

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1: Un accident s'est produit sur l'autoroute A43 entre Chambéry et Lyon, direction Lyon. Deux véhicules impliqués, peut-être gênants sur la chaussée. On en reparle dans quelques instants. C'est après la sortie 6 pour Villefontaine.

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Un accident s'est produit en Isère sur l'A43 entre Chambéry et Lyon, direction Lyon, au kilomètre 21. Ça se passe après la sortie 6 pour Villefontaine. Deux véhicules impliqués, peut-être de la gêne pour le trafic sur cette zone. Attention sur l'autoroute A43 en direction de Lyon. Nous sommes dans le département de l'Isère. On va revenir sur les difficultés de circulation, toutes les perturbations au plus tard à 15h45 sur Autoroute Info. Je vous laisse en compagnie de Plandy et puis de Calogero sans plus tarder avec en apesanteur.

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1: Des obstacles sont signalés sur la 48 direction Lyon. C'est entre Grenoble et Lyon sur l'autoroute A48. Des obstacles en quittant Grenoble. Il y a la présence de ces perturbations, morceaux de plastique du côté gauche de la chaussée, terre-plein central et voie de gauche. Méfiez-vous, c'est dans le secteur de Saint-Égrève, sortie 14 de l'autoroute A48, lorsque vous quittez Grenoble en direction de Lyon.

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1: Et reparlons de ces obstacles à Grenoble sur l'autoroute A48 en direction de Lyon. C'est au kilomètre 91 et il y a des morceaux de plastique sur la voie de gauche et le terre-plein central après la sortie 14 pour Saint-Égrève. Soyez vigilants lorsque vous arrivez dans ce secteur serré à droite. Cela peut occasionner un ralentissement sur cette autoroute A48 en direction de Lyon. Quelques coups de frein possibles. On reparle de cette perturbation, cet animal du côté de l'autoroute A43, un sanglier entre Chambéry et Turin sur le kilomètre 142 entre les sorties 25 pour Épierre et 26 pour la Chambre. Attention, dans cette zone, ouvrez l'œil, il y a du monde sur place pour essayer de faire partir cet animal. À Chambéry, des coups de frein possibles aussi en raison d'un chantier qui neutralise la voie de droite entre le tunnel des Monts et la sortie numéro 15 pour Chambéry-Centre pour des travaux. Cela occasionne 1 à 2 km de trafic perturbé du ralentissement essentiellement. Savoie sur l'autoroute A40 en direction de Paris. La sortie 20 de Sallanches sera obligatoire sur l'autoroute A40. Vous pourrez reprendre l'autoroute par cette même entrée un tout petit peu plus loin entre 20h30 ce soir et 6h demain matin. On reste sur l'A40 avec la fermeture en direction de Paris entre la sortie numéro 10 pour Bellegarde et la sortie 8 pour Hauteville-Lône de l'autoroute A40. Déviation par les itinéraires de substitution S7, S22 ou bien la route départementale 1084 selon votre destination. Il faut compter 20 à 30 minutes de temps de parcours supplémentaire si vous prenez ces itinéraires de délestage.
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1: Allez, restez avec nous dans un instant, on va repartir en Saône-et-Loire à la découverte de Bibracte, une ancienne cité gauloise. On sera à quelques kilomètres de la ville d'Autun. Shakira, Daïdaï sur Autoroute Info.

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2: Et il y a toujours la présence de ces obstacles signalés du côté de l'autoroute A48 au kilomètre 91. C'est en sortie de Grenoble en direction de Lyon. Méfiez-vous si vous êtes bien sûr sur cette autoroute A48. Il y a des obstacles sur la gauche de la chaussée, terre-plein central et voie de gauche serrée à droite. C'est dans le secteur de Saint-Égrève, sortie numéro 14. Et puis à Chambéry, toujours ce ralentissement après la sortie numéro 17 pour Bassin en direction d'Aix-les-Bains et de Lyon. La voie de droite est neutralisée. Allez, comme promis, on vous emmène à Bibracte, dans le département de la Saône-et-Loire. Emma Logerette s'est rendue dans cette ancienne cité gauloise.
3: Oh, bienvenue à Bibracte, je suis Vincent Guichard, archéologue et directeur du lieu. Le musée, c'est la porte d'entrée du site archéologique de Bibracte. Le propos de ce musée, en fait, c'est vraiment, on va raconter en mobilisant le maximum de moyens techniques différents, qu'est-ce qui se passe dans l'Europe celtique au moment où Bibracte est fondée, vers 100 avant notre ère. Un peu un arrêt sur image, si vous voulez. Dans l'étage inférieur, on rentre vraiment dans le détail des découvertes archéologiques de Bibracte. On a des maquettes à l'échelle, hein, qui sont des scénarios de fouilles, des petits bouts de fouilles de moments qui étaient particulièrement révélateurs. Ici, par exemple, ce qui reste des remparts de Bibracte avec une technique de construction très particulière.
4: La ville se situe désormais au cœur de la nature saône-et-loirienne. Vincent Guichard.
3: La ville est complètement couverte sous la forêt, hein, donc sur ce mont Beuvray qui est un des principaux sommets du Morvan. Le site lui-même est très très grand. 2 kilomètres de part en part. On a des visites guidées qui durent 2 heures. On a des boucles de visites sur le site lui-même qui plutôt de la petite promenade.
4: Et justement, nous partons pour une visite du site archéologique, cette fois-ci accompagnée d'Oriane Rousselet, archéologue et responsable du service de médiation à Bibracte.
5: Alors là, on est dans le quartier aristocratique, donc c'est des bâtiments qui sont à la romaine, au niveau des techniques d'architecture, donc c'est des bâtiments qui sont en dur, en pierre, et au niveau du type d'architecture, avec des maisons qui sont très ouvertes sur l'extérieur, et notamment ces cours, des cours à péristyle, qui ont des ouvertures et des circulations d'air qui sont assez importantes. Voilà, la ville était beaucoup plus dense et étendue que ce qu'on peut imaginer. Il faut imaginer que partout sous la forêt, il y a des vestiges.
4: Une application Boussole Bibracte est à télécharger pour disposer de plus de détails lors de la visite du site archéologique.
5: On peut aussi se localiser sur le site et puis avoir des infos en direct grâce à cette application pour avoir un petit peu plus d'infos sur l'endroit où on est. Et particulièrement sur la grande maison qu'on a derrière nous, ce qui nous permet de voir quelle allure pouvait avoir la maison entière, en fait, à l'époque de son occupation.
4: Passionné d'histoire ou simple curieux, rendez-vous donc à Bibracte, dans le cœur du Morvan.
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1: Il est 16h, ravi de vous accompagner.
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1: En plein cœur de cet après-midi, ça se passe très bien pour vous hein, sur l'ensemble du réseau alpin. Pas de perturbations, que vous circulez à l'approche de l'agglomération lyonnaise, du côté de Grenoble, Chambéry, ça se passe bien également du côté d'Annecy, Albertville, en direction de la Suisse et de l'Italie. Pas vraiment d'attente avant les deux tunnels transalpins. Le tunnel du Fréjus et tunnel du Mont-Blanc. Tunnel du Mont-Blanc, il peut y avoir un tout petit peu plus de monde, mais vraiment au niveau de la plateforme d'entrée, un peu plus de chauffeurs poids lourds et moins de 10 voitures qui attendent pour l'instant à l'approche de cet ouvrage. On va parler d'une application qui pourrait bien vous être utile en cas de panne ou d'accident. L'application SOS Autoroute. Nadine Weigel d'APRR est interrogée par Élise Valade.
2: C'est une application gratuite qui permet aux conducteurs d'être immédiatement géolocalisés et d'être mis en relation avec les services de secours. Alors, quand on l'a sur son smartphone, on sort de la voiture évidemment, on met son gilet haute visibilité et on fait sortir toutes les personnes qui sont dans l'habitacle. On ne reste pas, même si la météo n'est pas favorable, dans le véhicule pour se mettre en sécurité de l'autre côté de la barrière.
3: SOS Autoroute, est-ce une application qui fonctionne partout sur le territoire français?
2: On peut utiliser l'application SOS Autoroute sur toutes les autoroutes françaises et s'il y a une zone de non-couverture, ce qu'on appelle une zone blanche, vous êtes mis en relation directement avec le 112. Donc en cas de besoin, vous aurez toujours les équipes de secours en ligne.
1: Place à l'actualité générale à présent avec la rédaction de France Info. C'est l'heure du rappel des titres.
4: 7 Marie Martyr au Chien, 2 cas de légionellose identifiés en Haute-Saône.
5: Dont un cas mortel, deuxième personne concernée est actuellement hospitalisée, annonce de l'Agence régionale de santé. L'ARS Bourgogne-Franche-Comté, le ou les causes de contamination n'ont pas été établies à ce stade. Après un été caniculaire hors normes, les records de chaleur continuent à tomber chez nos voisins européens. Et l'été 2026 a été le plus chaud jamais enregistré en Belgique, même chose pour le Royaume-Uni. En Espagne, les autorités comptabilisent plus de 5000 décès dus à la chaleur de cet été. Comment se dérouleront les obsèques d'Edouard Balladur? L'Élysée a évoqué d'abord un hommage national à l'ancien Premier ministre décédé hier à 97 ans, mais les proches de ce dernier font savoir qu'ils souhaitaient une cérémonie privée dans la seule intimité familiale dans le 16e arrondissement de Paris. Et puis le premier tour de l'US Open se poursuit aujourd'hui à New York. 5 Français et Françaises vont entrer en lice avec parmi eux le 311e joueur mondial Gaël Monfils qui affrontera le Paraguayen Adolfo Vallejo, match qu'il jouera la nuit prochaine, le jour pile de ses 40 ans.
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1: C'est une collaboration avec le duo de DJ français Justice. On écoute Angel tout de suite, premier extrait de son futur album What You Want. C'est sur Autoroute Info. Bonne route.

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1: Avec deux événements qui s'affichent sur nos écrans. Tout d'abord, un véhicule peut-être en feu, un départ de feu sur l'A41 direction Genève au kilomètre 126. Nous sommes là du côté d'Annecy, après la sortie 15.1, Seno Sud. Une information donc donnée à l'instant, véhicule a priori sur bande d'arrêt d'urgence. Et puis des débris de pneus sur l'A43 direction Chambéry, kilomètre 46. C'est après la sortie 8, Bourgoin-Jallieu.
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1: Un nouvel événement s'affiche sur nos écrans. Véhicule en panne sur l'A40 en Haute-Savoie, direction Paris, kilomètre 9. C'est à hauteur de la sortie 20, Sallanches. Et puis, on le rappelle, peut-être un véhicule en feu sur l'A41, secteur d'Annecy, direction Genève, kilomètre 126. Après la sortie 15.1 de Seno Sud, véhicule a priori sur bande d'arrêt d'urgence. Les Bee Gees arrivent, ce sera juste après Rosaline. Prochain point sur vos conditions de circulation dans 7 minutes. 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
1: Avec un véhicule à rappeler en panne sur l'A41 avec peut-être un départ de fumée, c'est le secteur d'Annecy, direction Genève, kilomètre 126. Après la sortie 15.1, véhicule sur bande d'arrêt d'urgence, il y a un ralentissement sur 500 mètres qui est en train d'augmenter quelque peu sur ce secteur d'Annecy. On va rappeler également ces obstacles sur l'A41, c'est l'axe Lyon-Chambéry, direction Chambéry, au kilomètre 46 entre la sortie 8 Bourgogne-Jallieu et la sortie 9 La Tour du Pin Centre. Et puis à l'instant, priorité à la sécurité, un obstacle signalé sur l'A43 Maurienne en direction de Chambéry de Lyon, kilomètre 194. C'est vraiment à la sortie du tunnel du Fréjus, même avant la sortie 31 Modane. Et puis enfin, véhicule en panne à rappeler sur les voies de l'A40 direction Paris au kilomètre 9. C'est à hauteur de la sortie 20 pour Sallanches, véhicule signalé en panne sur bande d'arrêt d'urgence, pas de gêne direct au trafic dans ces cas-là. Donc décalez-vous sur la gauche autant que possible pour respecter le corridor de sécurité.
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1: La météo. On écoute Jérôme Lecoux de Météo France, les prévisions.
2: Mardi, les conditions sont calmes sur notre pays avec un temps qui demeure sec sur la quasi-totalité de nos territoires. Seules les Pyrénées peuvent être concernées d'ici la fin de journée par des averses localement orageuses. Le ciel est le plus souvent bien dégagé de la vallée du Rhône au pourtour méditerranéen, de l'Auvergne au Lyonnais ou du Genevois au Dauphiné. Les nuages d'altitude voilent régulièrement le ciel, mais laissent toutefois une belle impression de beau temps. Les nuages sont un peu plus nombreux en revanche du bassin parisien au Grand Est, sur le Val-de-Loire ou en direction de l'Atlantique, entre les Landes et le Pays Basque, mais le temps demeure sec. L'atmosphère est par ailleurs peu ventilée, excepté en moyenne vallée du Rhône où le Mistral est sensible à 50 km/h. Les températures sont en légère progression, gardant leur caractère estival. Comptez ainsi au meilleur moment de l'après-midi sur 24 degrés à Paris, 26 à Bourges, Mulhouse et Besançon, 27 à Dijon, 28 à Clermont-Ferrand, Bordeaux et Pau et 30 degrés à Agen et Lyon. Jérôme Lecoux, Météo France pour Autoroute Info.
1: Dans quelques minutes, on verra que si vous avez rayé votre véhicule récemment, il y a peut-être des solutions et quelques astuces pour rendre votre voiture comme neuve sans passer chez le carrossier. En attendant, on écoute Le Petit Pêcheur de Manon Lisa sur Autoroute Info. Bonne route à vous.

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1: Véhicule en panne à rappeler du côté d'Annecy sur l'A41 direction Genève, kilomètre 126. C'est après la sortie 15 points de Seynaud Sud. Véhicule sur bande d'arrêt d'urgence avec peut-être un dégagement de fumée. Il y a un léger ralentissement qui s'est formé sur ce secteur. Si votre voiture a été raflée ou qu'un petit malin trouvait amusant de dessiner à la clé sur votre carrosserie, tout n'est pas perdu. Paulin Caillard vous donne quelques astuces qui peuvent vous permettre d'économiser un passage coûteux au garage.
2: Ne vous en faites pas, rayer sa voiture, ça arrive à tout le monde.
3: Regardez bien cette carrosserie, ça c'est la portière, le coup de clé, ça on le connaît, c'est le traditionnel. Hop, il est là.
2: Et pour peu que votre rayure soit l'œuvre d'un artiste super subtil, s'en débarrasser est une priorité. Mais aller chez le carrossier, ça peut coûter très, très cher.
4: 5 000 euros, 10 000 euros, 100 000 euros, 600 000 euros et même 2 millions d'euros.
2: Heureusement, il y a des dégâts que vous pouvez effacer vous-même.
5: Tout va s'arranger, vous allez voir, tout va s'arranger.
2: Avant tout, il faut commencer par déterminer à quel type de rayure on a affaire.
6: Alors, qu'est-ce qu'on a ?
2: Passez votre ongle sur l'endroit endommagé et s'il accroche, c'est qu'il faudra aller chez le garagiste car c'est la peinture qui est atteinte. Les dégâts que vous pouvez réparer vous-même sont ceux qui ne touchent que le vernis, qui est la première couche qui recouvre la carrosserie. Quand il est endommagé, il peut être restauré grâce à différents produits et techniques à la maison, ce qui peut faire disparaître ses rayures. Première astuce, le polissage.
7: À l'occasion, je vous mettrai un petit coup de polish.
2: Commencez par bien nettoyer la zone endommagée, puis poncez-la doucement avant d'appliquer une fine couche de produit polish. Il n'y a plus qu'à laisser sécher, puis à lustrer, et normalement, le polish aura comblé la rayure. Si vous ne pouvez pas acheter de polish, astuce numéro 2, le dentifrice.
8: T'aurais pas du dentifrice là, je suis à sec.
9: Prends-en sur le rebord des lavabos, il en reste toujours un peu. Tiens, là.
2: Appliquez-en sur la rayure avec un chiffon humide et propre, sans dépasser. Une fois sèche, essuyez la zone et normalement, votre éraflure aura été effacée. Mais si jamais votre lavabo aussi est à court de dentifrice, astuce numéro 3, la cendre de cigarette. Même procédé, prenez un linge propre et humide, saupoudrez-le de cendre et tamponnez doucement votre rayure. Essuyez et constatez le résultat.
7: Vous voyez l'automobile derrière moi ? Ça fait un petit moment que je l'observe.
10: Eh bien ?
7: Eh bien, elle est absolument impeccable.
2: Évidemment, ce ne sont pas des solutions miracles. Mais sur les plus petites rayures, ça peut vraiment faire la différence, comme à la revente de votre voiture par exemple.

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1: Bon après-midi, bonne route avec Autoroute Info. On fait le point sur vos conditions de circulation qui sont globalement bonnes sur l'ensemble du réseau alpin. Pas de gros bouchons, de gros ralentissements. On a toujours ce véhicule en panne sur bande d'arrêt d'urgence, mais plus de ralentissements du côté d'Annecy sur la 41 direction Genève, kilomètre 126. C'est après la sortie 15.1 de Seno Sud. Il y avait un possible dégagement de fumée. Un ralentissement également dans ce secteur, c'est désormais terminé, même s'il reste encore ce véhicule à évacuer. Les obstacles sur la 43 à Maurienne ont été ramassés, secteur Modane. Et puis, en revanche, on a toujours ces obstacles sur la 43 direction Chambéry. C'est l'axe Lyon-Chambéry, kilomètre 46 entre la sortie 8 Bourgoin-Jallieu et la sortie 9 de la Tour du Pin. Ce sont des débris de pneus signalés encore sur les voies de circulation. Côté trafic, il peut y avoir de légers, très légers ralentissements en région lyonnaise et du côté de Grenoble. Le trafic qui augmente un petit peu sur la Roquette Sud quand même, en direction de Grenoble et de Lyon, entre le secteur de Saint-Martin-d'Air et le carrefour du Rondeau. Pour l'instant, moins de 10 minutes pour passer cette partie de la Roquette. Et tout de suite, c'est l'heure de passer à l'actualité générale avec la rédaction de France Info. C'est l'heure du rappel des titres.
2: Point en bref avec Laurette Puot, le débrayage des salariés de l'usine de rillettes Bordeaux-Chesnel.
3: L'usine de production du leader français de rillettes située à Ivry-l'Évêque dans la Sarthe va être vendue selon nos confrères d'Issimène. Inaugurée en 2019, cette usine compte 133 salariés. Un débrayage était donc organisé ce matin par la CGT qui dénonce le manque d'informations. Après la crue dévastatrice au Népal et au Tibet, le dernier bilan fait désormais état de 1066 morts et plus de 4500 personnes disparues. La fondation Echa, qui a organisé un pèlerinage, n'a toujours aucune nouvelle des 80 pèlerins, dont les 4 Français. Ils se trouvaient au poste frontière chinois de Jirong lors de la crue. Une bombe artisanale a endommagé un poste électrique près d'une centrale thermique à l'est de l'Allemagne, provoquant une brève interruption de l'alimentation. Plusieurs engins explosifs ont été découverts, mais un seul a explosé, selon le porte-parole de la police. Une enquête a été ouverte. Les obsèques d'Édouard Balladur se feront dans la stricte intimité familiale au cimetière de Passy, dans le 16e arrondissement de Paris. L'ancien Premier ministre, décédé hier à 97 ans, ne souhaitait pas d'hommage national.
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1: On est reparti avec Djengeli, juste un peu, c'est tout de suite sur Autoroute Info. Bonne route à vous.

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1: Avec cette information, la réouverture de la circulation et du tunnel du Mont-Blanc direction de l'Italie, vous avez patienté une dizaine de minutes. Désormais, le trafic a repris à l'instant, il y a quelques secondes. On va rappeler ces obstacles toujours à signaler sur l'axe Lyon-Chambéry. Direction Chambéry, kilomètre 46, c'est après la sortie 8, Bourgoin-Jallieu. Des débris de pneus sur voie de gauche en train d'être ramassés. On est reparti en musique. Pascal Obispo arrive, ce sera juste après. L'équilibre tout de suite, I follow reverse sur Autoroute Info. Bonne route.

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1: Avec à 16h45 déjà un trafic assez chargé sur la rocade sud grenobloise, surtout en direction de Grenoble et de Lyon, entre le secteur de Mélan et le carrefour du Rondeau, sur la dizaine de kilomètres de cet axe. Il faut compter une dizaine de minutes supplémentaires pour passer ce secteur. Et oui, c'est la reprise, c'est la rentrée. Aujourd'hui, les élèves ont effectué leur rentrée en ce mardi 1er septembre. Et la sortie des classes à 16h30, donc forcément, sortie du travail, sortie des classes, ça y est. On va dire que le quotidien est revenu et les ralentissements habituels aux heures de pointe également, notamment du côté de Grenoble. Ailleurs, ça se passe bien, par exemple à l'approche de l'agglomération lyonnaise. Pas de problème sur la 43, ça se passe bien également du côté de Chambéry, Annecy, Albertville, en direction de la Suisse et de l'Italie. Il n'y a pas d'attente en particulier, un tout petit peu plus de monde, on va dire, au niveau du tunnel du Mont-Blanc, surtout des chauffeurs poids lourds. Mais sinon, si vous êtes en voiture, vous n'aurez pas d'attente en particulier. Excellente après-midi, bonne route à tous et belle rentrée avec Autoroute Info. La rentrée rime aussi avec les travaux nocturnes qui reprennent. La 43 fermée dans les deux sens entre le péage de Saint-Michel-de-Maurienne et la sortie 30 Modane cette nuit de 21h à 6h pour des travaux dans le tunnel d'Orel, déviation par le réseau secondaire. Et puis dans le bassin genevois sur la 40 en direction de Paris, la sortie 20 Sallanches sera obligatoire, puis reprise de l'autoroute par la même entrée de 20h30 à 6h. Enfin, fermeture de la 40 dans les deux sens entre la sortie 8 Hauteville et 10 de Bellegarde, déviation par les itinéraires secondaires. Il faudra rajouter 20 à 30 minutes de temps de parcours supplémentaire.
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1: Dans quelques instants, cap sur l'Isère pour visiter Saint-Antoine-l'Abbaye, élu village préféré des Français en 2025. En attendant, c'est Ed Sheeran que l'on écoute tout de suite. Repeat it, c'est sur Autoroute Info. Bonne route.

0: la 49 entre Valence et Grenoble. Félix Toupin nous y emmène.
1: On retrouve notre guide Margot Périola en haut du village, sous la porte principale qui mène à la cour de l'abbaye.
2: Alors Saint-Antoine-l'Abbaye, c'est un village qui en réalité existe depuis au moins le début du Moyen-Âge, parce qu'à l'origine, c'était un tout petit bourg, et qui se trouvait en bas de la colline sur laquelle on est, nous, actuellement. Au XIe siècle, le village va recevoir des reliques, celles de Saint-Antoine le Grand, Saint-Antoine l'Égyptien. Les reliques arrivent dans ce tout petit village au XIe siècle, qui devient dès lors Saint-Antoine en viennois.
1: On arrive maintenant devant une petite ruelle étroite qui descend la colline du village.
2: On retrouve ce qu'on appelle des goulets. À l'origine, ce sont des passages qui relient les rues principales les unes aux autres.
1: On va descendre un de ces goulets justement pour arriver au faubourg en bas de l'abbaye.
2: C'est la partie la plus ancienne de Saint-Antoine, là où tout commence en fait. Mais qui, avec l'apparition de la ville nouvelle, devient un lieu assez isolé par son propre rempart.
1: On remonte maintenant le village et on termine notre visite devant l'église abbatiale.
2: Et donc on arrive devant l'église abbatiale. Quand on est au devant de sa façade, on a vraiment cet aspect très lourd, imposant. Mais à l'intérieur, c'est exactement l'inverse. On va plutôt avoir quelque chose de léger.
1: Et pour entretenir la mémoire de ce village, un musée départemental a été créé juste à côté de l'église abbatiale. Ouvert au début des années 90, il fait découvrir aux visiteurs l'histoire de l'abbaye de Saint-Antoine et de son ordre hospitalier, de sa création dans ce village au XIe siècle jusqu'à sa fin au XVIIIe siècle. Sa renommée s'étend dans toute l'Europe alors que le mal des ardents, une maladie qui a touché tout le continent au Moyen-Âge, fait des ravages. Les méthodes de soins développées ici par les Antonins vont faire prospérer le village. Le musée présente également une reconstitution d'un jardin du Moyen-Âge ainsi qu'une exposition sur l'histoire de la parfumerie depuis l'Antiquité jusqu'à nos jours. Le musée est ouvert toute l'année et gratuit pour tous comme les 10 autres musées départementaux en Isère, et le village de Saint-Antoine-l'Abbaye est accessible par l'A49 à 1 heure de Valence et de Grenoble.

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1: Des débris signalés du côté d'Annecy sur la 41 nord au kilomètre 120. C'est entre la sortie 15.1 Seine-Sud et la sortie 16 Seine-Centre. Dans les deux sens de circulation, des débris ont été signalés et confirmés. Pas plus d'informations pour le moment, savoir s'il y a un véhicule en panne ou accidenté dans ce secteur, mais les débris ont bien été confirmés dans les deux sens de circulation du côté de Seine-Centre, donc c'est le secteur d'Annecy.

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1: C'est la rentrée, bienvenue à tous, il est 17h.
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1: Et on est ravis de vous retrouver pour cette nouvelle rentrée. Je suis ce soir en compagnie de Vincent Serrano qui suit le trafic pour nous. Bonsoir Vincent.
2: Bonjour Franck.
1: Oui, bonjour. Je ne sais pas si à 17h on commence pas à dire bonsoir.
2: C'est l'éternel débat.
1: Oui, c'est vrai. Bon, en tout cas, nous sommes bien présents pour vous accompagner aujourd'hui, sans doute sur la route du retour au travail, pour une bonne partie d'entre vous, avec également l'école qui a repris. Vous risquez d'être un peu plus nombreux que lors des derniers jours. Comment ça se passe au niveau du trafic, Vincent? Quelles sont les principales difficultés? On va peut-être commencer par la Haute-Savoie.
2: On a quand même un petit peu d'attente au niveau du tunnel du Mont-Blanc, direction de l'Italie, au niveau de la plateforme d'entrée de ce péage. Il peut y avoir une dizaine de minutes à patienter, que ce soit pour les voitures ou pour les poids lourds présents.
1: Des difficultés sont de retour du côté d'Annemasse, difficultés habituelles.
2: Exactement, sur la 40, direction Chamonix, dans la bretelle de sortie 14 d'Annemasse.
1: Et par ailleurs, sur cette autoroute A40, il y a également une alerte à un obstacle.
2: Direction Paris, au kilomètre 5, c'est après la sortie 21 pour Passy. Il y a plusieurs débris signalés sur les voies de circulation des planches de bois.
1: Ça se passe bien du côté de Chambéry pour ce qui est de la voie rapide urbaine de la ville. À Grenoble, quelques difficultés sont à signaler, notamment sur la rocade sud de Grenoble.
2: Qui est ralenti sur une dizaine de kilomètres entre Mélan et la jonction avec la 480 jusqu'au carrefour du Rondeau. Hein. C'est un trafic assez dense, il faut une dizaine de minutes pour parcourir cet axe.
1: Et en région lyonnaise, à l'embranchement du contournement Est et de la 43, c'est chargé aussi.
2: Il peut y avoir les premiers ralentissements pour rejoindre la 46 sud direction Marseille en quittant la 43.
1: C'est tout pour le trafic?
2: Exactement, pour l'instant, pas de grosses perturbations, que ce soit à Lyon, à Grenoble, à Chambéry, même si on le voit, le trafic augmente avec cette rentrée et l'heure de pointe qui est là.
1: C'est bien noté, merci Vincent. Et vous en avez l'habitude, après l'information trafic, place à l'actualité générale, les titres de France Info tout de suite.
3: Marie Marty-Rossian, d'abord cette enquête ouverte par le parquet de Saint-Brieuc.
4: Pour recherche des personnes disparues après le naufrage d'un chalutier breton le week-end dernier à une cinquantaine de kilomètres au sud de l'Angleterre, deux des cinq membres d'équipage n'ont pas encore été retrouvés. Un navire de la marine française va tenter de localiser l'épave de ce bateau. Les pompiers de la Haute-Corse luttent en ce moment contre un incendie en cours sur la commune de Venaco. Les flammes ont parcouru une trentaine d'hectares en 2 heures. Des moyens aériens sont actuellement engagé. Un débrayage ce matin à l'usine de production de Bordeaux-Chesnel, leader français des rillettes, à Ivry-l'Évêque dans la Sarthe. Les salariés ont appris que l'usine allait être vendue, indiquent nos confrères d'Issimène. Les primes élus du personnel sont convoqués lundi prochain à un CSE. Les syndicats disent attendre des réponses. Et puis c'était le retour aujourd'hui sur les bancs de l'école pour 11,5 millions d'écoliers, collégiens et lycéens de retour en classe, jour de rentrée avec plusieurs choses qui changent, des cours d'éducation financière pour les élèves de 4e, concours général pour les collèges ou encore cette interdiction du portable dans les lycées.
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1: Et je vous donne rendez-vous dans 4 minutes pour reparler de vos conditions de circulation et puis juste après on parlera sécurité au péage, que faire si la voiture de devant reste bloquée, pourquoi reculer est une très mauvaise idée, eh bien on vous dira tout dans notre prochain reportage. Pour l'instant c'est en musique que nous allons continuer avec l'artiste anglais Teddy Swims que l'on aime beaucoup sur Autoroute Info. Son dernier single s'appelle Mr. Know It All. Nous on se retrouve juste après pour reparler de vos conditions de circulation. À tout à l'heure sur Autoroute Info.

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1: Un obstacle, un saut signalé sur la 43 direction Lyon, kilomètre 105, c'est après le péage de Chignin, c'est juste avant le péage de Chignin, lorsque vous arrivez depuis Albertville au Chambéry, au sud de Chambéry, un saut sur

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5: 17h08, Vincent Serrano, un obstacle vous a été signalé il y a quelques minutes sur l'autoroute A43.
6: En direction de Lyon, au kilomètre 105, c'est-à-dire au sud de Chambéry, en provenance d'Albertville ou de Grenoble, eh bien, juste avant le péage de Chignal, il y a un saut sur la voie de gauche.
5: Donc, on attend l'arrivée d'une équipe, hein, bien sûr, des autoroutes arrière sur place. En attendant, il faut redoubler de vigilance dans ce secteur. On parlera trafic avec les autres difficultés, notamment du côté de la Haute-Savoie ou de Grenoble. Rendez-vous pour cela dans notre prochain flash. Ce sera à 17h15. Vous êtes au niveau d'un péage et la voiture devant vous est bloquée. Ça arrive parfois. Eh bien, le premier réflexe pour la plupart d'entre nous est certainement de reculer. Un comportement qui, vous l'imaginez bien, peut se révéler dangereux. Explication avec Marianne Yotis.
7: Un badge non détecté, un ticket illisible. Voici les problèmes les plus fréquents rencontrés à l'arrivée au péage. Et pour les véhicules coincés derrière, la tentation de reculer est forte. Steve Simon des autoroutes Aria vous explique pourquoi c'est une mauvaise idée.
8: Le fait de reculer sur un péage, ça va surprendre nos clients qui arrivent derrière pour pouvoir payer. Quand on arrive depuis l'autoroute sur un péage, on ne s'attend pas à ce qu'un client recule et ça va générer forcément des comportements à risque de la part des clients qui suivent. On a des accrochages dans les voies de péage sur des comportements inadaptés où des clients vont procéder à des marches arrière ou des changements de voie de dernière minute sans signaler. C'est toujours surprenant et ça arrive que trop souvent.
7: En cas de difficulté au péage, il faudra en moyenne 10 secondes à l'opérateur pour résoudre votre problème.
8: Dès lors que vous êtes en attente dans une voie de péage, chaque voie est équipée d'un bouton d'assistance. Appuyez dessus, un collaborateur va vous prendre en charge. Quelle que soit la gare de péage sur laquelle se trouve le client, son appel peut être pris en compte de n'importe quel site du réseau AREA.
7: Sur le réseau AREA, plus de 6000 demandes d'assistance au péage sont enregistrées chaque jour.
5: Allez, restez avec nous, on se retrouve dans un peu plus de 3 minutes après le groupe pop-rock suédois The Cardigans avec un titre qui va nous ramener en 1998, My Favorite Game.

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1: Et à 17h et presque 15 minutes, on repart en Haute-Savoie sur l'autoroute A40 pour le rappel d'un obstacle, Vincent Serrano.
2: Et même des obstacles, a priori, hein, plusieurs planches de bois qui sont tombées et qui sont en train d'être ramassées par les patrouilleurs sur les voies de la 40 en direction de Paris, entre la sortie 21 Passy-Centre et la sortie 20 Salanches.
1: On reste sur l'autoroute A40 où le trafic est chargé, comme chaque soir, aux abords de Genève.
2: Il y a du monde du côté d'Annemasse, dans la bretelle de sortie 14 d'Annemasse, sur la 40 en direction de Chamonix.
1: Et puis vous nous avez parlé tout à l'heure d'une petite retenue à l'entrée du tunnel du Mont-Blanc. Est-ce que c'est toujours d'actualité?
2: Exactement, toujours une bonne vingtaine de voitures qui patientent et quelques chauffeurs poids lourds également sur voie de droite avant de commencer la traversée des Alpes via ce tunnel du Mont-Blanc en direction l'Italie.
1: Ça se passe globalement bien ce soir autour de Lyon et de Chambéry. En revanche, à Grenoble, la rocade sud est chargée.
2: Sur une dizaine de kilomètres entre Mélan et la jonction avec la 480 jusqu'au carrefour du Rondeau, comptez une dizaine de minutes supplémentaires pour passer un trafic chargé sur cette rocade sud direction Grenoble.
1: Et partout ailleurs sur les autoroutes alpines, pas d'autres difficultés à vous signaler à l'heure actuelle.
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1: Dans les prochaines minutes, nous ferons le point sur plusieurs éléments à vérifier en cette rentrée sur votre voiture. Et oui, c'est aussi la rentrée pour la mécanique de votre auto. Et parfois, on ne pense pas toujours à tout bien checker. On se retrouvera d'ici environ 4 minutes pour parler de vos conditions de circulation. Mais pour l'instant, c'était peut-être une des musiques qui a bercé votre été, celle de la chanteuse franco-haïtienne Naïka sur Autoroute Info.
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5: Il faut croire que pas mal de gens ont posé une RTT aujourd'hui pour la rentrée des classes, car le trafic est moins important que ce qu'on pouvait peut-être redouter. Finalement, le secteur où l'on a le plus d'encombrement, c'est à Grenoble, Vincent Serrano.
6: Sur la rocade sud, ralenti sur une dizaine de kilomètres entre Mélan et la jonction avec la 480 direction Grenoble, comptez une dizaine de minutes supplémentaires. Du côté de la Nationale 85, pour se rapprocher de la commune de Visil, il peut y avoir un léger ralentissement secteur Champagnier. Et puis enfin, sur la 51 sud de Grenoble, du monde dans la bretelle de sortie 12 de Vif.
5: Oui, comme souvent, à 7h06, on fera un point complet sur vos conditions de circulation. Ce sera à 17h30 sur Autoroute Info. Cette semaine, c'est la rentrée pour tout le monde. Ça y est, on y est, y compris pour votre voiture d'ailleurs. Après les vacances et les longs trajets d'été, il est peut-être temps de vérifier en détail l'état de votre véhicule. On voit cela tout de suite avec Fabrice Aubry.
7: Première chose, vérifiez bien l'état de vos pneus qui ont été mis à rude épreuve avec la chaleur de l'été. Il faut vérifier la pression des pneumatiques et aussi l'usure de la gomme. Il se peut aussi que des craquelures se soient formées sur les côtés. Vous avez la date de fabrication de vos pneus indiquée sur le flanc et au-delà de 10 ans, il est conseillé de les changer. D'une manière générale, il faut faire attention à tout ce qui est en caoutchouc comme les essuie-glaces. Il faut les nettoyer, vous les décoller du pare-brise et vous les laver avec une éponge. Autre point de contrôle, les niveaux d'huile moteur et de liquide de refroidissement. Jetez aussi un œil au liquide de frein. Quand il est en bon état, il est jaune très clair. Après avoir beaucoup servi, il prend une couleur beaucoup plus foncée. Il faut alors le changer pour garder une bonne efficacité de freinage. Pendant l'été, il se peut que des aiguilles de pin soient rentrées dans le capot via la bête pare-brise. Là encore, un petit nettoyage s'impose. Et puis à la rentrée, la nuit tombe de plus en plus tôt. Il faut donc bien vérifier les éclairages de votre véhicule.
5: Voilà, des contrôles que vous pouvez peut-être faire vous-même si vous vous y connaissez un peu. Sinon, ben, le bon réflexe, c'est peut-être d'amener la voiture au garage, tout simplement. On se retrouve à 17h30. D'ici là, la musique sur Autoroute Info. Dans quelques minutes, ce sera un retour dans les années 90 avec le groupe Ace of Base et The Sign. Mais tout de suite, c'est Animals, le groupe Maroon 5. Baby, I'm...

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1: Le véhicule en panne sur la 410, direction Annecy, kilomètre 156. C'est après la sortie 19, la Roche-sur-Foron. Véhicule immobilisé sur voie de droite, c'est bande.

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1: Et bienvenue si vous nous rejoignez, il est 17h30 et on va tout de suite partir du côté de la Haute-Savoie où un véhicule est en panne et gênant. Vincent Serrano.
2: Sur la 410 direction Annecy au kilomètre 156, c'est après la sortie 19, la Roche-sur-Foron, un véhicule immobilisé signalé sur voie de droite, bande d'arrêt d'urgence.
1: On reste en Haute-Savoie avec le retour d'une difficulté qu'on n'avait plus forcément tous les jours pendant l'été, c'est un bouchon du côté d'Annemasse.
2: Sur la 40, dans la bretelle de sortie 14 Annemasse, en direction de Chamonix, en effet, il y a à peu près un kilomètre de bouchon.
1: C'est en train de se charger en région lyonnaise, au bout de la 43.
2: Sur les trois derniers kilomètres de cet axe, secteur Bon-Porte des Alpes, avant de rallier le périphérique lyonnais, léger ralentissement, donc, avant de se rapprocher du centre-ville ou d'emprunter ce périphérique.
1: Oui, puis un petit peu de monde aussi, hein, sur la rocade est de Lyon ce soir. On part à Grenoble, c'est là qu'on a le plus de perturbations, même si elle reste relativement contenue.
2: La rocade sud est ralentie sur une dizaines de kilomètres, on parle de ralentissement léger entre Mélan et le carrefour du Rondeau, jonction avec la 480, il faut une dizaine de minutes pour parcourir cet axe. Idem du côté de la Nationale 85 en direction de Vizille, il peut y avoir un léger ralentissement d'un kilomètre au niveau de Champagny.
1: Du côté de la 51, vous nous parliez tout à l'heure d'un bouchon du côté de Vif, c'est toujours d'actualité?
2: Il n'est plus signalé, c'est terminé pour l'instant sur cette 51. On sait que ça peut revenir dans cette bretelle de sortie 12 de Vif.
1: Et puis on va rester en région grenobloise, priorité à la sécurité. Un véhicule en difficulté.
2: Sur la 41, priorité à la sécurité, en effet, direction Chambéry, kilomètre 8, donc c'est en s'éloignant de Grenoble. C'est après la sortie 25 Saint-Imier, il y a un véhicule en panne signalé sur voie de gauche, qui plus est confirmé. Extrême vigilance pour les automobilistes qui s'éloignent de Grenoble, direction Crolles ou Chambéry, via la 41.
1: Oui, ça risque de rapidement provoquer des bouchons quand même sur cette axe avec un véhicule arrêté sur voie de gauche. On en reparlera dans notre prochain rendez-vous trafic, ce sera dans 5 minutes environ. Car pour l'instant, on va s'intéresser à l'actualité générale avec les titres de France Info tout de suite.
3: Il est 17h20 et ce nouvel incendie en Corse, Stéphane, il concerne maintenant un maquis à Venaco.
4: Les flammes ont déjà parcouru une trentaine d'hectares en seulement 2 heures. Le vent est faible, mais le site à éteindre est difficile d'accès. 2 manifestants blessés par un bus à Bézanne, c'est au sud de Reims, alors qu'ils participaient à un piquet de grève devant leur entreprise de transport par ambulance. Selon Ici Champagne-Ardenne, ex-France Bleu, le patron est en garde à vue, soupçonné d'avoir été au volant de ce bus et d'avoir percuté volontairement les grévistes. La grève à EasyJet n'aura pas lieu. La direction de la compagnie a bas prix et les représentants des hôtesses et stewards ont trouvé un accord pour une meilleure organisation et stabilité dans le travail. Le mouvement de grève avait entraîné de nombreuses annulations de vols. C'était le week-end du 15 août. Et puis le français Bastien Tronchon remporte au sprint la 10e étape de la Vuelta. L'espagnol Enrique Mas garde le maillot rouge de leader. Arrivé au sommet à 1700 mètres d'altitude à Puerto de Ancares.
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1: On revient à vos conditions de circulation et on reparlera de ce véhicule en difficulté à la sortie de Grenoble sur la 41 Sud dans les toutes prochaines minutes car ça commence à bouchonner dans ce secteur. Mais pour l'instant, c'est en musique qu'on va parcourir les prochains kilomètres avec celui qui a sorti un nouvel album il y a 4 jours de cela. Il s'appelle Alex Warren. C'est un artiste qu'on adore sur Autoroute Info et l'un de ses derniers singles, c'est celui qu'on va écouter tout de suite. Fever Dream. Bonne route à tous.

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1: Et priorité à la sécurité, on parlait d'un véhicule en difficulté arrêté sur l'A41 Sud à la sortie de Grenoble direction Chambéry. Vincent Serrano, eh bien il y a du nouveau, ce n'est pas une panne finalement.
2: C'est un véhicule accidenté, il se trouve bien sur votre gauche, hein. Il y a aussi un véhicule à l'arrêt sur bande d'arrêt d'urgence. Mais le plus gênant évidemment c'est celui sur votre gauche.
1: Il y en a deux en fait, hein. Sur les retours caméra on en voit deux sur la voie de gauche.
2: Ouais. Et cela crée un bouchon d'ores et déjà qui commence à prendre dans l'ampleur sur quelques centaines de mètres. Donc c'est sur la 41 direction Chambéry en s'éloignant de Grenoble autour du kilomètre 8. C'est entre la sortie 25 Saint-Imier et la sortie 24 Villarbonneau.
1: Ouais, et le bouchon remonte déjà au niveau de la sortie Saint-Imier. Hein. Donc il va falloir faire preuve de patience pour nos auditeurs. D'après les estimations GPS, on perd une dizaine de minutes déjà dans ce secteur. On viendra au trafic autour de Grenoble, mais aussi ailleurs, à Lyon ou encore dans le bassin genevois. Rendez-vous pour cela à 17h45 pour notre prochain flash. C'est la rentrée, vous l'aurez bien sûr noté, le retour à l'école pour les enfants et au travail pour les parents. C'est aussi peut-être le bon moment pour programmer vos prochaines vacances, Corentin Rouleau.
3: Et ça commence dès le 17 octobre jusqu'au 3 novembre pour la Toussaint. Toutes les zones seront en vacances en même temps. Même chose pour les vacances de fin d'année qui débutent pour tout le monde le 19 décembre jusqu'au 3 janvier. Ensuite, c'est les vacances d'hiver, le bon moment pour aller en montagne. La zone C, celle des Parisiens, sera la première sur les pistes dès le 6 février. Pour ceux qui ne veulent pas poser une ou deux semaines consécutives, les jours fériés sont une bonne alternative. Les premiers tombent en novembre avec la Toussaint le 1er et l'armistice 10 jours plus tard. Et pour les ponts, il faut attendre le printemps. Si vous posez par exemple votre vendredi 7 mai juste après l'Ascension, vous aurez 4 jours de congé. Même chose en prenant votre vendredi 14 mai où vous profitez du lundi de Pentecôte.
1: Oui, il y a aussi quelques mauvaises nouvelles. Il faut noter qu'en 2027, il y a 4 jours fériés qui vont tomber sur des week-ends. Ce sera le cas pour le 1er lui-même, mais aussi pour le 15 août ou le 25 décembre. Oui, ça peut pas être des tickets gagnants à chaque fois. Allez, on va se retrouver à 17h45 pour l'infotrafic. D'ici là, il y aura Laurent Voulzy avec Le Pouvoir des Fleurs. Mais tout de suite, c'est la jeune artiste anglaise Lola Young, Messi.

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1: À l'approche de 17h45, l'actualité de ce début de soirée, c'est un accident qui perturbe assez fortement le trafic à la sortie de Grenoble sur l'A41, Vincent Serrano.
2: En direction de Chambéry, il y a plusieurs véhicules accidentés, dont certains sur voie de gauche. Ça se passe au kilomètre 8, entre la sortie 25 Saint-Imier et la sortie 24 Villars-Bonneau, avec 5 km de bouchons et un temps de parcours de presque une demi-heure pour passer cette perturbation, en sachant que le dépanneur vient d'arriver sur place, les patrouilleurs aussi, mais pour l'instant les véhicules accidentés se trouvent toujours sur voie de gauche et perturbent fortement le trafic, donc direction Chambéry en s'éloignant de Grenoble.
1: Le trafic qui passe sur une seule voie et donc dès le secteur de Mélan, nos auditeurs vont trouver ce bouchon dont vous parliez. Il y a d'autres difficultés à Grenoble qui elles sont liées tout simplement à la sortie des bureaux, notamment sur la rocade sud de la ville, quand même bien chargée ce soir.
2: 10 km de ralentissement entre Mélan et la jonction avec la 480 jusqu'au carrefour du Rondeau pour passer la rocade sud direction Grenoble, une dizaine de minutes. Et puis sinon, il y a quelques perturbations légères sur la Nationale 85 pour se rapprocher de la commune de Vizille. 1 km de ralentissement au niveau de Champagnier. Et puis toujours du monde sur la bretelle de sortie 12, vif sur la 51 direction Sisteron.
1: Qu'est-ce que ça donne du côté de Lyon ?
2: À Lyon, on a toujours un ralentissement sur les 3-4 derniers kilomètres de la 43, secteur Bron, Porte des Alpes, pour rallier le périphérique lyonnais. Et puis avant, du côté de Saint-Priest, il y en a qui souhaitent quitter cette A43 pour rejoindre les contournements Est et la rocade et la 46 Sud direction Marseille. Les bretelles d'accès peuvent être sont saturées.
1: Et puis on va faire un petit tour par du côté de la Haute-Savoie avec toujours un véhicule gênant sur la 410.
2: Ça se passe sur cette A410, le dépanneur est arrivé et l'opération est sur le point de se terminer, elle est même terminée, ça y est. C'était dans le secteur de la Roche-sur-Foron.
1: Donc après Annecy, ou avant Annecy plutôt, mais c'est terminé.
2: C'est terminé.
1: Ouais. Est-ce qu'il y a encore des difficultés aussi du côté d'Annemasse sur l'A40?
2: Toujours signalé, direction Chamonix, dans la bretelle de sortie 14 Annemasse, il y a à peu près 1 km de ralentissement.
1: Et comme toutes les heures, on vous fait un point sur les fermetures prévues cette nuit sur les autoroutes alpines. Notez, on était en Haute-Savoie et bien que toute cette semaine dans le bassin genevois, sur l'A40 en direction de Paris, la sortie 20 pour Sallanches devient obligatoire, avec possibilité bien sûr de reprendre l'autoroute par le même diffuseur quelques centaines de mètres plus loin. Mais des travaux ont lieu entre la bretelle de sortie et la bretelle d'entrée. Ça commence à 20h30 ce soir jusqu'à 6h demain matin, cette sortie Sallanches obligatoire. Et puis notez qu'en Isère, sur l'A40, 43, l'axe Lyon-Chambéry. Il y aura une fermeture cette nuit de toutes les bretelles, entrée comme sortie du diffuseur numéro 9 de la Tour du Pin. Donc ça vous concerne dans les deux sens, à partir de 21h ce soir jusqu'à 6h demain matin.
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1: Je vous donne rendez-vous dans environ 3 minutes pour parler de vos conditions de circulation. Mais pour l'instant, c'est Sound of Legend sur Autoroute Info avec une reprise d'un titre des années 60.

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1: Un obstacle, un râteau signalé sur la 43 direction Chambéry et Lyon, au kilomètre 103. C'est presque au niveau du péage de Chignan.

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4: L'actualité de ce mardi soir, c'est un accident qui perturbe fortement le trafic à la sortie de Grenoble, Vincent Serrano.
5: Sur l'A41, direction Chambéry, un accident kilomètre 8, hein, c'est après la sortie à 25 Saint-Imier, véhicule sur voie de gauche notamment accidenté, évidemment cela perturbe fortement le trafic. Il y a 5-6 kilomètres de bouchons dès le secteur de Mélan, hein, après la Rocade Sud par exemple, avec un temps de parcours d'une demi-heure pour passer malheureusement ces véhicules accidentés et récupérer un trafic fluide en rejoignant peut-être Crolle ou Chambéry.
4: Oui, c'est un secteur en tout cas à éviter si vous le pouvez hein, ce soir. Il y a d'autres difficultés autour de Grenoble, on en parlera à 18h. On parlera également des bouchons autour de Genève ou de Lyon. Et on reviendra également sur des obstacles du côté de la Savoie. Pour l'instant, c'est avec le groupe Aerosmith. Souvenez-vous de ce titre. Ça date de 1993. Ça avait été un succès énorme, notamment aux États-Unis où c'était classé numéro 1. Et ça s'appelle Crying. C'est dans la playlist Autoroute Info. Nous, on se retrouve à 18h pour l'info trafic.

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1: Il est 18h, soyez les bienvenus.
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1: Et avant de retourner du côté de Grenoble, où un accident perturbe fortement la circulation sur l'A41 Sud, nouvelle information qui vient de vous parvenir, Vincent Serrano, qui concerne le tunnel du Mont-Blanc.
2: Il est fermé à la circulation dans les deux sens, un véhicule en panne à l'intérieur de cet ouvrage. Une vingtaine de minutes à patienter, selon les informations données par le PC Sécurité de ce tunnel du Mont-Blanc. La bonne nouvelle, c'est qu'il n'y a pas grand monde. Hein. Pour l'instant, même personne. Un camion arrive à l'instant même au niveau de cette entrée du tunnel du Mont-Blanc.
1: Bon, on va suivre cette information. Dans tous les cas, puisqu'on est en Haute-Savoie, je propose de rappeler rapidement le bouchon du côté d'Annemasse.
2: A40, direction Chamonix, bon hôtel de sortie 14, saturé.
1: Et puis, est-ce qu'on a toujours un obstacle en Savoie sur l'A43?
2: Ça se passe en direction de Lyon, kilomètre 103. C'est à hauteur du péage de Chignin. Il y a un râteau signalé au niveau de ce péage.
1: Oui, c'est le grand péage situé juste avant d'atteindre Chambéry. Hein, quand on roule direction Lyon, à Grenoble, je le disais, le trafic est perturbé à la sortie de Grenoble sur l'autoroute A41.
2: Direction Chambéry au kilomètre 8, accident impliquant 3 véhicules sur voie de gauche notamment. Intervention en cours des patrouilleurs et des dépanneurs sur place. Il reste a priori une voiture sur voie de gauche, une autre sur bande d'arrêt d'urgence. Conséquence, bouchon de 5 à 6 km qui commence dès le secteur de Mélan avec un temps de passage d'une demi-heure selon les données GPS des véhicules sur place, même un peu plus d'une demi-heure pour passer ce bouchon important à la sortie de Grenoble sur la 41 direction Crolles ou Chambéry.
1: Mais on est entre Mélan et Crolles sur cette portion de la 41. Dans l'autre sens, c'est quand on entre sur la rocade sud qu'il faut s'attendre à rouler à allure modérée.
2: Même si ça va mieux, il reste encore 5-6 km de ralentissement entre Mélan et le secteur d'Échirolles. Le temps de parcours de moins de 10 minutes. En revanche, un peu plus de monde sur la Nationale 85 direction Vizil. Il faut passer un ralentissement de 2 km, un temps de parcours allongé d'une dizaine de minutes.
1: Et puis en région lyonnaise, il y a également du monde sur la 43.
2: Les bretelles d'accès à la 46 sud de Marseille sont ralenties, sont chargées. Et puis tout au bout de cet axe, il y a un léger ralentissement juste avant de rallier le périphérique lyonnais, mais rien de méchant à l'approche de Lyon.
1: Ailleurs, pas d'autres difficultés à vous communiquer à l'heure actuelle sur les autoroutes alpines. On va s'intéresser à présent à l'actualité en bref avec les titres de France Info.
3: On est avec Stéphane Milhomme et cette confirmation de Météo France. La chaleur fait son retour en France.
4: Cette fin de semaine et pour 3 à 4 jours, cela concernera principalement le sud et le sud-ouest du pays avec des températures inédites pour la saison de 35 à 38 degrés, localement les 40 degrés. Ce nouveau bilan au Népal, près d'une semaine après la crue dévastatrice, il dépasse maintenant le millier de morts avec 3900 disparus. Les militants tibétains en exil accusent la Chine de minimiser l'ampleur des inondations dans ces régions frontalière. La Chine répond et dénonce une campagne malveillante de dénigrement. Et puis la troisième sortie dans l'espace se poursuit pour Sophie Adnaud. Elle doit durer 6h30. Sortie 100% féminine pour la spationaute française qui pilote cette nouvelle étape dans l'opération de réparation et dans le vide spatial.
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1: Les prochains rendez-vous sur Autoroute Info, ce sera bien sûr l'info trafic dans environ 4 à 5 minutes. Juste après, nous parlerons décarbonation dans le domaine des transports. La décarbonation, si vous demandez ce que c'est, eh bien on vous l'expliquera dans notre prochain reportage. Mais pour l'instant, c'est le groupe Temper City sur Autoroute Info, Self Aware.

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7: 18h07, où en est-on, Vincent Serrano, concernant cet accident qui s'est produit il y a de cela maintenant plus d'une demi-heure à la sortie de Grenoble sur la 41.
8: Direction Chambéry, kilomètre 8 après la sortie 25 Saint-Imi. Intervention toujours au cours du dépanneur, notamment sur la voie de gauche. Encore un véhicule accidenté, un autre sur bande d'arrêt d'urgence. Et donc, conséquence, toujours cette voie de droite uniquement pour circuler. Bouchon de 6 km qui commence dès le secteur de Mélan avec un temps de parcours de plus d'une demi-heure pour passer cet accident et continuer en direction de Crolou de Chambéry.
7: Ouais, c'est difficile dans ce secteur. On en reparlera en détail dans notre prochain flash à 18h15. On fera également le point sur les bouchons. Les autres bouchons autour de Grenoble, mais également dans le bassin genevois ou encore en région lyonnaise. Et justement, on va partir en région lyonnaise tout de suite. Depuis plusieurs années, on entend fréquemment parler de la décarbonation des transports nécessaires pour limiter nos émissions de CO2. Mais la décarbonation, c'est quoi au juste ? Quels sont les moyens pour y parvenir ? Un spécialiste, Richard Tilagon de l'IFP Énergie Nouvelle est au micro d'Autoroute Info.
9: Ça passe par, premièrement, essayer, dans le cadre de la transition énergétique, de privilégier des énergies qui, à la base, sont décarbonées. C'est pour ça que tout ce qui est aujourd'hui en chemin sur l'électrification du parc terrestre concourt à limiter les émissions de carbone en consommant une énergie qui en est dépourvue, donc l'électron issu soit de l'éolien, soit du solaire, soit l'hydroélectricité, soit du nucléaire, ce qui est le cas notamment en France. Donc la première action est effectivement de transférer d'énergie carbonée vers des énergies non carbonées. Le deuxième, c'est utiliser l'énergie à bon escient, continuer à travailler sur des véhicules sobres en consommation énergétique. Et troisièmement, éviter, si c'est possible, la mobilité quand elle n'est pas nécessaire. Donc faire en sorte que les gens soient plutôt dans l'utilisation du transport en commun quand c'est possible, plutôt que d'utiliser la mobilité personnelle à partir du moment où ça répond à un champ de contraintes qui est acceptable.
7: Il reste encore du chemin à parcourir pour atteindre les objectifs de l'Europe, à savoir atteindre la neutralité carbone à l'horizon 2050. Restez avec nous, l'infotrafic de retour juste avant 18h15. D'ici là, il y aura le groupe Ozone, mais tout de suite, ce sont les Lumineurs sur Autoroute Info. Oh hey!

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1: La circulation était déjà perturbée sur l'A41 à la sortie de Grenoble à la suite d'un accident. Et bien désormais, ça risque d'être difficile également du côté de la Rocade Sud avec un autre accident, Vincent Serrano.
2: Et dans l'autre sens, en direction de Grenoble et de Lyon, sur cette Rocade Sud à hauteur de l'échangeur 4 Saint-Martin-d'Air-Centre, deux véhicules accidentés à l'instant signalés sur voie de gauche. Personne pour l'instant sur place. Les agents autoroutiers vont arriver, les dépanneurs aussi, mais cela génère déjà un bouchon d'un kilomètre et demi, deux kilomètres, déjà un bon quart d'heure pour passer secteur de Saint-Martin-d'Air dû à ces deux accidents sur voie de gauche accidentée.
1: Quand on quitte la Rocade Sud dans l'autre sens, direction Chambéry, dès le secteur de Mélan, on entre dans un bouchon important dû à un accident qui s'est produit vers 18h30, vers 17h30.
2: Oui, en effet. Alors, on va commencer par la bonne nouvelle. Tous les véhicules, à l'instant, le dépanneur part. On a une caméra sur l'accident. Le dépanneur part avec le dernier véhicule évacué. Les patrouilleurs également. Donc, là, à l'heure actuelle, tout est rentré dans l'ordre, c'est-à-dire que la voie de gauche a été rendue au trafic et il n'y a plus personne. En revanche, il y a toujours ce bouchon important de 5-6 km qui commence dès le secteur de Mélan avec un temps de parcours de plus de 30 minutes, même si donc l'accident terminé dorénavant. On espère que tout ça va se fluidifier dans les prochains instants.
1: Oui, l'accident, qui on le rappelle, s'était produit après la sortie numéro 25
2: de Saint-Imier. C'était autour du kilomètre 8 entre la sortie 25 Saint-Imier et la sortie 24 Villarbonneau avec ce bouchon qui remonte depuis Mélan.
1: Alors, c'est perturbé sur cette A41, c'est perturbé sur la Rocade Sud. Et il y a aussi un bouchon sur la Nationale 85 au sud de Grenoble.
2: Direction Vizil, 2 à 3 km de bouchon, temps de parcours de 15 minutes pour ceux qui quittent la 480 via la sortie 8 et qui rejoignent cette Nationale 85.
1: Dans les autres secteurs, en région lyonnaise, il y a quelques coups de frein légers sur la 43.
2: Sur les 2-3 derniers kilomètres de la 43 avant de rallier le périphérique lyonnais, c'est très léger. Et un petit peu de monde également au niveau de la bretelle d'accès à la 46 sud, direction Marseille, secteur Saint-Priest.
1: Et puis, on va terminer notre tour d'horizon par la Haute-Savoie, où il y a toujours également des difficultés du côté d'Annemasse.
2: Dans la bretelle de sortie 14 Annemasse, qui est encore bien chargée sur la 40 direction Chamonix.
1: Et sur les autres axes du réseau autoroutier alpin, pas d'autres difficultés à vous signaler à l'heure actuelle.
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1: Prochain rendez-vous trafic dans moins de 5 minutes sur Autoroute Info. Et puis juste après, ça sera notre vrai faux. Alors, à votre avis, vrai ou faux, il est fréquent de traverser des zones de travaux sur autoroute sans voir la présence d'ouvriers sur place. La réponse, ce sera dans quelques minutes avec Géraldine Mia. Pour l'instant, c'est Adèle Castillon dans la playlist Autoroute Info. Été avec toi. Soyez prudents, on se retrouve juste après pour l'info trafic. Bonne route à tous.

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2: On va retourner du côté de Grenoble pour rappeler d'abord un accident sur la rocade sud de la ville, Vincent Serrano.
3: En direction de Grenoble et de Lyon, à hauteur de la sortie 4 Saint-Martin-d'Air, centre, deux véhicules accidentés sur la voie de gauche et cela perturbe fortement le trafic sur cette rocade sud entre Meylan et Saint-Martin-d'Air. Il y a 5 km de bouchons et une demi-heure de temps de parcours selon les données GPS des véhicules sur place.
2: Et puis il y a eu un autre accident qui maintenant est terminé sur l'A41 à la sortie de Grenoble direction Chambéry, mais notamment grâce au retour caméra, on peut voir que le trafic reste encore très difficile sur cet axe.
3: Dès le secteur de Meylan sur 5-6 km jusqu'au secteur de Montbonneau à Saint-Martin, il reste encore ce bouchon d'actualité, un temps de parcours de moins d'une demi-heure, ça commence à baisser, mais le bouchon reste encore assez important malgré l'accident terminé. Tous les véhicules ont été évacués, mais il y a quelques minutes à peine.
2: Le retour de l'infotrafic, ce sera à 18h30. Nous allons maintenant répondre aux questions que vous vous posez peut-être concernant les travaux sur autoroute et on va parler notamment de la présence des ouvriers à l'intérieur des balisages.
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2: Vrai ou faux, il est fréquent de traverser des zones de travaux sans y voir d'ouvriers.
4: C'est vrai, et on peut tout à fait comprendre ce questionnement. Alors, il y a deux raisons principales à cela. Tout d'abord, la pose d'un balisage doit être réalisée afin de sécuriser autant les agents autoroutiers que les conducteurs, comme par exemple très tôt le matin, quand il y a très peu de monde en circulation. Il est donc tout à fait possible de traverser une zone de balisage avant l'arrivée sur place des entreprises et des ouvriers.
2: Quelle est l'autre raison ?
4: Eh bien, selon la nature des chantiers, on ne peut pas retirer un balisage juste après la fin des travaux. Certaines opérations et certains ateliers nécessitent des temps de séchage ou de prise plus ou moins longs, comme pour les bétons. Et dans ce cas aussi, on peut constater qu'il n'y a personne dans un balisage pour travaux.
2: Le vrai faux d'Autoroute Info, ce sont vos questions, nos réponses, à retrouver sur autoroute-info.fr. Et merci à Géraldine Mia qui chaque semaine décrypte l'info travaux pour nous sur Autoroute Info. On se retrouvera à 18h30, je le disais, pour l'information trafic. Dans quelques minutes, Miles Smith, mais tout de suite, retour en 1977 avec l'un des papes du disco, Céron sur Autoroute Info, Supernature.

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1: Véhicule en panne signalé sur la 43 en direction de Lyon au kilomètre 82, c'est sous le tunnel de l'Épine. Véhicule immobilisé sur voie de droite neutralisée, matérialisée par une croix rouge. Décalez-vous bien sur la voie de gauche sous ce tunnel de l'Épine à 43, direction Lyon.

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1: Oui, soyez les bienvenus si vous nous rejoignez à l'heure de la sortie des bureaux en cette rentrée scolaire. Quelques difficultés à vous signaler, notamment du côté de Grenoble. On va y revenir dans quelques instants. Avant cela, on rappelle la présence d'un véhicule arrêté et gênant dans un tunnel de l'autoroute A43 quand on part en direction de Lyon. Vincent Serrano.
2: 3,82 km sous le tunnel de l'Épine. C'était un véhicule immobilisé sur voie de droite. Voie de droite neutralisée, hein, d'ailleurs matérialisée par une croix rouge.
1: Oui, on est à la sortie de Chambéry. Hein, dans ce secteur du tunnel de l'Épine, ça risque de provoquer des bouchons dès la sortie de Chambéry. D'ailleurs, on va suivre cela de près. Des bouchons, il y en a à Grenoble. On va peut-être commencer par la 41 Sud où un accident s'était produit. Il est maintenant terminé. Reste-t-il des bouchons sur cette A41 Sud direction Grenoble, direction Chambéry.
2: Chambéry, il reste encore un fort ralentissement entre Mélan et le secteur de Montbonneau-Saint-Martin sur 5-6 km. Mais le trafic a tendance à s'améliorer hein, quand même, grosso modo. Même si, malgré tout, il faut encore une bonne dizaine de minutes supplémentaires sur cette portion entre Mélan et Crolles, grosso modo.
1: Oui, ça remonte même sur la 41, sur la rocade sud, hein, maintenant, ce bouchon. Dès le secteur de Gières, dans l'autre sens, c'est compliqué aussi sur la rocade sud, car un accident s'est produit direction Lyon.
2: À hauteur de la sortie 4 Saint-Martin-d'Herpéry, deux véhicules accidentés sur la voie de gauche. Cela génère un bouchon de 6 km. Dès le secteur de Mélan aussi, dès la bretelle d'accès à cette rocade sud, avec un temps de parcours d'une demi-heure, selon les données GPS des véhicules sur place.
1: On va à présent partir du côté de la Haute-Savoie, priorité à la sécurité avec un véhicule en panne au niveau d'un péage.
2: Sur la 40 direction Chamonix, kilomètre 75 au niveau du péage de Viry.
1: Oui, dans une des voies de péage, donc, sur cette autoroute A40, où l'on a aussi, un peu plus loin, un bouchon dans une bretelle de sortie.
2: La 14 Annemasse, qui est saturée sur la 40 direction Chamonix.
1: Et puis, on va terminer notre tour d'horizon avec la région lyonnaise. Reste-t-il des perturbations?
2: Ça se passe bien en région lyonnaise, hein, pas de grosses perturbations désormais, que ce soit du côté de Saint-Priest ou avant de récupérer le périphérique.
1: Eh bien, c'est parfait tout ça, 18h32. L'heure de faire un point sur l'actualité, en bref, avec les titres de France Info.
3: C'est tout de suite avec la Russie qui est accusée d'être responsable d'une tentative d'attentat en Allemagne.
4: Oui, c'est Berlin qui l'assure après plusieurs enquêtes sur cette tentative d'attentat contre l'aéroport de Leipzig. Au début du mois d'août, un drone chargé d'explosifs avait été découvert dans une zone sécurisée à proximité de plusieurs avions cargo ukrainiens. L'Union européenne se dit pleinement aux côtés de l'Allemagne. La rentrée scolaire aujourd'hui pour plus de 11 millions d'élèves. Ils peuvent souffler, ça s'est bien passé, même si le téléphone portable est désormais interdit dans tous les lycées. La rentrée sociale, elle, est prévue pour le 29 septembre. Grande grève prévue dans la fonction publique à l'appel de tous les syndicats. Ce matin, la secrétaire générale de la CGT en a remis une couche. Sophie Binet appelle à une journée noire sans service public. Et puis, un deuxième succès français sur la Vuelta. Après Brian Cocard, c'est Bastien Tronchon qui remporte la 10e étape du Tour d'Espagne à Elche de la Sierra. Dans le sud-est du pays, l'Espagnol Enric Mas est toujours maillot rouge depuis l'abandon de Tadej Pogacar.
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1: Retour dans l'infographie, on reparlera notamment de ce véhicule en panne dans le tunnel de l'Épine en Savoie sur la 43. On viendra également sur l'accident toujours en cours sur la rocade sud de Grenoble. Rendez-vous pour cela dans un peu plus de 3 minutes après Tame Impala et Jenny Dracula.

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1: Vincent Serrano, un bouchon s'est formé à la sortie de Chambéry sur l'A43 direction Lyon.
2: Il y avait un camion en panne sous le tunnel de l'Épine, hein, donc c'est à la sortie de Chambéry. Et le camion n'est plus présent, mais il reste un obstacle qui va être enlevé sur la voie de droite. Voilà pourquoi elle est toujours neutralisée avec un ralentissement qui s'est formé sur cette partie de l'A43.
1: On rappelle brièvement aussi que ça reste compliqué du côté de la Roquette Sud de Grenoble.
2: Avec cet accident hein, impliquant deux véhicules sur voie de gauche, direction Grenoble, à hauteur de la sortie 4 Saint-Martin-d'Herpéry, 5 km de bouchon, une bonne demi-heure pour l'instant pour passer ce secteur.
1: Et c'est compliqué également dans l'autre sens, hein, pour repartir de Grenoble direction Chambéry, avec un bouchon en bout de Roquette Sud qui se prolonge ensuite sur l'A41. On en reparle dans notre prochain flash, ce sera à 18h45. C'était aujourd'hui la rentrée scolaire pour une bonne partie des élèves. D'autres ne rentreront peut-être que demain matin. En tout cas, ce retour à l'école pour les enfants et au travail pour les parents, eh bien, c'est aussi peut-être le bon moment pour commencer à se pencher sur le calendrier et programmer vos prochaines vacances. Quelques conseils à suivre avec Corentin Rouleau.
3: Et ça commence dès le 17 octobre jusqu'au 3 novembre pour la Toussaint. Toutes les zones seront en vacances en même temps. Même chose pour les vacances de fin d'année qui débutent pour tout le monde le 19 décembre jusqu'au 3 janvier. Ensuite, c'est les vacances d'hiver, le bon moment pour aller en montagne. La zone C, celle des Parisiens, sera la première sur les pistes dès le 6 février. Pour ceux qui ne veulent pas poser une ou deux semaines consécutives, les jours fériés sont une bonne alternative. Les premiers tombent en novembre avec la Toussaint le 1er et l'armistice 10 jours plus tard. Pour les ponts, il faut attendre le printemps. Si vous posez par exemple votre vendredi 7 mai juste après l'Ascension, vous aurez 4 jours de congé. Même chose en prenant votre vendredi 14 mai où vous profitez du lundi de Pentecôte.
1: Alors, en revanche, il faut noter qu'en 2027, il y a quand même 4 jours fériés qui tomberont sur des week-ends. Ce sera le cas le 1er et le 8 mai, mais aussi le 15 août et le 25 décembre prochain. Donc, pas de chance, hein, 25 décembre 2027, hein, on est bien d'accord. Allez, nous on se retrouve bien avant, dans maintenant 5 petites minutes pour l'information trafic. Et tout de suite, c'est Jason Derulo sur Autoroute Info.

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1: À 18h45, le trafic reste très perturbé sur la rocade sud de Grenoble, Vincent Serrano.
2: Avec un accident impliquant deux véhicules sur votre gauche en direction de Grenoble et Lyon, à hauteur de la sortie 4 Saint-Martin-d'Air centre, il faut une grosse demi-heure, peu d'une demi-heure pour passer 5 km de bouchon qui commence dès la jonction avec cette rocade sud, un secteur mélange jusqu'à Saint-Martin-d'Air.
1: Ça c'est donc sur la rocade sud, il y a d'autres perturbations, notamment sur la 41 ou la nationale 85 autour de Grenoble.
2: Sur la 41, entre Mélan et le secteur de Montbonneau-Saint-Martin, ralentissement sur 3 à 4 km, encore d'actualité. Et puis, il faut 5 minutes. Et puis sur la nationale 85, ça s'est amélioré, léger ralentissement, bientôt une circulation fluide en direction de Vizille, secteur Champagné.
1: Tout à l'heure, le trafic était perturbé à la sortie de Chambéry sur la 43 direction Lyon. Où en est-on maintenant à 18h46?
2: Il reste encore un ralentissement d'un kilomètre et demi, mais l'obstacle sous le tunnel de l'Épine sur la 43 direction Lyon a été enlevé et la voie de droite a été rendue au trafic.
1: Et puis, on a toujours un bouchon dans le bassin genevois du côté d'Annemasse.
2: Encore un peu de monde dans la bretelle de sortie 14 Annemasse à 40 direction Chamonix.
1: Et il y aura des travaux ce soir. Et justement, on parlait de la 40. Eh bien, il faut savoir que cette autoroute à 40 sera fermée cette nuit de 21h à 6h dans les deux sens, entre la sortie 8 Hauteville-Laune et la sortie 10 pour Bellegarde. Des déviations seront mises en place via des itinéraires de substitution par le réseau secondaire. Il faudra quand même compter 20 à 30 minutes de temps de parcours supplémentaire pour faire le parcours entre ces deux diffuseurs, 8 donc et 10 de l'autoroute à 40. Autre fermeture prévue cette nuit, c'est en Savoie, la 43 qui sera fermée dans les deux sens, en Maurienne, entre la barrière de péage de Saint-Michel-de-Maurienne et la sortie 30 pour Modane. Fermeture de 21h à 6h pour des travaux dans le tunnel d'Aurel. Le trafic sera dévié par le réseau secondaire via la RD 1006.
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1: C'est une des artistes les plus singulières du moment, vous l'avez beaucoup entendu depuis ce printemps sur Autoroute Info, et on continue à l'écouter, Oria, Soirée mondaine.

0: Accident, secteur Saint-Martin-d'Hères, centre, c'est la sortie 4 de véhicule accidenté sur la rocade sur voie de gauche, intervention en cours, bouchon de 5 km encore d'actualité depuis le secteur de Bélan, dès la jonction avec cette rocade sud. Et il faut encore une bonne demi-heure pour passer ce secteur.
1: Oui, trafic difficile à cet endroit. L'infotrafic revient avec un flash complet. Ce sera à 19h dans 8 petites minutes sur Autoroute Info. D'ici là, c'est en musique que nous allons parcourir les prochains kilomètres ensemble. Souvenir des années 80 avec Richie Poveri du côté italien. Ce sera dans quelques minutes. Pour l'instant, c'est avec Moby et Natural Blues que nous poursuivons. Bonne route et bonne soirée à tous.

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1: Il est 19h, ravi de vous accompagner.
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1: L'heure de pointe est passée. Malgré tout, il reste une perturbation importante sur la rocade sud de Grenoble. Il y a un accident. Intervention en cours. Accident en direction de Grenoble et liant à hauteur de la sortie 4 Saint-Martin-d'Air centre. Deux véhicules qui étaient accidentés sur votre gauche. Conséquence, un bouchon de 5 km qui commence dès le secteur de Mélan. Il faut encore une vingtaine de minutes pour passer ce secteur entre Mélan et Saint-Martin-d'Air sur cette partie de la rocade sud grenobloise. Ailleurs, notamment sur l'A41 en direction de Crolles et de Chambéry, ça s'est nettement amélioré, le trafic est redevenu normal, idem sur la Nationale 85. Pareil pour la région lyonnaise, plus de perturbations, que ce soit du côté de Saint-Priest ou avant de s'insérer peut-être sur le périphérique lyonnais. À Chambéry, du côté d'Annecy-Albertville, ça se passe bien, en direction de l'Italie et de la Suisse, pas de problème majeur pour vous à l'heure actuelle, aucune attente en particulier avant les deux tunnels transalpins pour ce mardi 1er septembre, en espérant que la rentrée s'est bien passée pour vous et pour les enfants qui sont rentrés, 12 millions d'enfants qui sont rentrés aujourd'hui en France. Belle soirée à toutes et tous, vous êtes sur Autoroute Info. Et tout de suite, c'est l'actualité générale avec la rédaction de France Info. Place au rappel des titres.
2: Stéphane Milhomme et Aurore Berger prend acte de la décision de Patrick Bruel d'annuler sa tournée.
3: La ministre chargée de l'égalité entre les femmes et les hommes le souligne. Écouter, respecter la parole des victimes est notre responsabilité. Mise en examen dans plusieurs affaires de violences sexuelles présumées sur des femmes, Patrick Bruel annule donc cette tournée qui devait commencer le 10 octobre à Orléans, mais il l'assure sur Instagram. La décision ne signifie en aucun cas que je renonce à me défendre. Je la prends librement. L'OTAN défendra ses membres contre toute menace. Après l'attaque hybride russe en Allemagne, c'est le secrétaire général de l'Alliance militaire qui prévient après cette accusation du gouvernement allemand. Selon son ministre de l'Intérieur, la Russie est bien responsable du drone chargé d'explosifs à l'aéroport de Leipzig. C'est à cet aéroport que transite du matériel militaire pour l'Ukraine. Et puis cet appel, après un été de sécheresse en France, les éleveurs de ruminants sonnent l'alarme face à un surcoût de 5 milliards d'euros, principalement à cause des frais engendrés par le manque de fourrage et à cause de la sécheresse. La Fédération nationale bovine met en garde également contre une nouvelle réduction du cheptel français.
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1: Les Katsai, tout de suite sur Autoroute Info pour poursuivre ensemble en musique. Elles seront en concert en France à Paris à l'Accor Arena. Ce sera bientôt le 9 septembre prochain.

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7: Encore un accident d'actualité qui perturbe le trafic sur la rocade sud grenobloise, direction Grenoble et Lyon, à hauteur de la sortie 4 Saint-Martin-d'Air centre. Il y a deux véhicules accidentés sur les voies, bouchons de 5 km, encore d'actualité, 20 minutes pour le passer, bouchon qui commence dès le secteur de Mélan, dès l'accès 1 à cette rocade sud jusqu'à Saint-Martin-d'Air. On est reparti en musique, Michael Jackson arrive, ce sera juste après Colby Kayat, tout de suite sur Autoroute Info. Excellent début de soirée à toutes et tous.

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1: Encore un trafic perturbé sur 5 km sur la rocade sud de Grenoble, direction Grenoble et Lyon, avec cet accident à hauteur de la sortie 4 Saint-Martin-d'Air. Centre, deux véhicules sur les voies de circulation et une bonne vingtaine de minutes pour passer ce secteur entre Meylan et Saint-Martin-d'Air sur la rocade sud de Grenoble. Partout ailleurs, que ce soit à Grenoble ou sur le reste du réseau alpin, ça se passe bien désormais. L'heure de pointe est passée, pas de perturbation à Lyon, à Chambéry, du côté d'Annecy à Albertville. Pas d'attente non plus avant les deux tunnels transalpins, tunnel du Mont-Blanc et tunnel du Fréjus. Un mot, car on l'a tous déjà constaté, certains automobilistes restent sur la voie du milieu ou celle de gauche sans jamais se rabattre, ce qui est pourtant interdit. Jérémy Esclavard.
2: Sur autoroute, on roule à droite. Rodolphe Cyr, des autoroutes APRR.
3: Comme le stipule le code de la route, article R412-9, sur autoroute, on roule à droite, bien sûr, sans empiéter sur la bande d'arrêt d'urgence. Les autres voies, quel que soit leur nombre, ce sont des voies qui sont dédiées au dépassement. Sur une autoroute, par exemple, à trois voies. Dès lors qu'on n'a personne sur la voie de droite, on n'a rien à faire sur la voie médiane ou sur la voie de gauche. On doit rouler sur la voie de droite, très clairement.
2: Rouler sans raison valable sur une autre voie que celle de droite sur autoroute est puni par l'amende de 35 euros prévue pour les contraventions de deuxième classe.
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1: Dans quelques instants, nous irons dans le Doubs, le long de l'autoroute A36, dans le district de Besançon, précisément découverte du fourgon d'un patrouilleur autoroutier. Ce sera juste après la musique de Shakira et Burna Boy. C'était l'hymne de cette Coupe du Monde 2026, la dernière Coupe du Monde de Lionel Messi qui a annoncé sa retraite internationale. On écoute Shakira, Burna Boy, Die Die, c'est sur Autoroute Info. Bonne soirée, bonne route.

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2: Toujours 5 km de bouchons sur la rocade sud de Grenoble, direction Grenoble et Lyon, entre le secteur de Mélan et celui de Saint-Martin-d'Air, dû à cet accident à hauteur de la sortie 4 Saint-Martin-d'Air, centre de véhicules sur les voies. Intervention en cours. On part maintenant dans les coulisses de l'autoroute. Sarah Gabzi est intéressée à ce qui se cache à l'intérieur du fourgon d'un patrouilleur. Prochain point complet sur vos conditions de circulation qui sont bonnes, hormis cette rocade sud de Grenoble. Ce sera à 19h30. Bonne soirée, bonne route. 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
3: Et c'est au district de Besançon, près de l'A36, tôt le matin, juste avant sa patrouille, que j'ai rencontré Franck Jeanneret, patrouilleur depuis 26 ans. Donc là, on est devant un camion de patrouille. Est-ce que vous pouvez me le présenter? Comment il est organisé?
4: Alors, il est organisé avec un poste de conduite. On va retrouver tout ce qui est point kilométrique sur le tracé, avec les zones où on peut travailler en toute sécurité. On a une radio qui est utilisée en relation avec le PC.
3: Oui, c'est comme ça que vous recevez des alertes sur ce qu'il peut y avoir sur l'autoroute.
4: C'est exactement ça, oui.
3: Et vous gérez aussi d'ici le panneau lumineux qui est présent sur le camion.
4: Oui, on peut travailler donc directement avec la console qu'on voit sur le tableau de bord, ici, là-bas. Sur cette console, en fait, on va retrouver divers messages. Il y a travaux, véhicules à contresens, objets. Enfin bon, on a plusieurs messages type facilement compréhensibles de tous les usagers.
3: Donc là, on va passer à l'arrière.
4: Ouais.
3: Donc là, c'est un peu, en fait, ce camion, votre caisse à outils géante. Il y a tout ce qu'il faut pour intervenir sur l'autoroute.
4: C'est une grosse caisse à outils, oui. Ouais, on va retrouver donc un chariot de cône pour tout ce qui est balisage. On en a une quarantaine dans le véhicule.
3: Tout est bien rangé, organisé. Il y a plein d'outils différents pour intervenir en fonction des différentes situations.
4: Ouais, donc on va retrouver de l'absorbant, on va trouver une bouée pour tout ce qui est rétention de fluide, deux, trois bouteilles de produits pour pouvoir nettoyer, gratter.
3: Ouais, un balai, une pelle.
4: Balai, souffleuse, pelle. Une petite caisse à outils, éventuellement s'il y a un client qui a un souci, pour pouvoir lui prêter du matériel.
3: Le camion, il est organisé toujours de la même manière?
4: Tous les véhicules sont identiques. Après, à nous, à l'intérieur, de mettre un petit peu le matériel dont on sert le plus et adapté par rapport au rangement, quoi. C'est un véhicule en moyenne qui fait à peu de choses près entre 800 et 1000 km par jour.
3: Des patrouilleurs qui interviennent pour votre sécurité 24 heures sur 24 et 7 jours sur 7.

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1: À 19h30, c'est la fin de l'accident sur la rocade sud. Les véhicules accidentés ont pu être évacués. Direction Grenoble, secteur Saint-Martin-d'Hères. Il reste un bouchon encore d'actualité. Il faut encore une dizaine de minutes pour passer 3 km de bouchon entre Mélan et Saint-Martin-d'Hères. Même si, évidemment, ça a tendance à se fluidifier. On espère que la circulation va revenir tout à fait normale dans les prochaines minutes sur cette rocade sud. Direction Grenoble. Sinon, eh bien, partout ailleurs, hein, ça se passe très bien pour ce premier jour de la rentrée, cette première soirée. Pas de perturbations à Lyon, sur les autres axes à Grenoble, du côté de Chambéry, Annecy, Albertville, ça se passe bien. Pas d'attente avant les deux tunnels transalpins, si jamais vous devez vous rendre en Italie, en direction des tunnels du Fréjus et de celui du Mont-Blanc. Allez, c'est l'heure de passer à l'actualité générale avec la rédaction de France Info. Tout de suite, c'est le rappel des titres.
2: 19h21, avec ces explosions entendues ce soir près du détroit d'Ormuz dans le sud de l'Iran.
3: L'armée américaine annonce avoir déclenché de nouvelles frappes en réponse, dit-elle, à de récentes attaques contre la navigation commerciale dans ce détroit d'Ormuz et contre des militaires américains dans la région. Une trentaine de plaintes pour violences sexuelles et finalement, Patrick Bruel annule sa tournée prévue à partir d'octobre. Le chanteur l'annonce sur Instagram. Un nouvel épisode de chaleur prévu à partir de demain, même si le nord de la France se plutôt épargné. Il va faire plus de 35 degrés dans le sud, un épisode exceptionnellement tardif selon Météo France. Et puis elle se promène en ce moment à 400 km au-dessus de nos têtes. L'astronaute française Sophie Adnaud est sortie dans l'espace pour une nouvelle mission d'entretien de la Station Spatiale Internationale.
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1: On écoute la chanteuse québécoise Charlotte Cardin, c'est tout de suite. C'est tant pis pour elle, vous êtes sur Autoroute Info. Bonne route.

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1: Encore un trafic pas tout à fait fluide sur une partie de la rocade sud de Grenoble, même si ça a tendance à nettement s'améliorer entre Mélan et Saint-Martin-d'Hères sur les 4 km de cette rocade direction Grenoble. L'accident est terminé. Les véhicules ont été évacués. Baby Bash, Sugar Sugar, c'est tout de suite sur Autoroute Info.

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1: Toutes les perturbations sont terminées. Hein. Ça y est, la dernière, elle se trouvait sur la rocade sud de Grenoble, entre Mélan et Saint-Martin-d'Hères, dû à un accident. Tout est rentré dans l'ordre. Plus de ralentissement ni de bouchons où que vous circuliez sur l'ensemble du réseau alpin de Lyon, en passant par Grenoble, Chambéry, Annecy, Albertville, en direction de la Suisse et de l'Italie pour ce premier jour du mois de septembre. Mardi 1er septembre, c'était la rentrée, en espérant que ça s'est bien passé pour vous et pour vos enfants, évidemment, qui sont rentrés, eh bien, à l'école, au collège ou au lycée. Des travaux nocturnes aussi qui reprennent, avec notamment la fermeture de l'A40 cette nuit de 21h à 6h dans les deux sens de circulation entre la sortie 8 Hauteville et la sortie 10 Bellegarde. Déviation par des itinéraires de substitution, évidemment. Cela va vous rajouter quand même entre 20 et 30 minutes de temps de parcours supplémentaire. Et puis également, à noter que l'A43 Maurienne sera fermée dans les deux sens cette nuit entre le péage de Saint-Michel-de-Maurienne et la sortie 30 Modane, 21h-6h là aussi pour ces travaux sous le tunnel d'Aurel. Hein, déviation par le réseau secondaire, ce sera via la route départementale 1006.
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1: Dans les prochaines minutes, on parlera du festival Région des Lumières qui tout l'été mettra en lumière des monuments emblématiques d'Auvergne-Rhône-Alpes. En attendant, c'est Teddy Swims tout de suite que l'on écoute Mr. Know It All. C'est sur Autoroute Info.

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6: Une circulation fluide à l'heure actuelle hein, sur l'ensemble du réseau alpin. Pas de véhicule non plus en panne, ni d'obstacle qui puisse perturber ce début de soirée. Le festival Région des Lumières est de retour en Auvergne-Rhône-Alpes. Il met en valeur le patrimoine de la région à travers des illuminations. Aymeric Violet.
7: Depuis fin juin, des spectacles sons et lumières créés par la troupe des Allumeurs de Rêves sont projetés à la tombée de la nuit sur différents monuments emblématiques de la région Auvergne-Rhône-Alpes. Sophie Rodkopf, vice-présidente à la région déléguée à la culture.
8: C'est un festival très original qui permet à la fois de mettre en valeur notre patrimoine et surtout un spectacle très innovant. C'est une base de vidéomapping sur nos monuments, parfaitement sur mesure, à la taille évidemment du monument, mais surtout l'histoire, le narratif de cette création est faite en co-construction avec les mairies, avec les associations, avec les habitants. Et donc ce sont des créations complètement exclusives et adaptées à chaque site.
7: Des spectacles à retrouver tout au long de l'été à Aurillac, Clermont-Ferrand, Espaly-Saint-Marcel, La Chaise-Dieu et Vienne. Un festival qui se veut également inclusif. Un dispositif est mis en place pour les personnes en situation de handicap.
8: Il y a une maquette tactile qui permet aux personnes non-voyantes de pouvoir visualiser la projection. Une autodescription qui est accessible sur le site internet de la région et donc sur votre smartphone, vous pouvez très facilement le télécharger. Et puis un plancher vibrant qui permet de ressentir la musique, puisqu'il faut aussi dire que la musique est harmonisée et composée sur la création. Et donc vous n'écouterez pas la même musique à deux endroits différents dans cette belle région.
7: Le festival fête sa 8e édition et compte bien revenir chaque été sur le territoire.
8: On a vraiment envie de le pérenniser parce que c'est un événement populaire qui se déplace dans toutes les communes de France, quelle que soit leur taille. Vous avez vu, il y a Clermont-Ferrand, Espaly-Saint-Marcel, en Haute-Loire. Et puis, c'est un événement

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1: Il est 20h, ravi de vous accompagner.
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1: Circulation qui s'effectue tout à fait normalement à l'heure qu'il est. L'heure de pointe est passée sur le réseau alpin. Plus de perturbations à Lyon, à Grenoble également, du côté de Chambéry, Annecy, Albertville, ça se passe bien. Et puis si jamais vous devez vous rendre en Suisse ou en Italie, sachez qu'il n'y a pas d'attente avant les deux tunnels transalpins. Tunnel du Mont-Blanc et tunnel du Fréjus, si jamais vous devez traverser les Alpes. Il n'y a pas non plus de voiture en panne. Ça, c'est une bonne nouvelle. Ça peut arriver de tomber en panne sur autoroute. Dans ces cas-là, que faire? Eh bien, il faut tout d'abord contacter les secours via les bornes d'appel d'urgence orange. Ces bornes, elles sont disponibles tous les 2 km le long des autoroutes. Vous pouvez aussi utiliser l'application SOS Autoroute. Et tout de suite, c'est l'actualité générale avec la rédaction de France Info, le rappel des titres. On est reparti en musique, End of Beginning, Joe, c'est tout de suite sur Autoroute Info. Bon début de soirée à toutes et tous et bonne route.

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2: Circulation qui s'effectue tout à fait normalement hein, sur le réseau alpin. À noter simplement la fermeture de la bretelle de sortie 20 de Sallanches hein, sur la 40 en direction de Paris. C'est un léger détour, sortie obligatoire et vous récupérez l'autoroute au niveau de la bretelle d'entrée. Hein. C'est vraiment une déviation très très courte dans le bassin genevois sur cette A40 en direction de Paris. Rien à tout de suite, Diamond sur Autoroute Info. 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
1: Une circulation fluide à l'heure actuelle hein, sur le réseau alpin, pas de perturbation que ce soit à Lyon, à Grenoble, à Chambéry, sur la route d'Annecy, d'Albertville, ça se passe très bien pour vous, idem si vous roulez en direction de l'Italie ou de la Suisse. Il peut y avoir certains travaux nocturnes qui vont commencer avec des agents autoroutiers proches ou sur les voies de circulation, en train de mettre en place petit à petit ces cônes de chantier et certaines coupures qui vont être effectives à partir de 21h. Cela peut provoquer quelques ralentissements. Restez vigilants, hein, notamment sur l'axe A43, ça peut être que le cas sur cet axe Lyon-Chambéry, ça peut être le cas également sur l'A40 dans le secteur de Sallanches ou encore sur l'A43 Maurienne, avec des travaux qui vont commencer à partir de 21h pour la plupart.
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1: Dans un instant, on vous donnera les bons réflexes à adopter avant de prêter son véhicule. En attendant, c'est Alex Warren que l'on écoute tout de suite. C'est Fear Dream sur Autoroute Info. Bonne soirée, bonne route.

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1: Vous possédez un télébadge pour payer vos trajets. Êtes-vous certain de l'avoir fixé correctement? Cela a son importance, comme l'explique Nadine Weigel des autoroutes APRR.
2: Alors, il est important que le conducteur fixe bien le télébadge sur le pare-brise de sa voiture, d'une part pour éviter les mauvaises surprises au moment de la facturation, mais également qu'il ne génère pas de bouchons dans la voie de péage avec une mauvaise détection. Et puis également dans les zones dites flux libres, en fait, où il n'y a plus de gare de péage et le badge doit absolument être lu, même à une vitesse rapide.
3: Comment on peut bien poser ce télébadge?
2: Alors, pour bien le fixer, il va falloir qu'il colle le support dans la zone d'épargne, c'est-à-dire les petits pointillés noirs qui sont à l'intérieur, à côté du rétroviseur de la voiture.
1: Avant de laisser quelqu'un prendre le volant à votre place, certaines règles d'assurance sont à connaître. Raphaël Guidicelli a contacté un expert pour nous dire comment éviter les mauvaises surprises. Fabrice Trace, agent général d'assurance, bonjour.
4: Bonjour Raphaël.
1: Alors déjà, une question que beaucoup de monde peut se poser, est-ce que j'ai le droit de prêter ma voiture à ma famille ou à un ami par exemple?
4: Oui, j'ai le droit à partir du moment où ma voiture est assurée, bien sûr. Il faut juste que je vérifie auparavant que la personne est bien titulaire d'un permis de conduire en cours de validité.
1: Si jamais la personne à qui j'ai prêté mon véhicule a un accident, comment ça se passe? Que couvre mon assurance?
4: Alors, tout va dépendre de la formule d'assurance. Vous avez donc des assurances responsabilité civile, des assurances responsabilité civile incendie et vol, et ce qu'on appelle la tout risque, et professionnellement, nous on appelle ça l'assurance dommage tous accidents. Donc, à partir du moment où vous prêtez votre véhicule, le véhicule, s'il est assuré au minimum en responsabilité civile, c'est-à-dire pour les dommages que le conducteur du véhicule cause à des tiers. Donc ça, c'est l'assurance obligatoire minimale.
1: Et comment je peux connaître rapidement les conditions de mon assurance? C'est plus facile peut-être de leur passer un coup de téléphone.
4: Alors, soit vous passez un coup de téléphone, ça effectivement, c'est une bonne chose. Soit, ce qui est important aussi, c'est de regarder donc son contrat d'assurance. Un contrat d'assurance s'analyse de manière assez simple. Vous avez un document d'information préalable à l'assurance, résumé du contrat. Et puis, vous avez aussi donc les conditions générales qui sont l'ossature du contrat, donc l'ossature juridique du contrat.
1: Dernière question. En cas de contrôle routier, si j'ai emprunté le véhicule à un proche, je dois montrer quel document?
4: Alors, il y a eu une réforme et donc le certificat d'assurance, la fameuse carte verte, n'est plus obligatoire. On n'est plus obligé de la poser sur le pare-brise. Pourquoi? Parce que les forces de l'ordre ont un fichier, le fichier des véhicules assurés. Ils peuvent consulter le fichier pour voir si le véhicule est véritablement assuré ou non.
1: L'Observatoire national interministériel de la sécurité routière estime qu'aujourd'hui, en France, environ 700 000 personnes conduiraient sans assurance.

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1: À 20h30, c'est une circulation qui s'effectue tout à fait correctement hein, sur l'ensemble des autoroutes alpines. Aucune difficulté à l'heure actuelle, même s'il peut y avoir peut-être quelques ralentissements dus à des mises en place de travaux nocturnes hein, qui vont commencer pour la plupart à 21h, comme par exemple sur l'A43 Maurienne qui va être fermée hein, à partir de 21h dans une demi-heure entre le péage de Saint-Michel-de-Maurienne et la sortie 30 Modane pour des travaux sous le tunnel d'Aurel. Les déviations par le réseau secondaire vont être mis en place par la route départementale 1006. Connaissez-vous les différents moyens de paiement sur autoroute? Revue de détail avec Nadine Weigel, des autoroutes APRR. Elle est au micro d'Élise Valade.
2: Le conducteur peut payer son trajet sur autoroute soit avec un télépéage, soit avec sa carte bancaire. Il peut même le faire sans contact et sans plafond, ou bien encore en espèces dans les voies flèches vertes.
3: Est-ce qu'il est possible d'utiliser les chèques vacances pour payer un trajet autoroutier?
2: Alors, on peut créditer les chèques vacances sur un abonnement de télépéage, mais dans la voie de péage, il n'est plus possible de payer avec ses chèques vacances.
1: Et sur les autoroutes en péage flux libre, c'est-à-dire payante et sans barrière, le trajet est payé automatiquement si vous avez un télébadge. Sinon, vous devez payer votre trajet dans les 72 heures après votre passage, soit sur une borne de paiement, soit sur Internet, soit dans un des 4000 points de paiement FDJ agréés NIRIO. Le nouveau Muse, c'est tout de suite sur Autoroute Info. Excellente soirée, bonne route.

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1: Circulation fluide sur l'ensemble des autoroutes alpines, pas de perturbations majeures à l'heure actuelle. Ça se passe bien, attention au début des travaux hein, sur certains secteurs, par exemple sur l'A43. Il peut y avoir des mises en place de travaux, secteur la Tour du Pin, des travaux qui vont officiellement commencer à 21h sur l'axe Lyon-Chambéry. Fermeture cette nuit de toutes les bretelles, entrée comme sortie du diffuseur 9, la Tour du Pin, 21h-6h. Téléphone New York avec toi, c'est tout de suite et c'est sur Autoroute Info. Bonne route et bonne soirée.

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1: Une circulation qui s'effectue tout à fait normalement, hein, ce début de soirée, pas de perturbation majeure sur l'ensemble du réseau alpin. On va parler des travaux nocturnes hein, quand même, il y en a quelques-uns qui vont commencer d'ici un quart d'heure. Tout d'abord sur l'A43 Maurienne, fermeture dans les deux sens de circulation entre le péage de Saint-Michel de Maurienne et la sortie 30 Modane de 21h à 6h pour des travaux dans le tunnel d'Aurel, déviation par le réseau secondaire via la route départementale 1006. Nous avons également sur l'A43 l'axe Lyon-Chambéry, la fermeture cette nuit de toutes les bretelles, entrée comme sortie du diffuseur 9, la Tour du Pin dans les deux sens, 21h-6h. Là aussi, en Haute-Savoie, dans le bassin Genevois, sur l'A40 en direction de Paris, la sortie 20, Salanches est obligatoire, puis reprise de l'autoroute par la même entrée. Ça, c'est déjà effectif depuis 20h30 jusqu'à 6h. Et puis également la fermeture cette nuit à partir de 21h jusqu'à 6h du matin de l'A40 dans les deux sens de circulation entre la sortie 8 Hauteville et la sortie 10 Bellegarde, déviation par les itinéraires de substitution. Selon votre destination, comptez 20 à 30 minutes de temps de parcours supplémentaire.
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1: Excellente soirée à toutes et tous. On est reparti. Dido, Gaëtan Roussel et Temper City, le trio originaire de Los Angeles, pour vous accompagner sur les prochains kilomètres. Bonne route avec Autoroute Info.

0: soir à tous, bonne soirée, il est 21h.
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0: J'espère que la reprise s'est bien passée pour ceux qui ont repris la route du travail. Le trafic à cette heure-ci est fluide et les conditions de circulation sont bonnes. Il n'y a pas de difficultés majeures à vous annoncer. C'est très calme à cette heure-ci et c'est tant mieux. Par contre, plusieurs fermetures en raison de travaux. Par exemple, cette nuit, la 43 est fermée sur l'axe Lyon-Chambéry de toutes les bretelles du diffuseur numéro 9 de la Tour du Pin dans les deux sens de 21h à 6h. A 43 fermée dans les deux sens entre la barrière de péage de Saint-Michel de Maurienne et la sortie numéro 30 pour Modane de 21h à 6h pour des travaux dans le tunnel d'Aurel. Déviation par le réseau secondaire via la route départementale 1006. De la Savon passe à la Haute-Savoie dans le bassin Genevois sur la 40 en direction de Paris. Fermeture en la sortie 20 pour Sallanche est obligatoire puis reprise de l'autoroute par la même entrée de 20h30 à 6h. D'autres fermetures sont prévues. J'y reviendrai dans les prochains points de trafic. En attendant, c'est l'occasion de parler chantier puisque même en dehors de ces fermetures, il peut y avoir des chantiers soit au trajet des zones de travaux que sur les routes que vous empruntez. C'est l'occasion de rappeler qu'il faut redoubler de vigilance lorsque vous les traversez, Eliott Monod.
2: Si les zones de chantier sont systématiquement signalées par des panneaux sur fond jaune ainsi que sur les panneaux lumineux au-dessus des voies de l'autoroute, chaque année, des ouvriers ou des agents travaillant sur place sont victimes d'accidents, parfois mortels. Gardez à l'esprit que le personnel travaille très près des voies de circulation, redoublez alors de vigilance pour leur sécurité dès que vous abordez un balisage et réduisez votre vitesse comme indiqué, parfois jusqu'à 50 km/h.
0: Et je reviendrai sur d'autres fermetures qui sont en cours dans les prochains points de trafic. En attendant, on poursuit la route avec Jérémy Frérot tout de suite sur Autoroute Info. Bonne route à vous.
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1: Un trafic qui peut être ralenti sur la 40 en direction de Genève et de Chamonix en raison de la fermeture de la 40 prévue de 21h à 6h dans les deux sens entre la sortie 8 Hauteville-Lonne et la sortie numéro 10 pour Bellegarde. Des déviations seront mises en place par les itinéraires de substitution S7, S22 ou par la départementale 1084 selon votre destination. Et pour les prochaines minutes, on fait la route à

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1: Pas d'incident majeur à vous signaler sur l'ensemble des autoroutes sur lesquelles vous roulez. Le trafic est fluide et les conditions de circulation sont bonnes. Des fermetures par contre en cours tout au long de la nuit. C'est le cas en Auvergne, par exemple dans le secteur de Clermont-Ferrand. Sur la 75 et la 71 sont fermées en direction de Bourges et de Paris entre 20h et 6h à partir de la sortie 1 par Dieu. De la 75 jusqu'à la sortie 15 Clermont-Ferrand sur la 71. Les accès depuis la 711 et l'entrée 16 Le Brézé. Là sont également fermés en direction de Bourges.
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1: Et d'autres fermetures sont toujours en cours, je vous les détaillerai tout au long de la soirée dans les prochains points de trafic. En attendant, on poursuit la route. On continue avec Christophe Maé tout de suite sur Autoroute Info. Bonne route à vous.

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2: Pas d'incident majeur à vous annoncer sur l'ensemble des autoroutes sur lesquelles vous roulez. Le trafic est fluide et les conditions de circulation sont bonnes. Tout se passe bien à cette heure-ci. Faut-il faire pour être certain d'avoir des pneus en bon état sur son véhicule? Raphaël Duditelli s'est rendu chez un spécialiste pour obtenir des réponses à ses questions.
3: Avant de partir en vacances, c'est important de bien vérifier l'état de sa voiture et en particulier les pneumatiques pour éviter les crevaisons ou les sorties de route. Je suis avec Sébastien Vattier, responsable pédagogique pour Centaure Grand Est. Bonjour Sébastien.
4: Bonjour.
3: Pouvez-vous nous dire quelles sont les précautions à prendre avant de prendre la route au niveau des pneus? Comment on peut savoir si nos pneus sont usés?
4: Alors, les précautions à prendre, c'est d'abord vérifier l'état général des pneumatiques, notamment des flancs, hein, s'assurer qu'il n'y ait pas de coupure, pas d'hernie. Et puis ensuite, au niveau de l'usure, eh bien, on a sur les pneus des témoins d'usure classiques. Hein. Alors, on appelle ça témoins d'usure, mais c'est plutôt des témoins de légalité. Hein. Quand l'usure des pneus arrive aux témoins, ça devient illégal. Mais certains manufacturiers proposent des systèmes d'indicateurs d'usure avec des petites marches d'escalier, par exemple, ou alors des chiffres qui peuvent être gravés à des profondeurs différentes.
3: Un pneu usé augmente les risques de glissade et de crevaison. C'est possible aussi que le pneu éclate à cause de l'usure?
4: Alors oui, si vraiment le pneu est très très très très très usé et qu'on arrive jusqu'au treillis métallique et que l'on coupe, hein, on use et on coupe le treillis métallique, ça peut aller à la crevaison. Mais la plupart des éclatements sont plutôt dus à des problématiques soit de pincement, soit de pression.
3: Avoir des pneus en bon état, c'est très important, mais il y a aussi autre chose qui est essentielle, c'est la pression. Comment on sait quelle pression on doit mettre?
4: Dans votre voiture, quand vous ouvrez la porte, hein, sur la tranche de la portière ou de l'habitacle, hein, vous avez un tableau de pression. Sur les voitures allemandes, ça peut être dans la trappe à essence. Et donc, vous avez les valeurs, hein, à respecter, des valeurs qui sont entendues à froid.
3: Et si on a des pneus sous-gonflés ou à l'inverse, des pneus qui ont trop de pression, quelles peuvent être les conséquences?
4: Alors, si le pneu n'est pas assez gonflé, on estime qu'à partir du moment où on a un quart de la pression en moins, hein, par rapport à la pression idéale, on commence à prendre le risque d'éclatement. Donc, on rentre dans une phase de risque d'éclatement. Pour ce qui est de la surpression, alors tout dépend de la valeur, mais si c'est quelques dixièmes de bar en plus, 0,2, 0,3, 0,4, on n'a pas de risque d'éclatement. Mais par contre, on pourrait avoir des problèmes d'inconfort, une voiture qui serait plus raide.
3: Merci Sébastien pour toutes ces précisions.
4: Eh ben, merci à vous et bonne route à tous les auditeurs d'Autoroute Info.

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1: Bonne soirée, bonne route à vous qui nous écoutez sur Autoroute Info. Bonne rentrée à tous. À cette heure-ci, c'est très calme. Le trafic est fluide et les conditions de circulation sont bonnes. Il n'y a pas d'incident majeur à vous signaler. Par contre, un poids lourd à rappeler, un poids lourd en panne sur la bande d'arrêt d'urgence sur l'A6 en direction de Paris au kilomètre 93, c'est-à-dire après la sortie 17 pour Courtenay et l'aire de La Roche. Et oui, il est important, donc, lorsque vous passez dans ce secteur, de vous décaler sur les voies du milieu et de gauche pour respecter le corridor de sécurité qui est obligatoire, c'est-à-dire laisser au moins une voie d'écart entre le véhicule arrêté et votre véhicule. Des fermetures sont en cours à cette heure-ci et vont durer toute la nuit. Par exemple, la 40 est fermée entre Bourg-en-Bresse et Genève dans les deux sens, entre la sortie 8 Saint-Martin-du-Frêne et la sortie 10 pour Bellegarde. Déviation par les itinéraires fléchés S7, S22 ou la départementale 1084. La 432 est fermée en direction de Marseille de 21h à 6h entre l'échangeur avec la 46 et la bifurcation avec la 42. Concernant la 89 en direction de Lyon, fermeture entre les sorties 33 Balbigny et 35 pour Tarare Est. Au niveau de la 5 et la 5B, fermeture de la bretelle reliant la 5 depuis 3 vers Paris Est et Marne-la-Vallée. Si vous êtes sur la 6, fermeture de la bifurcation vers la 40 dans le secteur de Mâcon, il faut prendre la sortie précédente. Donc si vous allez en direction de la 40. D'autres fermetures sont en cours, j'y reviendrai dans les prochains points de trafic. En attendant, on poursuit la route et on écoute les titres de France Info pour écouter l'actualité en France et dans le monde.
2: Et cette nouvelle frappe entre les États-Unis et l'Iran ce soir, c'est l'armée américaine qui le confirme, alors que Donald Trump menace les Iraniens en cas de réplique. Et après 7 mois de conflit, l'Iran assure maintenant, par la voix de médias d'État, faire état justement de blessés lors d'un mariage après une frappe américaine. La guerre en Ukraine et le président Volodymyr Zelensky avertit les compagnies aériennes. Il y aura des drones dans le ciel russe qui devient extrêmement dangereux. Réaction alors que la France, l'Europe et l'OTAN soutiennent l'Allemagne qui décide de prendre des sanctions contre la Russie. L'Allemagne qui assure avoir maintenant la preuve que c'est bien le régime de Moscou qui a fomenté début août l'attaque hybride de drones à l'aéroport de Leipzig. À l'US Open de tennis, les matchs démarrent avec près de 4 heures de retard sur les courses annexes. Les rencontres ne démarrent que maintenant, alors que 10 rencontres sont programmées. Les entrées en lice de la première tête de série Alexander Zverev ou encore du vétéran français Gaël Monfils sont toutes programmées sur des courts dotés d'un toit.
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1: Pour les prochains kilomètres, on fait la route avec Taylor Swift. On écoute un extrait de son nouvel album The Life of a Showgirl tout de suite sur Autoroute Info.

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1: Prudence sur la 6 en direction de Paris. Un poids lourd est en panne sur la bande d'arrêt d'urgence au kilomètre 93, c'est-à-dire après la sortie numéro 17 pour Courtenay. Serrez bien sur la gauche ou la voie du milieu lorsque vous passez dans ce secteur. Pas d'autres difficultés à vous signaler pour le moment, c'est très calme. Et je reviendrai d'ailleurs sur vos conditions de circulation dans les prochaines minutes. Mais avant cela, la musique, c'est avec Bruce Springsteen et tout de suite Nadia.

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1: On retourne sur la 6 en direction de Paris. Un poids lourd toujours arrêté sur la bande d'arrêt d'urgence au kilomètre 93, c'est-à-dire après la sortie numéro 17 pour Courtenay et l'aire de La Roche. La voie de droite a été neutralisée dans ce secteur et les patrouilleurs sont sur place. Côté trafic, pas d'évolution, ça se passe toujours bien. Le trafic est fluide et les conditions de circulation sont bonnes. Contre des fermetures qui sont toujours en cours et qui vont durer toute la nuit. Par exemple, du côté de l'A43 en Savoie, fermeture dans les deux sens entre le péage de Saint-Michel-de-Maurienne et la sortie 30 Modane de 21h à 6h pour des travaux dans le tunnel d'Aurel. Pour vous qui êtes en Haute-Savoie, dans le bassin Genevois, sur l'A40 en direction de Paris, la sortie numéro 20 pour Sallanches est obligatoire, puis reprise de l'autoroute par cette même entrée de 20h30 à 6h. Dans le département de l'Ain, fermeture entre 21h et 6h de l'A40 dans les deux sens, entre la sortie 8 Hauteville-Lonne et la sortie 10 Bellegarde, déviation par des itinéraires de substitution S7, S22 ou la départementale 1084. En Isère, sur l'A43, l'axe Lyon-Chambéry, fermeture cette nuit de toutes les bretelles, entrée comme sortie du diffuseur 9 La Tour du Pin dans les deux sens de 21h à 6h.
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1: Dans quelques minutes, nous partirons à Chamonix en Haute-Savoie pour découvrir une vieille tradition alpine, la chasse aux cristaux. Ce sera après la musique. La musique, c'est avec Adèle Castillon, tout de suite sur Autoroute Info.

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1: Sur la 6 en direction de Paris, la voie de droite est neutralisée au kilomètre 93, c'est-à-dire après la sortie 17 Courtenay et l'aire de La Roche en raison d'un poids lourd en panne sur bande d'arrêt d'urgence dans ce secteur. Les équipes de sécurité sont sur place. Direction Chamonix à présent, Véronique Ouvaron nous emmène à la rencontre de chasseurs de trésors, les cristaliers.
2: Lorsque l'on parle de cristallier, on ne parle pas de métier, mais bel et bien d'une activité. Christophe Épina, chargé de gestion des collections au musée des cristaux de Chamonix.
3: Les cristalliers ont généralement tous un autre métier à côté. Ça date pas d'hier, cette activité. Au début du 18e, Jacques Balma, qui a gravi le Mont-Blanc en 1786, était déjà cristallier. Alors à l'époque, comment ça se développait le monde de la collection, surtout pour les scientifiques, mais aussi pour les touristes qui commencent à venir à Chamonix à cette époque-là. Aussi, bien évidemment, pour la taillerie. On peut retrouver notamment du cristal de roche dans la galerie des glaces à Versailles, par exemple, sur les lustres.
2: Les cristalliers doivent respecter certaines règles.
3: Alors on dit que les cristalliers vont à la cueillette aux cristaux. Pourquoi ? Parce que ces cristaux sont naturellement détachés de la paroi par les aléas climatiques, les gels et dégels sur des dizaines de milliers d'années. Donc ils n'ont pas besoin de gros moyens. Un petit pied de biche, un levier, un tournevis, un marteau et un burin, généralement suffisent à sortir ces cristaux de la montagne.
2: Mais ces chasseurs de cristaux ne partent pas au hasard.
3: Quand on part, il faut évidemment connaître un tout petit peu la géologie du coin où vous allez. Si vous allez sur les aiguilles rouges, vous n'allez pas trouver la même chose que vous allez trouver sur les parties granitiques du massif du Mont-Blanc.
2: Rencontre avec l'un de ces chasseurs de trésors. Bernard Lochet est hôtelier de métier et cristallier occasionnel.
4: Les premiers cristaux que j'ai trouvés, c'est vraiment par hasard. Un gros rocher s'est effondré sur le glacier de l'Échaud et j'avais trouvé quelques très très belles pointes. C'était vraiment le gros déclic, on va dire, le moment où je me suis dit, ouais, tiens, ça doit être sympa d'aller un peu plus loin.
2: Les qualités pour être un bon cristallier, c'est quoi?
4: Il faut être patient, il faut être un peu endurant parce que les journées sont souvent longues. Puis je crois qu'il faut juste être passionné par la beauté des choses.
2: Quand on trouve comme ça justement un four avec des cristaux, qu'est-ce qu'on ressent?
4: On ressent de la joie et puis de l'émotion. On se dit quoi, on est les premiers à toucher ces bijoux qui sont là. C'est aussi une fierté de ramener quelque chose qui serait de toute façon détruit par l'érosion, par les chutes de glace, de pierre, des choses comme ça.
2: Est-ce qu'il vous ferait plaisir de découvrir
4: Le Graal du cristallier, c'est-à-dire une très belle fluorine rose. Voilà. Mais ça, j'ai encore pas eu la chance. J'en ai trouvé des petites, mais pas des grosses.
2: Pour en savoir plus sur cet univers, rendez-vous au Musée des cristaux à Chamonix.

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1: Bonne soirée à tous, il est 22h.
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1: Et bonne rentrée et bon retour de vacances pour vous qui avez repris le travail aujourd'hui. Ça se passe bien, le trafic est fluide et les conditions de circulation sont bonnes. Par contre, il peut y avoir sur votre trajet des véhicules en panne. C'est le cas sur la 5 en direction de Nancy et de Dijon. Un fourgon se trouve en panne dans la bretelle qui mène à l'aire de Bois-Moyen, située après la sortie 24 pour Chaumont. Et sur la 6 en direction de Paris-Imbolo, sur la bande d'arrêt d'urgence, au kilomètre 93, c'est-à-dire après la sortie numéro 17 pour Courtenay et l'aire de La Roche. La voie de droite a été neutralisée dans ce secteur. Pour vous qui êtes sur la 6 en direction de Lyon, un véhicule est arrêté également sur ou à proximité des voies. Dans la bretelle d'entrée, la bretelle qui arrive de l'aire de Mâcon-Saint-Albin, située après la sortie 27 pour Tournu. Côté trafic, pas d'évolution, ça se passe bien, le trafic est fluide et les conditions de circulation sont bonnes. Vous pouvez avoir par contre des fermetures qui sont en cours, par exemple sur l'A6, la bretelle qui mène à l'aire de à la 42 en direction de Mâcon est fermée. Fermeture également des bretelles d'entrée Chalon-Centre 25.2, 20 bretelles d'entrée et de sortie fermées de 21h à 6h. Tout de suite, on s'intéresse à l'actualité en France et dans le monde avec les titres de France Info.
2: Et à la une, Stéphane, la reprise des frappes entre les États-Unis et l'Iran.
3: Et un responsable iranien donne maintenant un bilan de 2 morts au moins lors d'un mariage après une frappe américaine. Pas de confirmation du côté de l'armée américaine qui assure bien avoir repris ses frappes ce soir. Donald Trump promet même de bombarder l'Iran bien plus durement si le pays réplique à ses frappes. L'Iran qui assure avoir lancé une opération décisive contre des cibles américaines. Au Venezuela, l'Assemblée nationale approuve l'accord pétrolier avec les États-Unis. Accord qualifié d'historique, alors que les Américains vont prendre le contrôle de 17 champs de pétrole. C'est un cinquième des réserves pétrolières du pays qui s'apprête à contrôler. La tournée de Patrick Bruel annulée, nous nous en réjouissons, c'est ce qu'écrit l'avocate de plusieurs plaignantes, Maître Doucelin. Patrick Bruel, mis en examen dans plusieurs affaires d'agression sexuelle présumée. Il estime que les conditions ne sont tout simplement plus réunies pour que ces concerts restent ce qu'ils auraient dû être, des moments de musique et de partage. Et puis la facturation électronique est entré en vigueur ce mardi, sans sanction immédiate pour les retardataires. C'est David Amiel, ministre des Comptes Publics, qui le promet dans un courrier aux organisations patronales. Une mansuétude envers les retardataires jusqu'en 2027 pour donner, dit-il, la priorité à l'accompagnement des entreprises.
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1: On vous fait voyager sur Autoroute Info avec, pour les prochains kilomètres, la chanteuse franco-haïtienne Neka. C'est l'un des phénomènes de cet été et on l'écoute tout de suite sur Autoroute Info.

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1: Sur la 600 en direction de Lyon, pour leur arrêter dans la bretelle qui mène à l'aire de Mâcon-Saint-Albin, située après la sortie 27, pour tournuer dans l'autre sens en direction de Paris, toujours sur la 6. Un poids lourd sur la bande d'arrêt d'urgence au kilomètre 93, donc après la sortie 17, Courtenay et l'aire de La Roche. La voie de droite reste neutralisée dans ce secteur. Je reviendrai sur ces événements dans quelques minutes et sur vos conditions de circulation qui restent toujours bonnes. En attendant, pour les prochains kilomètres, on fait la route avec Britney Spears et Mike Oldfield.

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1: On retourne avec vous sur la 6 en direction de Paris. Un poids lourd toujours arrêté sur la bande d'arrêt d'urgence au kilomètre 93, c'est-à-dire après la sortie 17 pour Courtenay et l'aire de la Roche. La voie de droite reste neutralisée dans ce secteur. Dans l'autre sens, en direction de Lyon sur la 6, un poids lourd est arrêté dans la bretelle qui mène à l'aire de Mâcon-Saint-Albin après la sortie 27 pour Tournu. Pas d'autres difficultés à vous signaler pour le moment. Tout se passe bien sur l'ensemble des autoroutes sur lesquelles vous roulez et le trafic est fluide.
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1: Dans les prochaines minutes, nous vous ferons découvrir un organisme français à la pointe des mobilités vertes. Nous nous rendrons en région lyonnaise dans les locaux de l'IFP Énergie Nouvelle. Mais ce sera après la musique. Pour les prochaines minutes, on écoute un duo entre Joseph Kamel et Vita, tout de suite sur Autoroute Info.

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1: Sur la 6 en direction de Paris, la voie de droite reste neutralisée au kilomètre 93, c'est-à-dire après la sortie numéro 17 pour Courtenay et l'aire de la Roche en raison d'un poids lourd en panne sur la bande d'arrêt d'urgence. Dans l'autre sens, en direction de Lyon, un poids lourd est également arrêté dans la bretelle qui mène à l'aire de Mâcon-Saint-Albin, située après la sortie 27 pour Tournu. Gros plan sur un organisme peu connu du grand public et pourtant à la pointe de l'innovation, notamment en matière d'électromobilité, l'IFP Énergie Nouvelle. Son siège se situe en région lyonnaise. Reportage de Franck Pélissier.
2: Successeur de l'Institut français du pétrole, créé à la sortie de la Première Guerre mondiale, l'IFPEN est devenu en 2010 un établissement public qui contribue à développer les technologies et matériaux du futur dans les domaines de l'énergie, du transport et de l'environnement. Et parmi ses missions, le développement de l'électromobilité. Richard Tilagone en charge de ces questions au sein de l'IFPEN.
3: On contribue à développer des machines électriques et des électroniques de puissance. Il y a des moteurs qui ont été conçus par les ingénieurs IFP. On est aussi impliqué dans les batteries, hein, comprendre comment fonctionne une batterie, quelles sont ses problématiques de vieillissement, comment son état de santé évolue. Donc on a un panel de technologies, de solutions qui permettent de répondre à ces problématiques. Et d'une façon plus générale, on est aussi dans une offre de services d'aide à l'électromobilité. Un futur acheteur de dire, moi aujourd'hui je suis sur un véhicule thermique classique, je veux passer à un véhicule électrique, j'ai un trajet à faire classique, un Brest-Nice. Est-ce qu'avec mon véhicule électrique, je peux le faire dans de bonnes conditions? On a des plateformes qui permettent à des flottes de faire le choix d'électrification et comment, quel véhicule, quelle autonomie, quelle technologie il faut mettre en place. Donc on est aussi dans l'accompagnement pour que cette transition vers l'électrification se fasse.
2: L'IFPEN est aussi impliqué depuis longtemps dans le développement des biocarburants avancés, comme en témoigne cet extrait d'une vidéo évoquant un projet lancé en 2008.
4: Développer de nouvelles filières de biocarburants est un des enjeux de notre mobilité. Aujourd'hui, nous sommes capables de développer un procédé de production de bioéthanol qui fasse appel à de nouvelles technologies et qui mobilise de nouvelles matières premières.
2: Fort de presque un millier de chercheurs, l'IFPEN est l'un des leaders mondiaux en matière de dépose de brevets. Richard Tilagone.
3: En fonction des domaines, l'IFP reste soit sur le podium, notamment la capture du CO2 ou tout ce qui est biocarburant. Sur d'autres secteurs, globalement, on est souvent dans les top 10 ou les top 20. Là encore, ce sont des classements mondiaux. Donc souvent, il y a de la France bashing. C'est dommage parce que sur le domaine de la recherche, la France est un pays dans lequel on fait beaucoup d'innovations et qui se traduit par beaucoup de brevets.
2: L'IFPEN dépose en moyenne 150 à 160 nouveaux brevets chaque année. 80% d'entre eux sont dédiés aux technologies vertes.

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1: Sur la 41 Sud en direction de Chambéry, deux voitures accidentées sur la bande d'arrêt d'urgence au kilomètre 7, c'est-à-dire après la sortie numéro 25 pour Montbonneau.

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1: Bonne soirée, bonne route à vous qui nous écoutez sur Autoroute Info. Je rappelle cet accident sur la 41 Sud en direction de Chambéry. Deux voitures impliquées sur la bande d'arrêt d'urgence au kilomètre 7, c'est-à-dire après la sortie numéro 25 pour Montbonneau. Nouvelle information signalée du côté de la 43 en direction de Chambéry. Des morceaux de fer sur la voie de gauche au kilomètre 56, c'est-à-dire après la sortie numéro 9.1 pour la Tour du Pin Est. Et on part maintenant en Saône-et-Loire sur la 6 en direction de Lyon. Un poids lourd arrêté dans la bretelle qui mène à l'aire de Mâcon-Saint-Albin, située après la sortie 27 pour Tournus. Et puis sur la 6, cette fois-ci direction Paris, la voie de droite reste neutralisée au kilomètre 93. Donc après la sortie 17, Courtenay et l'aire de La Roche en raison d'un poids lourd en panne sur la bande d'arrêt d'urgence. Côté trafic, pas d'évolution, le trafic est fluide sur l'ensemble des autoroutes sur lesquelles vous roulez. Que se passe-t-il en français dans le monde ? La réponse avec les titres de France Info.
2: Parler d'un instant, Léo, ces nouvelles frappes américaines qui ont fait 2 morts ce soir en Iran.
3: Dans un bombardement qui a également fait plusieurs blessés lors d'un mariage dans le sud du pays. Une maison prise pour cible selon des responsables iraniens. Un aéroport a également été visé sans faire de victimes a priori. Et l'Iran a su répliquer dès ce soir en visant des positions américaines dans la région. Patrick Bruel annule sa tournée et le collectif Nous Toutes se félicite de l'énorme mobilisation féministe qui a permis, selon lui, cette décision du chanteur Patrick Bruel, mis en examen dans 4 affaires et qui fait l'objet d'une 30aine de plaintes pour violences sexuelles. Et puis, l'été caniculaire joue les prolongations avec un nouvel épisode de chaleur à partir de demain. Il doit durer 3 à 4 jours selon Météo France, qui prévoit des températures inédites pour la saison jusqu'à plus de 35 degrés, surtout dans le sud du pays.
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1: Ils ont eu tellement de succès qu'ils ont prolongé leur tournée dans toute la France. Ils viennent de terminer la plus grande tournée de l'histoire de France avec plus de 100 concerts. C'est bien sûr le groupe Indochine qui fait la route avec vous pour les prochaines minutes.

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1: Des obstacles sur la 43 en direction de Chambéry, des morceaux de fer signalés sur la voie de gauche au kilomètre 56, donc après la sortie numéro 9 point, la Tour du Pin Est. Et toujours dans le département de l'Isère, mais cette fois-ci sur la 41 sud direction Chambéry, deux voitures accidentées sur la bande d'arrêt d'urgence au kilomètre 7, c'est-à-dire après la sortie 25 Montbonneau. Les équipes de sécurité sont sur place et ont neutralisé la voie de droite. J'y reviendrai dans les prochaines minutes. En attendant, on poursuit la route avec The Buggles sur Autoroute Info.

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1: Et on retourne avec vous dans le département de l'Isère, d'abord sur la 43 en direction de Chambéry. Des morceaux de fer signalés sur la voie de gauche au kilomètre 56, donc après la sortie 9.1, la tour du Pin Est. Et toujours en Isère, mais cette fois-ci sur la 41 Sud en direction de Chambéry, des opérations de dépannage sont en cours au kilomètre 7, c'est-à-dire après la sortie numéro 25 pour Montbonneau en raison d'un accident qui s'est produit dans ce secteur avec deux voitures impliquées. Sur la bande d'arrêt d'urgence, la voie de droite reste neutralisée le temps que les opérations de dépannage se terminent. Les équipes de sécurité sont également sur place. Sur la 6 en direction de Paris, la voie de droite est également neutralisée au kilomètre 93, c'est-à-dire après la sortie 17 Courtenay et l'aire de La Roche, en raison d'un poids lourd en panne sur la bande d'arrêt d'urgence. Un poids lourd arrêté également sur la 6, mais dans l'autre sens, direction Lyon. Camion qui se trouve dans la bretelle qui mène à l'aire de Mâcon-Saint-Albin, située après la sortie 27 pour Tournu. Côté trafic, pas d'évolution. Le trafic est toujours fluide sur l'ensemble des autoroutes sur lesquelles vous roulez. Puisque je vous parlais de l'Isère, c'était l'occasion de rappeler que sur la 43, l'axe Lyon-Chambéry, fermeture de toutes les bretelles, entrée comme sortie du diffuseur 9, la Tour du Pin dans les deux sens de 21h à 6h. On reste sur la 43, mais cette fois-ci en Savoie, fermeture dans les deux sens entre la barrière de péage de Saint-Michel-de-Maurienne et la sortie 30 Modane de 21h à 6h pour des travaux dans le tunnel d'Aurel. Et en Haute-Savoie, dans le bassin genevois, sur la 40, en direction de Paris, la sortie 20 Sallanches est obligatoire. Puis reprise de l'autoroute par la même entrée de 20h30 à 6h. Dans le département de l'Ain, fermeture de la 40, dans les deux sens de 21h à 6h, entre la sortie 8 Hauteville-Lonne et la sortie 10 Bellegarde. Déviation par les itinéraires de substitution fléchés S7, S22 ou la départementale 1084.
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1: On s'évade dans quelques instants sur Autoroute Info. On prendra la direction d'Autun, en Bourgogne, pour découvrir le trésor de la cathédrale Saint-Lazare. En attendant, on poursuit la route en musique avec Miles Smith, tout de suite sur Autoroute Info.

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1: Du monde à proximité des voies de la 41 Sud en direction de Chambéry, les pompiers, les dépanneurs et les équipes de sécurité sont au kilomètre 7, c'est-à-dire après la sortie 25 pour Montbonnot, en raison d'un accident qui s'est produit au niveau de ce kilomètre et la voie de droite a été neutralisée dans ce secteur. On reste du côté du département de l'Isère sur la 43 direction Chambéry, des morceaux de fer toujours signalés sur voie de gauche. Au kilomètre 56, c'est-à-dire après la sortie numéro 9.1, la Tour du Pin Est. Direction la Saône-et-Loire à présent, Jérémy Esclavard s'est rendu à Autun, en direction de à l'intérieur de la cathédrale Saint-Lazare, où se cache un mystérieux trésor.
2: Ce trésor, on peut l'admirer après 30 ans de rénovation du monument. Mais au fait, de quoi s'agit-il ? Axel Goupy, conservatrice adjointe au musée Rollin, nous explique ce qu'est le trésor de la cathédrale Saint-Lazare.
3: C'est d'abord un ensemble de pièces situées sur un des côtés de la cathédrale. Donc il y a la grande sacristie, l'ancienne salle des archives, l'ancienne salle du trésor et l'ancienne bibliothèque du chapitre des chanoines. Ces salles ont été aménagées pour accueillir ce qu'on appelle le trésor, qui est en fait à la fois un ensemble de reliquaires, d'objets liturgiques, de textiles liturgique également, mais aussi de tableaux, de sculptures qui proviennent de la cathédrale et qui, pour certains, sont encore utilisés lors des célébrations.
4: Et là, on a monté une trentaine de marches, on a pris un petit peu de hauteur. Vous pouvez nous dire où on se trouve ?
3: On se trouve dans l'ancienne bibliothèque du chapitre. Et cette salle, qui est une salle unique, elle abrite aujourd'hui des chapiteaux attribués à Gis Lupertus, le fameux sculpteur à qui on doit Ève et le portail du jugement dernier. Des chapiteaux sculptés entre 1120 et 1140 qui proviennent du transept de la cathédrale. Ce transept, il a été renforcé au 19e siècle lors des travaux sur la cathédrale. Les chapiteaux ont été déposés à cette occasion. Et c'est comme ça qu'on a le privilège de voir vraiment devant nos yeux des sculptures incroyables de l'époque romane, où certains sont à décors abstraits, décors de feuillage, de rinceaux d'une finesse extrême, et d'autres représentent des épisodes de la Bible, notamment le chapiteau du sommeil des mages, qui est extrêmement célèbre.
2: Notre visite se poursuit en compagnie d'Axel Goupy. On se rend à présent dans la grande sacristie.
3: Cette salle, elle est vraiment richement décorée. On y voit un certain nombre de tableaux. On y voit aussi une exceptionnelle...
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1: Sur la 43, en direction de l'Italie et d'Albertville, un piéton signalé à proximité des voies au kilomètre 103, c'est-à-dire au niveau du péage de Chignan.
3: Des chapes brodées, des ciboires, des patènes, des calices, voilà tout ce qui sert à la célébration de la messe.
2: A noter que le trésor de la cathédrale Saint-Lazare n'est pas accessible toute l'année. Pour le découvrir, il faut se rendre à Autun entre les mois d'avril et d'octobre.

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1: Bonne route à tous, bonne soirée, il est 23h.
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1: Et je retourne avec vous du côté de l'Isère pour rappeler cet accident toujours en cours sur la 41 Sud en direction de Chambéry. Deux voitures impliquées sur la bande d'arrêt d'urgence au kilomètre 7, c'est-à-dire après la sortie numéro 25 pour Montbonneau. Les équipes de sécurité, les gendarmes, les pompiers et les dépanneurs sont sur place et la voie de droite est neutralisée dans ce secteur. Toujours en Isère, mais sur la 43, cette fois-ci direction Chambéry. Des morceaux de fer sur la voie de gauche au kilomètre 56, c'est-à-dire après la sortie numéro 9.1 pour la Tour du Pin Est. Et si vous êtes sur la 43, mais cette fois-ci en Savoie, en direction d'Albertville ou de Grenoble, un piéton se trouve au niveau du péage de Chignan, peut-être un autostoppeur. Restez prudent dans ce secteur. On part sur l'A6 en direction de Lyon, un véhicule toujours arrêté dans la bretelle qui mène à l'aire de Mâcon-Saint-Albin, située près de la sortie numéro 27 pour Tournu. Et puis sur l'A6 en direction de Paris, la voie de droite toujours neutralisée au kilomètre 93, c'est-à-dire après la sortie 17 Courtenay et l'aire de La Roche, en raison d'un poids lourd en panne sur la bande d'arrêt d'urgence. Côté trafic, pas d'évolution, ça se passe toujours bien, le trafic est fluide et les conditions de circulation sont bonnes. Après l'information trafic, on s'intéresse à l'actualité en français dans le monde avec les titres de France Info.
2: Et cette déclaration de Vladimir Poutine ce soir, on ne négocie pas avec les terroristes.
3: Oui, il vient de répondre à Volodymyr Zelensky ce soir, le président ukrainien qui avait promis juste avant l'envoi de drones en Russie et qui a prévenu les compagnies aériennes du monde entier en disant que le ciel russe devient extrêmement dangereux au lendemain d'une attaque qui a fait au moins 12 morts en Ukraine dans la région de Kiev. Dans ce contexte, l'Union européenne prévoit de nouvelles sanctions contre la Russie après l'enquête allemande sur la tentative d'attentat du mois d'août dernier à l'aéroport de Leipzig. Pour Berlin, c'est signé Moscou, un drone bourré d'explosifs retrouvé près d'avions cargos ukrainiens. Patrick Bruel annonce donc l'annulation de sa tournée sur Instagram. C'était une décision inévitable, dit sur France Info le maire de Nancy, qui ne voulait pas accueillir de concert du chanteur mis en examen pour viol. Et puis, mission accomplie pour Sophie Adnaud. L'astronaute française a terminé sa troisième sortie en dehors de la Station Spatiale Internationale aujourd'hui. Plus de 6h30 de réparation, notamment sur l'ISS.
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1: Tout de suite, on écoute Tame Impala et Jenny sur Autoroute Info.

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1: Sur la grande sud en direction de Chambéry, un accident toujours en cours au kilomètre 7, c'est-à-dire après la sortie 25 pour Montbonneau. Les équipes de sécurité, les gendarmes, les pompiers et un dépanneur sont sur place et la voie de droite reste neutralisée dans ce secteur. C'est toujours en Isère, mais sur la 43 direction Chambéry, des morceaux de fer sur voie de gauche au kilomètre 56, c'est-à-dire après la sortie 9.1, la tour du Pin Est. J'y reviendrai dans les prochaines minutes. En attendant, on poursuit la route avec Clara Luciani sur Autoroute Info.

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1: Sur la 41 Sud en direction de Chambéry, un accident toujours en cours au kilomètre 7, c'est-à-dire après la sortie numéro 25 pour Montbonneau. Deux voitures impliquées sur la bande d'arrêt d'urgence. Beaucoup de monde sur place, les pompiers, les gendarmes, les équipes de sécurité et un dépanneur. Et conséquence, la voie de droite reste neutralisée le temps que les opérations de dépannage se terminent. On part sur la 43 en direction de l'Italie et de Grenoble. Un piéton se trouverait toujours au niveau du péage de Chignin, c'est-à-dire après la sortie de Chambéry. Et pour vous qui êtes sur l'A6 en direction de Lyon, un poids lourd toujours arrêté dans la bretelle qui mène à l'aire de Mâcon-Saint-Albin qui se trouve après la sortie 27 pour Tournu. Côté trafic, pas d'évolution. Le trafic est toujours fluide et les conditions de circulation restent bonnes.
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1: Pour les prochains kilomètres, on fait la route avec Shakira et Burna Boy. On écoute l'hymne de la Coupe du monde de football de cette année, Dai Dai.

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1: Sur la 41 Sud en direction de Chambéry, un accident toujours en cours au kilomètre 7, c'est-à-dire après la sortie 25 pour Montbonneau. La voie de droite reste neutralisée. Il y a beaucoup de monde sur place, les gendarmes, les pompiers, les équipes de sécurité et un dépanneur. On découvre maintenant la face cachée de l'autoroute avec Ilyes Jablaoui qui a suivi une équipe d'agents autoroutiers. Ils intervenaient ce jour-là directement sur les voies. Reportage.
2: Oui, bonjour PC, c'est John de la viabilité de Tichâtel. C'est pour t'annoncer qu'on va procéder à la pose d'une restriction de voie de droite sur un balisage fixe dans le sens 1 de la 31.
3: Celui que vous venez d'entendre, c'est John, ancien chauffeur poids lourd. Il s'est récemment reconverti comme ouvrier autoroutier et avec son collègue Antoine, il s'apprête à réaliser une opération dite de balisage sur la voie de droite, une manœuvre qui débute dès 8h du matin, comme nous l'explique Antoine.
4: Donc là, on va poser une restriction de voie de droite sur la 31 pour un chantier d'hydrocurage sur 3 km de distance à peu près. On est dans un fourgon spécialement équipé pour la pose de balisage. À l'arrière, on a une remorque avec toute notre séquence de panneaux qu'on va poser. On est équipé en cône et on a notre panneau de toit pour signaler qu'on va travailler sur les voies. C'est là qu'il va y avoir intervention à pied sur la voie.
3: Intervenir sur les voies, c'est aussi s'exposer à des situations où le niveau de danger peut rapidement augmenter. Antoine en a d'ailleurs fait l'expérience à plusieurs reprises.
4: Bon là, tu vois, ça circule pas trop aujourd'hui. Les gens sont un peu attentionnés à ce qu'ils font quand même. Donc, je pense au débalisage, les gens qui te frôlent... C'est presque à chaque balisage, je dirais. C'est ça qui est impressionnant, quoi. Tu vas pour déposer la voie que tu as posée le matin avec ton collègue, et bah presque à chaque fois, tu sais que tu vas te faire frôler. Donc c'est pour ça qu'il faut qu'on fasse super attention à tout, quoi.
3: Une bonne centaine de cônes plus tard, l'équipe remonte déjà dans le camion et John, au volant, insiste sur un point essentiel, la sécurité avant tout.
2: C'est vrai que quand on est nouveau, ça impressionne quand on commence à intervenir pour les premières fois sur le réseau. Hein, quand on commence à sentir le souffle des véhicules lourds, mais même les VL. Hein. Faites attention, pensez à nous, pensez à nos familles, respectez nos vies et respectez notre travail. Quoi.
3: Au total, il aura fallu moins de 30 minutes à Antoine et John pour mener à bien cette opération. Des interventions quotidiennes qui mobilisent près d'1 millier d'agents, de jour comme de nuit.

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1: Bonne soirée et bonne route à vous qui nous écoutez sur Autoroute Info. Je rappelle toujours ce poids lourd arrêté sur la 6 en direction de Lyon. Un camion arrêté sur la, dans la bretelle qui mène à l'aire de Mâcon-Saint-Albin, située après la sortie numéro 27 pour Tournus. Pour le moment, donc attention, lorsque vous rejoignez cette aire, l'accès à cette aire de repos risque d'être plus compliqué que prévu. Partout d'ailleurs, pas d'autres difficultés à vous signaler. Pour le moment, le trafic est fluide et les conditions de circulation sont bonnes. Je rappelle par contre quelques fermetures qui sont prévues tout au long de la soirée. Par exemple, sur la 75 direction dans le secteur de Clermont-Ferrand, la 75 et la 71 sont fermées en direction de Bourget de Paris entre 20h et 6h à partir de la sortie à Bardieu de la 75 jusqu'à la sortie 15 Clermont-Ferrand sur la 71. Les accès depuis la 711 et l'entrée 16 Le Brézé-Aulnat sont également fermés direction Bourges. Déviation par le réseau secondaire à partir de la sortie de la 75. D'autres fermetures sont en cours tout au long de la soirée. Par exemple, du côté de l'A31 à 39, fermeture de plusieurs bretelles en direction de Beaune et de Dijon et Dole depuis l'A31 venant de Nancy vers l'A39 direction Dole, ferme de sortie numéro 4. M700 et Roquette Sud de Dijon depuis la 31 venant de Beaune vers la 39 en direction de Dijon, la 71 puis la Roquette de Dijon depuis la 39 venant de Dole vers la 31 direction Beaune, Roquette Sud de Dijon puis A311 sur la 40, fermeture entre Bourg-en-Bresse et Genève dans les deux sens, entre la sortie 8 Saint-Martin-de-Fresnes et 10 pour Bellegarde, et sur la 32 direction Marseille, fermeture entre l'échangeur avec la 46 et la jonction avec la 42. Et sur la 5 et la 5B, fermeture de la bretelle reliant la 5 depuis 3 vers Paris-Est et Marne-la-Vallée. Tout de suite, on s'intéresse à l'actualité en français dans le monde avec les titres de France Info.
2: À 23h22, Stéphane, avec d'abord ce soir la réaction de Vladimir Poutine. Les sanctions allemandes contre la Russie sont une nouvelle erreur.
3: Le gouvernement allemand entend prendre ses mesures vis-à-vis de Moscou, notamment la fermeture d'un consulat à Bonn. Sanctions après avoir découvert que l'attaque hybride de drones le mois dernier à l'aéroport de Leipzig était bien le fait de la Russie, comme une provocation aux membres de l'OTAN. De nouvelles frappes américaines ce soir contre l'Iran, qui promet une riposte décisive. C'est le Croissant Rouge qui l'affirme. Des tirs américains ont fait 4 morts au moins parmi les participants d'un mariage dans le sud du pays. Donald Trump promet toujours de bombarder l'Iran bien plus durement si le pays réplique aux dernières frappes américaines. Et pour les gardiens de la Révolution, l'Iran fera regretter aux États-Unis leurs nouvelles attaques. La rentrée des classes en France retardée dans une école de Guadeloupe sur la commune des Abîmes. École fermée jusqu'à jeudi après des menaces visant l'équipe pédagogique. Une mesure de précaution prise par le rectorat après la réception de différents courriers anonymes. Les enfants finalement vont être accueillis en toute sécurité, mais en attendant, l'éducation nationale décide de porter plainte.
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1: Pour les prochains kilomètres, on fait la route avec Ed Sheeran sur Autoroute Info. Bonne route à vous.

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1: Sur la 6 en direction de Lyon, un poids lourd arrêté dans la bretelle qui mène à l'aire de Mâcon-Saint-Albin, située après la sortie 27 pour Tournus. J'y reviendrai dans les prochaines minutes. En attendant, on poursuit la route avec Katy Perry sur Autoroute Info.

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1: Sur la 600 direction de Lyon, un poids lourd toujours arrêté dans la bretelle qui mène à l'aire de Mâcon-Saint-Albin, située après la sortie 27 pour Tournus. Soyez prudents lorsque vous empruntez cette bretelle. Côté trafic, pas d'évolution, ça se passe toujours bien. Le trafic est fluide et les conditions de circulation sont bonnes. Des fermetures toujours en cours, par exemple sur la 6, fermeture du diffuseur 25.2 Chalon-Centre, entrée et sortie pour la nuit de 21h à 6h. Fermeture également sur la 6 du diffuseur numéro 16 pour Nemours, entrée et sortie de 21h à 5h. Et sur la 6, fermeture de la bretelle bifurcation avec la 40. Pour vous qui êtes sur la 6 également, région lyonnaise, au-delà du réseau APRR, fermeture de la métropole 6, la métropole 7 et donc du tunnel de Fourvière de 20h à 6h toutes les nuits cette semaine. Pour vous qui êtes sur la 432 en direction de Marseille, en fermeture entre l'échangeur avec la 46 et la jonction avec la 42. Et pour vous qui êtes sur la 40, en fermeture entre Bourg-en-Bresse et Genève dans les deux sens entre la sortie 8 Saint-Martin-Dufresne et 10 Bellegarde.
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1: Dans les prochaines minutes, on ira dans le sud-ouest pour découvrir les activités à faire autour d'Air sur la Dour. Ce sera après la musique. La musique, c'est avec la gagnante de la Star Academy, Marine, sur Autoroute Info.

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1: Sur la 6 en direction de Lyon, un poids lourd toujours arrêté dans la bretelle qui mène à l'aire de Mâcon-Saint-Albin, située après la sortie 27 pour Tournu. On se rend dans les Landes à présent avec Manon P. de Jeguer. De l'Office de tourisme d'Air-sur-Adour nous dresse une liste non exhaustive des sites à voir et des activités à faire à proximité de cette ville. Elle est au micro de Jérémy Esclavard.
2: Il va falloir prendre la voiture hein, parce qu'on peut pas se rendre sur les autres villages à pied ou en vélo. Le premier village le plus remarquable, ce sera Eugénie-les-Bains. C'est un petit village de 400 habitants. C'est un vrai havre de paix et de tranquillité. C'est dans une cuvette, donc c'est très au calme, c'est très verdoyant. Et Eugénie-les-Bains est réputé pour deux choses. Tout d'abord le thermalisme, c'est une station thermale. Et aussi par Michel Guérard. Il est le chef étoilé qu'on connaît tous. Il a son propre palace et son hôtel-restaurant qui est donc 3 étoiles.
3: Après avoir été à Eugénie-les-Bains, vous pouvez faire une petite excursion de l'autre côté du fleuve de l'Adour, dans l'ancienne bastide de Barcelonne-du-Gers, et donc changer de département. Mais si vous souhaitez rester dans les Landes, vous pouvez vous rendre à Dieurbachin ou encore à Renin pour pratiquer un sport traditionnel des Landes. Manon P. de Gers.
2: On a ensuite à Dieurbachin le château du Lot. C'est un château qui est de style flamand et donc qui se visite de mai à septembre, qui appartient à des propriétaires mais qui ont la gentillesse de pouvoir le faire visiter. On a aussi à Renin, donc c'est un village qui est à l'autre bout de la communauté des communes, il y a un quillé et donc on peut faire une initiation au quille de neuf qui est un sport traditionnel landais. Il y a un passionné qui propose tous les jours des initiations à ce sport-là.
4: Vous pouvez expliquer ce que c'est les quilles de neuf ?
2: Alors c'est dans un quillé, donc c'est souvent un endroit qui est fermé. Les quilles, elles font quasiment un mètre de hauteur, elles sont placées d'une telle manière et on lance avec une énorme boule en bois. On a une feuille avec des formes à faire et en fait en lançant la boule sur une quille, il faut que ça fasse tomber les autres. Il y a plein de formules et de choses à respecter. La boule, elle pèse extrêmement lourd. Les quilles aussi, quand ça tombe, c'est extrêmement bruyant. C'est dans un lieu qui est clos, donc ça résonne. C'est un jeu qui se perd un petit peu puisqu'il n'y a plus trop de personnes qui le pratiquent. Mais il en reste encore qui partagent cette passion-là et c'est assez impressionnant à voir.
4: Ça, c'est une activité parfaite à faire en famille ?
2: En famille, oui. Alors, il faut avoir un peu de force hein, parce que la boule, elle est lourde. L'initiation, elle dure à peu près une heure et c'est bien de faire ça et d'apprendre et de découvrir ce sport-là. Oui.
3: Pour découvrir les activités et les villages autour d'Air-sur-l'Adour, il faut emprunter les sorties 6, 7 ou 8 de l'autoroute à 65.

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1: Bonne soirée à tous, bonne route, il est minuit.
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1: Et ça se passe bien, c'est plutôt calme en cette semaine de reprise. Le trafic est fluide sur l'ensemble des autoroutes sur lesquelles vous roulez. Il n'y a pas de bouchons ou de ralentissements à vous signaler pour le moment. Par contre, un poids lourd toujours arrêté sur la 6 en direction de Lyon. Camion qui se trouve dans la bretelle qui mène à l'aire de Mâcon-Saint-Albin qui se trouve après la sortie numéro 27 pour Tournu. On retrouve à présent notre série consacrée aux expéditions extraordinaires. Nous allons vous raconter comment, grâce au courage de dizaines d'hommes et de chiens, un petit village de l'Alaska a été sauvé d'une épidémie. La course au sérum, un récit d'Antoine Oppart mis en onde par Stéphane Schmitt.
2: Comme tous les hivers, le petit village de Nome, situé à l'ouest de l'Alaska, sur les côtes de la mer de Bering, se prépare début 1925 à affronter la neige et les températures polaires. Mais en janvier de cette année, le seul médecin du village, le docteur Curtis Welch, est inquiet. Plusieurs enfants meurent à cause de ce qu'il pense être une angine. Le médecin se rend compte rapidement que ce qui est responsable du décès de ces enfants est une maladie bien plus grave, la diphtérie. Et la diphtérie, c'est mortel et très contagieux. Mais heureusement, même si l'on est en 1925, ça se soigne grâce à un sérum. Le problème, c'est que le stock est faible et périmé en plus. Il est alors décidé de livrer au village une importante quantité de sérum. Les autorités américaines trouvent rapidement des réserves d'antitoxine à Anchorage, c'est-à-dire à 860 km du village, à vol d'oiseau. Mais Nome, en hiver, est complètement coupé du reste du monde. La mer de Bering étant gelée, impossible d'acheminer le sérum en bateau. En 1925, l'aviation n'en est qu'à ses débuts et faire voler un avion dans des conditions climatiques aussi difficiles, ce serait de la folie. Le seul moyen fiable qu'il reste, ce sont les traîneaux à chiens. Ça fonctionne déjà très bien puisque c'est comme ça qu'on distribue le courrier. Mais le problème, c'est que c'est long et du temps. Le docteur Welch et le village de Nome n'en ont pas. Il est alors décidé que plusieurs mushers se relayeront jour et nuit à travers la toundra de l'Alaska pour acheminer l'antitoxine qui part tout d'abord d'Anchorage en train. Elle arrive le 27 janvier à 21h à Nenana. À partir de là, c'est une véritable course contre la montre qui débute. Le premier musher s'appelle William Shannon. Il s'empare du sérum et s'enfonce dans la nuit, direction Nome, à plus de 1000 km de là. Au même moment, Léonard Sepala part de Nome. Son but est de parcourir la moitié du chemin en sens inverse. Il part avec 20 chiens, dont Togo, le chien de tête. Sepala est l'un des mushers les plus connus et talentueux d'Alaska. Il parcourt de longues distances en des temps records. Quant à Togo, c'est sans doute le chien que tout conducteur de traîneau rêve d'avoir. Les mushers se succèdent et se passent le sérum. Ils doivent régulièrement le réchauffer pour ne pas qu'il gèle, auquel cas il perdrait toutes ses vertus. Les hommes, eux, doivent lutter contre le froid et le vent glacial. Charlie Evans, le 12e musher, traverse une zone où la température atteint moins 53 degrés. Mais il ne peut pas abandonner. Si un seul membre du relais ne parvient pas à rallier le point suivant, c'est toute la mission qui échoue. À travers la toundra, les vents qui s'infiltrent dans les vêtements est mortel. Les rivières gelées sont des passages extrêmement risqués. Si la glace se brise au moment du passage du traîneau, les chances de survie sont quasiment nulles. Mais le sérum circule de musher en musher et au troisième jour de course, alors qu'il faut au courrier 25 jours pour faire le trajet entre Nenana et Nome, l'antitoxine en est à la moitié du chemin. Le 31 janvier 1925, Léonard Sepala, parti, je vous le rappelle, de Nome avec son chien de tête Togo, récupère le sérum à Chaktulik, sur la côte ouest de l'Alaska. Pour gagner du temps, il décide de ne pas longer les côtes et de couper par le détroit de Norton, totalement gelé. Mais à cause des vents violents, des morceaux de glace risquent de se détacher à tout moment. Sepala se fie entièrement à Togo, qui guette les craquements de la glace et conduit l'ensemble de l'équipage de l'autre côté. Quand le musher arrive à Golovin, il passe le relais à Charlie Olsen. En tout, Sepala et ses chiens auront parcouru plus de 320 km, plus que tout autre équipage. Le dernier traîneau est conduit par Gunnar Kassen, qui part le 1er février 1925 à 22h de Bluff pour la dernière étape jusqu'à Nome. Kassen n'ayant pas de chien, il est parti de Nome en empruntant ceux que Sepala avait laissés au village. Pour une raison que lui seul connaît, il choisit comme chien de tête Balto, une première pour lui, pas vraiment un cador d'ailleurs. Pourtant, le musher parvient à rejoindre Nome le 2 février. Kassen ainsi que Balto deviennent des héros. L'épidémie de diphtérie est vaincue grâce à une deuxième course de traîneau à chiens qui permet une seconde livraison d'antitoxines. En tout, lors de la première course, au moins 20 mushers se sont succédés pendant 5 jours pour acheminer le sérum à travers la toundra de l'Alaska. Il y en aurait eu en fait une quinzaine de plus, mais une bonne partie des Esquimaux ayant participé à ce relais ont été oubliés. Une statue de Balto est inaugurée en décembre 1925 à Central Park à New York. Hollywood s'empare également de l'histoire pour réaliser un film sur le canidé, au grand dam de Leonard Sepala, qui sait que l'une des plus grandes figures de cette expédition se nomme Togo. Officiellement, 5 enfants sont décédés à Nome à cause de la diphtérie. On en a compté en fait bien plus, les petits Esquimaux décédés ayant été oubliés eux aussi lors du décompte final.

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1: Je rappelle toujours la présence de ce poids lourd dans une bretelle qui mène à une aire de service, l'aire de Mâcon-Saint-Albin sur la 6 en direction de Lyon. Donc après la sortie 27 pour Tournu, attention si vous accédez à cette aire de service. Une autre information concernant une aire, cette fois-ci de la 39 direction Bourg-en-Bresse. Il s'agit de l'aire du Poulet de Bresse après la sortie 9 pour Couzances et Cuiseaux. Il y a une caravane qui bloque l'accès du parking poids lourd de cette aire. Pour les véhicules légers, pas de difficulté, mais pour les poids lourds, vous ne pouvez plus accéder au parking poids lourd de cette aire. Et donc le trafic, vous ne pouvez pas accéder à ce parking. Côté trafic, pas d'autres difficultés à vous signaler, le trafic est fluide et les conditions de circulation sont bonnes. Je vous rappelle quelques fermetures qui sont toujours en cours. Par exemple, sur la 43, l'axe Lyon-Chambéry, fermeture cette nuit de toutes les bretelles. Entrée comme sortie du diffuseur 9, la Tour du Pin dans les deux sens jusqu'à 6h ce matin. En Savoie, sur la 43, fermeture dans les deux sens entre la barrière de péage de Saint-Michel-de-Maurienne et la sortie 30 Modane de 21h à 6h pour des travaux dans le tunnel d'Aurel, déviation par le réseau secondaire via la départementale 1006. En Haute-Savoie, depuis dans le bassin Genevois, sur la 40 en direction de Paris, la sortie numéro 20 Sallanches est obligatoire, puis reprise de l'autoroute par la même entrée de 20h30 à 6h. Et puis si vous êtes en Auvergne, je rappelle que la 71 et la 75 sont fermées dans le secteur de Clermont-Ferrand, entre direction de Bourget de Paris, entre 20h et 6h à partir de la sortie Impardieu de la 75 jusqu'à la sortie 15 Clermont-Ferrand sur la 71.
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1: L'autoroute guide pratique à présent, voici nos conseils pour passer une barrière si vous possédez un badge télépéage. Pour éviter d'être coincé au péage, il faut anticiper. Olivier Lemoine, assistant téléexploitant sur le réseau AREA, vous explique comment.
2: Arriver voilà, de manière posée dans la voie et ne pas trop coller le véhicule de devant parce que souvent le badge ne sera pas détecté si on colle trop le véhicule. Quoi. Que le client ait bien son badge aussi au pare-brise, sur son support, ça c'est très important pour que l'antenne du péage puisse lire le badge. On a souvent des clients encore qui ont des badges ou à la main ou dans les boîtes à gants ou pas sur le support et ça enlèverait beaucoup d'assistance.
1: Et si malgré toutes ces précautions, vous vous retrouvez bloqué au péage, ne reculez pas et appuyez sur le bouton d'appel. Un assistant vous aidera en quelques dizaines de secondes.

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1: Bonne soirée et bonne route à vous qui nous écoutez sur Autoroute Info. À cette heure-ci, c'est toujours très calme du côté des autoroutes sur lesquelles vous roulez. Par contre, plusieurs véhicules en panne. D'abord sur l'A6 en direction de Lyon. Un poids lourd qui est arrêté dans la bretelle qui mène à l'aire de Mâcon-Saint-Albin, située après la sortie 27 pour Tournus. Sur la 39 en direction de Bourg-en-Bresse, une caravane bloque l'accès du parking poids lourd de l'aire du Poulet de Bresse après la sortie 9 pour Couzances et Cuiseaux. Conséquence pour les poids, vous ne pouvez pas accéder au parking de l'air pour les véhicules légers. Pas d'incidence au niveau de cette difficulté. Par contre, sur la 46 en direction de Paris, une voiture qui peut gêner la sortie au niveau de la bretelle sortie numéro 3 pour Villars-les-Dombes. Une voiture en panne dans cette bretelle. Côté trafic, pas de bouchon ou de ralentissement à vous signaler pour le moment. Ça se passe bien, le trafic est fluide. Si vous quittez la 43 entre Lyon et Chambéry à hauteur de la sortie numéro 11, vous pourrez accéder au village de Saint-Genis-sur-Guiers. Cette commune est connue pour son gâteau, le Saint-Genis, qui fait aujourd'hui partie des spécialités de la Savoie. Je suis allée à la pâtisserie La Bully dans le village pour découvrir l'histoire de ce dessert. C'est dans un hôtel de Saint-Genis qu'est née la recette du fameux gâteau. L'arrivée de cette pâtisserie s'est faite grâce à un mariage, raconte Alain Bavu, gérant de la pâtisserie La Bully.
2: Le gâteau de Saint-Genis a débuté en 1848. On appelait la française parce qu'elle était née aux Abrèbes et s'était mariée avec La Bully de Saint-Genis. Ils disent qu'elle a amené en dot une brioche. Mais une brioche à cette époque qui n'avait pas de praline à l'intérieur. Il y avait juste une praline dessus pour la décorer. C'est à la demande de la clientèle, ils ont mis des pralines à l'intérieur. Au début, les Saint-Genis n'étaient vendus qu'à l'hôtel. Il n'y avait pas de commerce qui vendait les Saint-Genis. Les pâtissiers ne faisaient encore pas de Saint-Genis. Et c'est en 1837 qu'ils ont mis les pralines à l'intérieur. Après, ils voulaient presque plus de pralines que de pâtes.
1: Aujourd'hui, il existe même une confrérie du gâteau du Saint-Genis pour défendre la recette de ce célèbre gâteau. Cette recette, Alain Bavu ne nous la révélera pas, mais partage quelques éléments qui différencient leur Saint-Genis.
2: On est les seuls à garder l'authenticité de la brioche parce qu'on les moule dans des copets en bois. Nous, on a une fabrication qui est bien plus longue que nos collègues. Mon fils, il se lève à 2h du matin pour qu'il soit cuit à 7h. C'est une façon de faire. Nous, on travaille sur le vin de la veille ou d'avant-veille, ça dépend. La différence, c'est nous qu'on fabrique les pralines. Et depuis que mon fils s'est rentré dans l'entreprise, on fabrique les pralines. Ça permet d'avoir des pralines moins dures et toujours fraîches. Parce qu'ils arrivent à faire 2 à 3 fois des pralines par semaine. Il faut faire chauffer les amandes, mettre les amandes, et après mettre du sucre cuit dessus. Au bel matin, il met combien, 3 heures? Oui, c'est très long.
1: Au début, le gâteau trouvait surtout son public chez les Lyonnais, mais aujourd'hui, les Savoyards représentent également une bonne partie des amateurs. D'après Florence Pavu, certains viennent même sur plusieurs générations.
3: Souvent, le week-end, les grands-parents viennent découvrir le village et amènent leurs petits-enfants à la boutique. Et ce sont nos futurs clients qui prennent plaisir à venir avec leurs grands-parents.
1: Un gâteau à retrouver à Saint-Genis-sur-Guiers, en Savoie, près de la sortie numéro 11 de la 43.

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1: Nouvelle information concernant l'A36 en direction de Bonn et de Paris. Une voiture arrêtée sur bande d'arrêt d'urgence. Projetez-vous au kilomètre 131, c'est-à-dire après la sortie numéro 4 pour Besançon. Attention, dans ce secteur, il y a plusieurs personnes qui sont autour du véhicule et donc projetez-vous également. Sur l'A6 en direction de Lyon, une voiture également arrêtée sur bande d'arrêt d'urgence. Au kilomètre 429, c'est-à-dire après le péage de Villefranche-Lima, les équipes de sécurité sont sur place. On reste sur l'A6 en direction de Lyon, mais un peu plus en amont. Un véhicule, un poulot arrêté dans la bretelle qui mène à l'aire de Mâcon-Saint-Albin, située après la sortie 27 pour Tournu. Et puis sur l'A46, en direction de Paris, une voiture arrêtée dans la bretelle de sortie 3 pour Villars-les-Dombes. Et sur l'A39 en direction de Bourg-en-Bresse, une caravane bloque l'accès au parking de l'aire du Poulet des Bresses, situé près de la sortie 9 pour Cousances. Conséquence, pour les voulants, vous ne pouvez pas rejoindre le parking de cette aire pour les véhicules légers. Pas d'incident pour vous. Et toujours plusieurs fermetures pour cette soirée, des fermetures qui durent toute la nuit en raison de chantiers. C'est le cas, par exemple, du côté de l'A432 qui est fermée en direction de Marseille, entre la bretelle, entre la jonction avec l'A46 et la bifurcation avec l'A42. L'A40 est également fermée entre Bourg-en-Bresse et Genève dans les deux sens, entre les sorties 8 Saint-Martin-du-Frêne et numéro 10 pour Bellegarde. Déviation par les itinéraires fléchés S7, S22 ou la départementale 1084. Pour vous qui êtes sur l'A5, la fermeture de la bretelle reliant l'A5 depuis 3 vers Paris-Est, Marne-la-Vallée depuis l'A5B. Et sur la 6, fermeture du diffuseur 25.2, Chalon-Centre, entrée et sortie de 21h à 6h, déviation par les sorties 25.1 ou 26. Et sur la 6 également, fermeture de la bretelle bifurcation avec la 40. Il faut prendre la bretelle précédente si vous voulez rejoindre la 40 en direction de Genève et de Chamonix. En région lyonnaise, au-delà du réseau APRR, fermeture de la métropole 6, métropole 7 et donc du tunnel de Fourvière de 20h à 6h toutes les nuits de cette semaine.
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1: Et tout de suite, on continue notre route, l'autoroute guide pratique. Et parce que chaque litre compte, Elliot Monod nous rappelle comment économiser du carburant lors de votre trajet.
2: Quelques gestes simples peuvent effectivement alléger le montant de la facture. D'abord, avant de partir, vérifiez vos pneus. Une pression trop basse peut augmenter la consommation de carburant de 5 à 10%. Côté chargement, des bagages en trop, ce sont des litres en moins dans le réservoir. Et si vous avez un coffre de toit vide, retirez-le. Il peut faire grimper la conso jusqu'à 15% à haute vitesse. Ensuite, et pendant votre trajet, adoptez l'éco-conduite. Gardez une vitesse stable, anticipez les freinages et évitez bien sûr les accélérations trop brusques. Enfin, pour faire des économies, pensez au covoiturage. Un trajet partagé, c'est 50% d'économie sur le carburant par personne. En résumé, contrôler son véhicule et adopter certains comportements, ça peut faire une vraie différence.

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1: Sur la 43 dans le département de la Savoie, le tunnel de Dulin est fermé dans les deux sens entre la sortie 11 Saint-Genis-sur-Guiers et 12 Lac d'Aigbelette. Fermeture pour le moment du tunnel en raison d'obstacles signalés dans l'ouvrage.

0: Bonne soirée à tous, bonne route, il est 1h.
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0: Et un trafic toujours calme en cette semaine de reprise et de retour de vacances. Ça se passe bien cette heure-ci, le trafic est fluide et les conditions de circulation sont bonnes. Par contre, vous pouvez avoir des véhicules arrêtés à proximité des voies. C'est le cas par exemple sur la 36 en direction de Bonne et de Paris. Une voiture arrêtée sur la bande d'arrêt d'urgence proche des voies, kilomètre 131, c'est-à-dire après la sortie numéro 4 pour Besançon et l'aire de Pelouzet. Attention, il y a plusieurs personnes qui se trouvent autour de ce véhicule et donc aussi à proximité des voies. Sur la 30, la 6 en direction de Lyon, il y a toujours un poids lourd arrêté dans la bretelle qui mène à l'aire de Mâcon-Saint-Albin, située après la sortie 27 pour Tournu. Et puis sur la 39 en direction de Bourg-en-Bresse, une caravane est en train d'être escortée à très faible allure sur la bande d'arrêt d'urgence après l'aire du Poulet de Bresse, située après la sortie numéro 9 pour Cousances. Nous partons maintenant dans l'est de la France, sur la 36, pour assister à un contrôle de poids lourd. Notre journaliste, Xavier Ferrand, est accompagné d'un agent des douanes.
2: Il est 9h du matin, on est sur une aire de repos de l'autoroute A36. Il y a un poids lourd avec un gigantesque bras. Vous êtes chef divisionnaire des douanes dans la région. Il se passe quoi sur cette aire ce matin ?
3: Nous sommes sur l'aire du bois de Frachères, en contrôle avec les motards et la brigade de Besançon. Et les agents de la brigade SMS de Paris qui viennent installer le camion SMS.
2: C'est le grand camion avec le bras là.
3: Voilà, exactement. Donc les collègues ciblent des camions sur l'autoroute, les rabattent sur l'air.
2: Alors je suis à bord là d'une voiture des douanes. On est sur l'autoroute A36. Gilles, vous venez d'appuyer sur un écran là. J'ai pas le même dans ma voiture à moi. Vous avez fait quoi ?
4: J'ai mis le deux tons, j'ai mis les bleus, voilà. J'ai regardé le chauffeur pour lui indiquer de nous suivre. Et j'ai également indiqué, donc sur un panneau défilant, douane, suivez-nous pour pouvoir le ramener en toute sécurité sur l'aire de contrôle.
5: Un polonais, Golf Mike, 63, Mike. Il nous fait un Espagne-Kazakhstan. Il transporte des graines de tournesol.
2: Maintenant que le camion a été intercepté, on va monter à bord du camion qui scanne.
6: Bonjour.
2: Bonjour. Il y a deux agents à bord du camion là qui va scanner le poids lourd.
6: On a une en direct, on a le scan du véhicule qui est sous le bras et l'ordinateur va commencer à nous renvoyer l'image. Et en fonction de cette image, c'est un peu comme un bagage X à l'aéroport, on va pouvoir travailler dessus en fonction de la densité, l'organique, le matériel, etc. etc. C'est du tabac par exemple, c'est souvent des cartouches, des choses comme ça, donc à ce moment-là on aura vraiment la forme des cartouches de cigarettes. Si on tombe sur de la résine de cannabis par exemple, elle sera beaucoup plus dense que de l'herbe, donc on verra des parties sombres.
2: Merci beaucoup messieurs. Voilà, on est ressorti du camion et on va les laisser travailler tout au long de cette journée, donc pour une quarantaine de poids lourds qui seront contrôlés sur cette route entre l'Espagne et l'Allemagne.
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1: Nouvelle information concernant la 77 en direction de Paris. Un poids lourd arrêté dans un refuge au kilomètre 23, c'est-à-dire après la sortie, après la bretelle de sortie numéro 18 pour Montargis. Pour vous qui êtes sur la 36 en direction de Bourget, de Bonnet, de Paris, un véhicule arrêté sur la bande d'arrêt d'urgence au kilomètre 131, c'est-à-dire après la sortie 4 Besançon et l'aire de Pelouzet. Plusieurs personnes se trouvent autour de ce véhicule. Restez prudents, il y a donc des piétons à proximité des voies. Et puis en Saône-et-Loire, sur l'A6 en direction de Lyon, un poids lourd toujours arrêté dans la bretelle qui mène à l'aire de Mâcon-Saint-Albin, située après la sortie 27 pour Tournu. Côté trafic, pas d'évolution, tout se passe toujours bien. Le trafic est fluide et les conditions de circulation sont bonnes. Plusieurs fermetures toujours en cours tout au long de la nuit, par exemple du côté de l'Isère sur la 43, l'axe Lyon-Chambéry, fermeture de toutes les bretelles, entrée comme sortie du diffuseur 9, la Tour du Pin, dans les deux sens jusqu'à 6 heures. En Savoie, sur la 43, fermeture dans les deux sens entre le péage de Saint-Michel-de-Maurienne et la sortie 30 pour Modane jusqu'à 6 heures pour des travaux dans le tunnel d'Aurel. En Haute-Savoie, dans le bassin Genevois, sur la 40 en direction de Paris, la sortie 20 Sallanches est obligatoire, puis reprise de l'autoroute par la même entrée de 20h30 à 6h, et dans le département de l'Ain, fermeture de 21h à 6h de la 40 dans les deux sens entre la sortie 8 Hauteville-Lonne et la bretelle de sortie 10 Bellegarde, déviation par des itinéraires de substitution S7, S22 ou la départementale 1084 selon votre destination.
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1: On parle sécurité à présent avec un détail souvent négligé, le petit objet suspendu au rétroviseur. Qu'il s'agisse d'un porte-bonheur ou d'un sapin désodorisant, celui-ci peut, dans certaines situations, devenir un véritable danger, Basile Voisin.
2: C'est le grand classique pour personnaliser sa voiture. Le petit objet, plus ou moins ridicule, qui pendouille à l'avant, accroché au rétro intérieur. Vous en avez peut-être un devant les yeux. Le fameux sapin qui sent bon, la peluche toute mignonne ou le logo de votre équipe de foot.
3: Second poteau, Pavard !
2: Mais est-ce que c'est légal ? Eh bien, la loi est formelle.
4: Les possibilités de mouvement et le champ de vision du conducteur ne doivent pas être réduits par les objets transportés ou par l'apposition d'objets non transparents sur les vitres.
2: C'est écrit dans l'article R412-6 du Code de la route. Pas d'autres détails, mais on comprend bien qu'il ne faut pas accrocher tout et n'importe quoi devant son pare-brise. C'est logique. En pratique, il est rare d'être sanctionné pour une déco sur le rétroviseur tant qu'elle ne gêne pas la visibilité. Car attention, dans le cas contraire, c'est une amende de 35 à 150 euros. Un objet un peu trop volumineux, ça ne passera pas. Alors on s'abstient pour la grosse peluche, les clochettes qui font du bruit ou la boule à facettes. Autrement, faites-vous plaisir sans vous mettre en danger.

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1: Bonne matinée et bonne route à vous qui nous écoutez sur Autoroute Info. 7h06, c'est très calme, pas de bouchons de ralentissement. Par contre, des véhicules toujours en panne. C'est le cas, par exemple, sur la 77 en direction de Paris. Un camion qui est arrêté dans un refuge au kilomètre 23, c'est-à-dire après la sortie 18 Montargis. Puis sur la 6 en direction de Lyon, un poids lourd qui est arrêté depuis un bon moment dans la bretelle qui mène à l'aire de Mâcon-Saint-Albin, située après la sortie 27 pour Tournu. Direction Clermont-Ferrand pour parler d'une véritable icône que vous pouvez retrouver sur le flanc de certains pneus, Bibendum, logo de la marque Michelin. Reportage en Auvergne avec Aymeric Violet.
2: Moi, je conduis sans pépins. Je roule Michelin.
3: Bonjour Michelin. Adieu les pépins.
4: Lors de votre visite à l'aventure Michelin, impossible de louper Bibendum. La célèbre mascotte de l'entreprise française a reçu le titre honorifique de logo du siècle en 2000. Une figure qui a été pensée par hasard lors de l'exposition internationale à Lyon en 1894. Maxime Barroso, guide à l'aventure Michelin.
5: Édouard Michelin s'est rendu compte d'une chose, c'est que les employés, il s'était un petit peu amusé en sortant les pneus du camion et il s'est rendu compte que cette pile, elle ressemblait à un bonhomme. Il a dit à son frère, regarde André, avec des bras, ça ferait un bonhomme.
4: Une première affiche voit le jour 4 ans plus tard avec l'aide du dessinateur Ougalo. Dessus, on y retrouve Gambrinus, le roi de la bière, un personnage mythique de la Flandre. Une inscription latine est également écrite sur l'affiche « Nunc est bibendum ». Maxime Barroso.
5: Alors « Nunc est bibendum », ça veut dire « Maintenant il faut boire, maintenant buvons ». Et il faut savoir une chose, c'est que le slogan de Michelin depuis 1895, c'est « Le pneu Michelin ». Bois l'obstacle. Le pneu Michelin boit l'obstacle, c'est cette affiche qu'il nous faut. Sauf qu'on va pas garder le roi de la bière avec sa chope. On va le remplacer par notre bonhomme en pile de pneus. Et au lieu d'avoir une chope de bière, il va avoir une coupe de champagne. Mais une coupe de champagne remplie d'obstacles.
6: Mesdames, messieurs, le pneu Michelin X est extraordinaire. Le pneu Michelin X.
4: On le voit dans les publicités, à la télé et même sur le grand écran. Et oui, Bibendum a un rôle dans les années 80 à Hollywood, dans SOS Phantom.
7: J'ai pensé à un machin inoffensif qui me venait du fond de mon enfance. Quelque chose de gentil, de mignon, qui pouvait pas nous détruire. Le Bibendum chamallow.
8: T'as des belles pensées, tu sais.
4: Toute l'histoire de Bibendum est à découvrir au musée L'Aventure Michelin, situé à Clermont-Ferrand, ouvert jusqu'à la fin de l'année.
9: La troupe

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1: Nouvelle information concernant la 36 en direction de Bonne et de Paris. Un véhicule arrêté sur la bande d'arrêt d'urgence proche des voies au kilomètre 157, c'est-à-dire après la sortie numéro 2.1 pour Dampierre. Et il y a plusieurs piétons aussi qui se trouvent à proximité des voies. La gendarmerie se rend sur place. Sur la 6 en direction de Lyon, un poids lourd toujours arrêté dans la bretelle qui mène à l'aire de Mâcon-Saint-Albin, située après la sortie numéro 27 pour Tournu. Côté trafic, pas d'évolution. Ça se passe toujours bien, le trafic est fluide et les conditions de circulation restent bonnes. Et plusieurs fermetures toujours en cours pour cette soirée, notamment dans le secteur de Clermont-Ferrand. La 75 et la 71 sont fermées en direction de Bourget de Paris jusqu'à 6h à partir de la sortie 1 Pardieu et de la 75 jusqu'à la sortie 15 Clermont-Ferrand sur la 71. Les accès depuis la 711 et l'entrée 16 Le Brézé-Ona sont également fermés direction de Bourges. Déviation par le réseau secondaire à partir de la sortie 1 de la 75. Sur la 5, diffuseur numéro 24, Chaumont, entrée et sortie fermée pour le moment. Et toujours sur la 5, dans le même secteur, sur la 5B, fermeture de la bretelle reliant la 5 depuis 3 vers Paris-Est, Marne-la-Vallée. Pour vous qui êtes sur la 432, direction Marseille, fermeture en direction de Grenoble et Marseille, entre l'échangeur avec la 46 et la bifurcation avec la 42. Et puis pour vous qui êtes sur la 6, fermeture de la sortie numéro 25.2, Chalon-Centre, fermeture des bretelles d'entrée et de sortie. Et sur la 6, fermeture également de la bifurcation avec la 40.
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1: Avant de laisser quelqu'un prendre le volant à votre place, certaines règles d'assurance sont à connaître. Raphaël du Digeli a contacté un expert pour nous dire comment éviter les mauvaises surprises.
2: Fabrice Trace, agent général d'assurance, bonjour.
3: Bonjour Raphaël.
2: Alors déjà, une question que beaucoup de monde peut se poser, est-ce que j'ai le droit de prêter ma voiture à ma famille ou à un ami par exemple ?
3: Oui, j'ai le droit à partir du moment où ma voiture est assurée, bien sûr. Il faut juste que je vérifie auparavant que la personne est bien titulaire d'un permis de conduire en cours de validité.
2: Si jamais la personne à qui j'ai prêté mon véhicule a un accident, comment ça se passe ? Que couvre mon assurance ?
3: Alors, tout va dépendre de la formule d'assurance. Vous avez donc des assurances responsabilité civile, des assurances responsabilité civile incendie et vol, et ce qu'on appelle la tout risque. Donc, à partir du moment où vous prêtez votre véhicule, le véhicule, s'il est assuré au minimum en responsabilité civile, c'est-à-dire pour les dommages que le conducteur du véhicule cause à des tiers.
2: L'Observatoire national interministériel de la sécurité routière estime qu'aujourd'hui, en France, environ 700 000 personnes conduiraient sans assurance.

0: Bonne matinée, bonne route à tous. Il est 2h.
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0: Une information à vous rappeler sur la 6 en direction de Lyon, un poids lourd toujours arrêté dans la bretelle qui mène à l'aire de Malcon Saint-Albin après la sortie numéro 27 pour Tournu. Prudence donc si vous rejoignez cette aire de service. Pas d'autres difficultés à vous signaler pour le moment, tout se passe bien, le trafic est fluide et les conditions de circulation sont toujours bonnes. Certains d'entre vous, les trajets en voiture peuvent être source de stress, en particulier lorsqu'il y a des bouchons. Des situations propices à la formulation de quelques jurons, d'où viennent-ils et à quoi servent-ils? Antoine Oppart est allé à la rencontre d'une spécialiste de la question.
2: Mais c'est pas vrai, il avance pas. Hein. Il bloque tout le monde là. Bon, vas-y, double-le.
3: Je ne peux pas.
2: Double-le. Mais dépasse-le sur la gauche là. Non mais. Et repasse